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1: Bonjour à tous. Sébastien Lecornu appelle à adopter un budget pour 2027. C'est le message passé par le Premier ministre dans une lettre adressée aux députés et sénateurs. Choisir d'attendre l'élection présidentielle pour adopter un budget, c'est choisir le désordre, estime le chef du gouvernement, qui ne veut pas revivre la même chose que l'année dernière. Mais il promet tout de même de ne rien faire dans la précipitation. Edouard Philippe, lui, a déjà fait sa rentrée politique en déplacement à Mayotte ces derniers jours. Le candidat à la présidentielle a annoncé des mesures fortes contre l'immigration dans l'archipel. Dans une interview à BFM TV, le maire du Havre dit aussi envisager un rassemblement de la droite et du centre entre novembre et février. Dans le même temps, ce week-end, les partis de gauche font aussi leur rentrée en ordre dispersé. Raphaël Glucksmann devrait faire le grand saut ce soir. L'eurodéputé Place Publique devrait annoncer sa candidature à la présidentielle à l'occasion d'un journal télévisé. Ce drame dans le Rhône, un vendangeur de 17 ans a été tué. 9 autres ont été blessés hier sur la commune de Vaux-en-Beaujolais. Selon les premiers éléments, les victimes étaient assises dans la remorque du tracteur lorsqu'il a calé en pleine côte. L'engin aurait alors commencé à reculer, provoquant le basculement de la remorque. Prudence aujourd'hui encore, 6 départements sont toujours en vigilance orange sur la carte de la météo des forêts, ce qui signifie un risque élevé de départ de feu. On retrouve notamment l'Hérault ou encore les Deux-Sèvres. Le sport avec du foot d'abord et la suite de la première journée de Ligue 1. Avec une équipe totalement remaniée, l'OL s'est imposé 2-0 sur la pelouse de Toulouse hier soir à 4 jours du barrage retour de la Ligue des Champions contre Fenerbahçe. 0-0 entre Troyes et le Paris FC, même score entre Nice et Lorient et puis de partout entre Le Mans et Brest. Et puis en tennis, ce sera une grande première pour lui à 22 ans. Arthur Fils va disputer aujourd'hui sa première finale d'un Masters 1000 à Cincinnati. Ce sera contre l'Américain Frances Tiafoe. Arthur Fils s'est qualifié hier grâce à une victoire nette en 2-7 contre l'Italien Flavio Cobolli en demi. Très bon début de journée.
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Nous sommes le 23 août aujourd'hui, nous fêtons les roses. Et en ce 23 août, je pourrais vous parler d'un évadé de prison, Jan-Erik Olsson, qui tente de commettre une attaque à main armée au Crédit suédois de Stockholm en 1973. Un braquage qui a donné son nom au fameux syndrome de Stockholm. J'aurais aussi pu vous parler de Kobe Bryant, le basketteur américain né le 23 août 1978. Mais le 23 août 1930, naissait Michel Rocard. Il sera notamment Premier ministre de 88 à 91, Premier secrétaire du PS ensuite, ainsi que député européen. Il restera aussi comme l'emblématique maire de Conflans-Sainte-Honorine de 1977 à 1994. Mort le 2 juillet 2016, il était ambassadeur chargé de la négociation internationale pour les pôles Arctique et Antarctique. Revenons sur une célèbre formule de Michel Rocard prononcée en 1989 qui revient régulièrement dans les discussions politiques. La France ne peut pas accueillir toute la misère du monde. Alors, Premier ministre, il a prononcé cette phrase face à Anne Sinclair en 1989 dans l'émission 7 sur 7 sur TF1. Elle était complétée par « La France doit rester une terre d'asile politique, mais pas plus ». La première partie de cette phrase est bien souvent reprise sans son complément, comme une justification de sa fermeté à l'époque vis-à-vis de l'immigration et non comme un encouragement à l'accueil des immigrés. Dans une tribune dans Le Monde en 1996, Michel Rocard complétera son propos et ce sera la citation du jour. « La France ne peut pas accueillir toute la misère du monde, mais elle doit savoir en prendre fidèlement sa part ».

Bélier, ne soyez pas trop impulsif en affaires et contrôlez-vous. Vous manquez parfois de souplesse pour négocier avec vos interlocuteurs. Taureau, un peu d'introspection avant l'action est nécessaire pour ne pas manquer votre cible. Gémeaux, vous partagez avec vos proches des moments forts dans un climat fraternel et convivial. Cancer, vaquez tranquillement à vos occupations quotidiennes et n'envisagez pas pour le moment de nouveaux projets. Lion, vous n'avez pas besoin de vous creuser les méninges trop longtemps pour trouver une idée lumineuse. Vierge, vous êtes soutenu par la conjoncture astrale pour trouver une voie de conciliation avec vos supérieurs hiérarchiques. Balance, ne rongez pas votre frein dans votre coin. Utilisez votre verve pour trouver une voie de conciliation. Scorpion, vous croulez sous une charge de travail importante. Apprenez à déléguer au lieu de vouloir tout contrôler. Sagittaire, vous voulez que vos entreprises prennent une tournure plus avantageuse. Vous aspirez à davantage de reconnaissance. Capricorne, si vous subissez des tensions au bureau, prenez quelques jours de repos pour vous détendre. Verseau, vous avez de bonnes idées, mais vous devez passer à l'acte sans plus attendre. Poisson, vous avez envie de vous faire plaisir, alors vous craquez pour des babioles.

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1: De Jacques Prévert, l'épopée. Le tombereau de l'empereur passe interminablement. Un invalide le conduit qui marche sur une main gantée de blanc. De l'autre main, il tient la bride. Il a perdu ses deux jambes dans l'histoire. Il y a de cela très longtemps. Elle se promène là-bas dans l'histoire, chacune de son côté. Et quand elles se rencontrent, elles se donnent des coups de pied, à la guerre comme à la guerre. Qu'est-ce que...

0: pas.
1: Un petit coin perdu, très loin de la ville. 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

Dans l'actualité environnementale aujourd'hui, l'humanité a déjà consommé toutes les ressources que la Terre est capable de produire en un an. L'humanité a déjà franchi le jour du dépassement mondial. C'était le jeudi 30 juillet dernier, selon le calcul réalisé par le Global Footprint Network, soit 6 jours plus tard qu'en 2025. Les hommes ont donc consommé l'ensemble des ressources que la planète est capable de régénérer en un an. Et surtout, ils le font 73 fois plus vite qu'elles ne peuvent se régénérer. C'est l'équivalent d'1,73 planètes. Et parmi les ressources naturelles les plus fragilisées figure l'eau. Et c'est d'ailleurs dans ce contexte que WWF France publie une nouvelle édition de son étude intitulée « L'eau que nous mangeons ». L'ONG s'intéresse à notre consommation d'eau dite invisible, c'est-à-dire celle que nous n'utilisons pas pour boire, cuisiner ou nous laver, qui représente 150 litres d'eau par jour et par personne. Dans son viseur, l'eau nécessaire à la production de tout ce que nous consommons, comme l'alimentation, les vêtements ou encore l'électricité. Et au total, notre empreinte eau atteint près de 500 litres par jour et par personne, dont 250 litres sont directement liés à notre alimentation. WWF France recommande donc d'accompagner la transition du modèle agricole, notamment en remplaçant les cultures les plus gourmandes en eau, comme le maïs, ou encore en développant l'agroécologie et les solutions fondées sur la nature, afin de restaurer la capacité des paysages à infiltrer, retenir et stocker l'eau.

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1: Chers auditeurs, bonjour. Aujourd'hui, nous allons parler des abonnements à une salle de sport et vous donner quelques conseils avant de vous engager. Effectivement, au moment de la rentrée scolaire ou après les fêtes de fin d'année, vous êtes très nombreux à prendre de bonnes résolutions et à vouloir vous inscrire à une salle de sport. Cependant, certaines précautions sont à prendre avant de souscrire à un abonnement. Quelques conseils avant de vous engager. Tout d'abord, sachez que vous pouvez peut-être bénéficier du pass sport. Il s'agit d'une allocation de 50 euros par enfant ou jeune adulte éligible pour financer tout ou partie de l'inscription d'un enfant dans une structure sportive éligible. Pour en savoir plus, rendez-vous sur le site dédié du ministère des Sports. Renseignez-vous aussi sur les tarifs, les promotions et les conditions générales de vente de la salle en question. Avant tout engagement, le responsable de la salle de sport doit vous communiquer de manière lisible et compréhensible les informations suivantes. Les caractéristiques essentielles du service, contenu du service, durée de l'engagement, conditions générales de vente, de résiliation, le règlement intérieur, etc. Le prix des prestations exécutées, l'identité du professionnel et lors de la conclusion du contrat écrit, la possibilité

0: l'absence de remise de facture et les pratiques commerciales trompeuses. Restez quand même vigilant. Si les informations données par la salle de sport ne vous semblent pas claires, n'hésitez pas à poser des questions. Vérifiez que les prestations présentées dans les annonces publicitaires sont effectivement dispensées. Renseignez-vous sur les éventuels frais d'inscription de dossiers que le professionnel aurait pu omettre. De vous signaler, confirmez auprès du professionnel que le prix indiqué n'est pas uniquement celui du premier mois d'abonnement. Assurez-vous aussi de la sécurité des équipements. Si le matériel des salles de sport est dans l'ensemble plutôt sûr, certaines anomalies sont parfois constatées, telles que l'absence de fixation d'un agrès, l'installation de tapis de course sans surface suffisante de sécurité, le non-respect de certaines consignes d'utilisation des machines ou des consignes non rédigées en français. Avant de signer votre contrat d'adhésion, il est ainsi recommandé de visiter les locaux, voire de suivre un cours d'essai, ce qui est une bonne solution. Alors, qu'en est-il en matière d'assurance? La salle de sport est obligée de souscrire à une assurance couvrant la responsabilité civile de tous les sportifs. Vous n'avez donc aucune obligation de souscrire une assurance en tant qu'abonné supplémentaire. Par ailleurs, si la fourniture d'un certificat médical n'est pas une obligation légale, bien des salles l'exigent. Avant d'adhérer, lisez le contrat qui vous est proposé. Vérifiez notamment si une clause autorise la suspension temporaire ou définitive et la résiliation de votre abonnement. Sachez par ailleurs qu'en cas de vente hors établissement ou de vente à distance, vous disposez toujours d'un délai de 14 jours pour exercer votre droit de rétractation. Pour plus d'informations, n'hésitez pas à venir nous rencontrer au 65 avenue Jean Jaurès à Nîmes. UFC Que Choisir est à votre disposition, bien sûr.
1: C'était votre rubrique consommation pour les consommateurs de l'Hérault, un projet porté par l'association locale UFC Que Choisir de Nîmes en partenariat avec Radio Aviva. Si vous résidez dans l'Hérault, pour plus d'informations, contactez les associations locales de Montpellier, Béziers ou Sète.
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1: Bonjour à toutes et à tous et bienvenue dans votre agenda. Voici les événements et les sorties à venir. Tous les week-ends, passez un moment convivial au Théâtre Beaux-Arts Tabar. Retrouvez des spectacles issus du Festival d'Avignon et les artistes toujours plus talentueux. La soirée ne s'arrête pas là, la buvette du théâtre vous propose de partager un bon moment avec les artistes. Profitez du tarif Youth pour assister à certains spectacles à seulement 6 euros. Et vous pouvez vous aussi monter sur scène. Des stages sont proposés tout l'été pour vous faire découvrir l'univers du théâtre. Montez au sommet de la tour Urbaine 5 et admirez la vue à couper le souffle. De là-haut, vous pourrez voir les Jardins des Plantes, le Pic Saint-Loup ou encore le Corum. Venez également découvrir l'intérieur de la cathédrale Saint-Pierre, la seule église médiévale de Lécussion ayant survécu aux guerres de religion. Les visites guidées sont organisées par l'Office de Tourisme. Toutes leurs informations sont sur leur site internet. Pour plus de fraîcheur, rendez-vous à la grotte de Clamouse, située dans les gorges de l'Hérault. Elle abrite de rares cristaux d'aragonite. Un voyage hors du temps qui vous fera découvrir la richesse de notre département. Des guides passionnés vous expliquent l'histoire de la grotte. La visite est proposée à partir de 13,50 euros. Et pour plus d'aventures, vous pouvez tester le Spéléoparc et l'Escape Game. Première fois, première photo. C'est le nom de la nouvelle exposition du pavillon populaire. Jusqu'en novembre 2026, le musée célèbre l'esprit pionnier de la photographie. Des premiers clichés de grands photographes aux inventions insolites, la visite est l'occasion de plonger dans 200 ans d'histoire. Rendez-vous au pavillon populaire de l'esplanade Charles de Gaulle, la visite est gratuite. On termine l'agenda avec un peu de sport. À seulement 30 minutes de Montpellier, nous vous proposons de découvrir les anciens salins. À Villeneuve-les-Maguelones, un circuit de vélo vous permet de faire un tour de 13 km. En 2h30, vous pourrez voir des salins datant de l'Empire romain qui ont servi jusqu'en 1969. Et si vous êtes chanceux, vous pourrez même voir un groupe de flamants roses. C'était l'agenda des sorties de Radio Aviva. 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
1: Bonjour à tous. Choisir d'attendre l'élection présidentielle pour adopter un budget, c'est choisir le désordre. Le message de Sébastien Lecornu dans une lettre adressée aux députés et sénateurs. Nous prendrons le temps nécessaire au débat, à la confrontation des choix et à la recherche de compromis, promet le chef du gouvernement, alors que beaucoup de formations politiques font leur entrée ce week-end. Un conseil des ministres est également prévu demain autour d'Emmanuel Macron. De son côté, Jean-Luc Mélenchon va clôturer aujourd'hui les universités d'été de la France Insoumise dans la Drôme. Le candidat à la présidentielle doit prendre la parole dans la matinée. Lui aussi va se lancer dans la course à l'Élysée à gauche. Raphaël Glucksmann devrait annoncer sa candidature à la présidentielle ce soir à l'occasion d'un journal télévisé. Dans l'actualité également, cette première bonne nouvelle après les images terribles de cet été. Partiellement ravagée par un incendie en juillet, la forêt de Fontainebleau a pu rouvrir partiellement hier. Une réouverture à 80% du domaine a été décidée par les autorités, alors que la zone sinistrée représente un grand danger par la chute potentielle d'arbres. Les premières explications du gouvernement togolais sur la détention de deux réalisateurs français ainsi que de leurs collaborateurs. Ils sont notamment poursuivis pour fausses déclarations. Dans un communiqué conjoint, les ministères togolais de la justice et de la sécurité affirment disposer d'indices graves et concordants à leur encontre. Le sport avec du foot d'abord et la suite de la première journée de Ligue 1 avec une équipe totalement remaniée. L'OL s'est imposé 2-0 sur la pelouse de Toulouse hier soir à 4 jours du barrage retour de la Ligue des Champions contre Fenerbahçe. 0-0 entre 3 et le Paris FC, même score entre Nice et Lorient et puis 2 partout entre Le Mans et Brest. Et puis il pourrait devenir le premier Français champion du monde du simple en badminton. Alex Lagnier sera face au Japonais Kodai Naraoka ce matin en finale. On suivra aussi une autre finale, celle du double mixte avec les tricolores Tom Jiquel et Delphine Delru. Ils seront opposés au numéro 1 mondiaux. Voilà pour l'info, très bon dimanche.
2: Votre plateau télé ce soir, une jeune araignée, une boxeuse en herbe et une île de beauté. Spider-Man Homecoming sur TF1, film avec Tom Holland. Après avoir prouvé sa valeur aux Avengers, Peter Parker, alias Spider-Man, est surveillé de près par son mentor Tony Stark. Il apprend difficilement son métier de super-héros. Le jeune homme veut montrer ce dont il est capable quand il est confronté au vautour.
3: Pour devenir un Avenger, il y a genre une période d'essai ou un entretien?
4: Fais-moi plaisir. Contente-toi d'être l'araignée sympa du quartier.
5: Maintenant, fais profil bas.
6: C'est toi, Spider-Man, celui de YouTube.
2: Comme un prince sur France 2, film avec Ahmed Silla. Grand espoir de la boxe, Souleymane voit son rêve de participer aux JO brisé à la suite de son implication dans une bagarre. Condamné à effectuer des travaux d'intérêt général, il rencontre Mélissa, une adolescente dotée d'un talent inné pour la boxe.
7: Voilà ce que je te propose, moi. Je t'entraîne à la boxe, tu deviens une grande championne. Hein.
8: Je veux 10 000 euros.
7: Je pensais plus à 15 euros, moi.
8: Ok.
9: Mélissa, c'est une jeune fille qui est fragile. C'est notre boulot de savoir ce qui est bon pour les enfants.
2: Capital sur M6, magazine présenté par Julien Courbet sur le thème Corse, révélation sur l'argent du tourisme. La Corse est un joyau français, un paradis pour 3 millions de vacanciers chaque été. Mais peut-on toujours y séjourner sans casser sa tirelire? Hébergement, loisirs, restauration, enquête sur les entrepreneurs qui cassent les prix. Spider-Man Homecoming sur TF1, Comme un prince sur France 2 et Capital sur M6. Très belle soirée télé à tous.

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2: Gare Tourisme et le comité départemental de la randonnée pédestre du Gard s'associent pour éditer une topocarte nouvelle génération. Trois itinéraires de trois jours entre Pont du Gard, Vallée du Rhône, Usège et Gorge du Gardon sont ainsi proposés, soit près de 185 km de sentiers à suivre selon son propre rythme entre nature et paysages préservés et villages de caractère et patrimoine mondial. Une première édition de cette topocarte qui en appellera d'autres à l'horizon 2027. Une nouvelle étape pour valoriser le tourisme durable pour les amoureux des randonnées en quête conjuguée de nature, de lenteur et d'art de vivre dans le Gard provençal. Pascal Fuchs de l'association La Voie Régordane, Chemin de la Tolérance, nous éclaire sur cette topocarte au départ de Blauzac en direction de Uzès.
3: C'est un paysage de culture méditerranéenne, donc vraiment typique à cette région, puisqu'on a un mélange de vignes. Il faut imaginer ce vin qui est produit dès l'Antiquité. Les oliviers aussi, donc là on a les oliviers derrière, qui produisaient l'huile d'olive, donc là aussi, depuis la nuit des temps. Et après, on a ces fameux chênes verts qui sont typiques de la Garrigue, puisque, contrairement aux chênes blancs, ils ne perdent pas leurs feuilles. Donc la spécificité de cette région, de cette Garrigue, c'est qu'on a des arbres en feuilles. Et donc, j'aime à dire que cette portion du chemin est vraiment sympathique à découvrir en toute saison. Et moi, j'invite les randonneurs à venir la découvrir particulièrement donc, au printemps et à l'automne, où il fait un petit peu moins chaud. Parce que là, on est fin juillet, à 9h, le soleil commence déjà à être chaud. Donc il faut randonner de bonne heure le matin, ou sinon randonner plutôt, je dirais, au mois d'avril-mai. Sinon, c'est au mois d'octobre. Mais il faut savoir que cette portion ici, entre Blauzac, Uzès, Avignon, moi, je la fais toute l'année, même en plein hiver, parce que y a pas de neige ici, donc on peut marcher toute l'année.
2: On est à un petit carrefour, en quelque sorte. Il y a plusieurs directions. Il y a Bourdic, donc, à 6 km. Il y a Arpaillag et Aurillac à 5 km. On a quitté Blauzac, on a déjà fait 1,8 km. Ce carrefour débouche un peu sur aussi un paysage qui s'ouvre. Là, on était dans des petits chemins.
3: Tout à fait. Alors, selon où on se trouve, soit on est à couvert, dans la Garrigue fermée, soit on arrive à un paysage découvert de culture. Donc là, on a des champs, des vignes. Et alors, on voit au loin, alors ici on ne le voit pas parce que c'est brumeux, mais sinon on a de très belles vues sur le mont Bouquet, donc qui est un mont emblématique pour les gens de la région parce qu'il a une forme assez particulière, un peu en V comme ça, un peu en triangle, et il est très utilisé pour faire du parapente. Voilà. Et alors sur certains points de ce chemin, quand on est à Blauzac, on a aussi des vues presque à 360 degrés. Des fois, on aperçoit le Mont Ventoux, on aperçoit bien sûr les Cévennes au loin. Moi, je trouve que ce paysage ici, il est vraiment très, très intéressant parce qu'il a à la fois ce côté méridional, mais sans être dans des paysages de la mer, quoi, du bord de mer. Et on a cet aspect un peu montagneux qui est en arrière-plan et qui éloigne la monotonie d'un chemin qui n'est pas complètement plat, mais qui est vallonné et qui est avec des arrière-plans vraiment très, très, très, très sympathiques qui invitent à la contemplation et à la méditation.
2: La portion de chemin qu'on a prise depuis Blauzac, elle s'inscrit également dans une topocarte. C'est une première topocarte donc, qui a été éditée par Gard Tourisme et le comité départemental de la randonnée pédestre du Gard. Donc il y a trois itinéraires possibles sur cette topocarte.
3: Moi je trouve que cet itinéraire déjà très sympathique en lui-même parce que ça permet le temps de 2 à 3 jours de faire une découverte à la fois du patrimoine historique dont je vous ai parlé et le patrimoine naturel de la réserve de biosphère des Gorges du Gardon, donc que j'adore aussi et que j'invite vraiment les randonneurs à venir découvrir. Et bien sûr, les utilisateurs de cette topocarte vont pouvoir allonger ou prolonger leur voyage à un autre moment, s'ils le souhaitent. Et cette portion ici entre Blauzac, Uzès et Avignon, je l'aime beaucoup, et tout particulièrement le secteur des vestiges de l'aqueduc romain qui nous conduisent au pont du Gard, puisque ben il est quand même emblématique, et pas pour rien, parce qu'il est impressionnant. C'est pas pour rien qu'il y a des millions de visiteurs qui viennent s'y presser chaque année. Mais comme j'aime à dire, c'est beaucoup plus agréable d'y accéder à pied plutôt que de se garer sur le parking et où il y a beaucoup, beaucoup de touristes. Mais bon, ça, c'est justement le mode de tourisme slow et durable que j'affectionne, qui me fait préférer aller au pont du Gard à pied plutôt qu'en voiture. Mmh. Mais là aussi, c'est pas le dire à trop de monde, parce que sinon, il y aura trop de monde sur les chemins de randonnée. Et pour l'instant, on est bien, on est au calme ici, et c'est intime.
0: C'est ce qui nous réunit justement, c'est cette topo-carte qui permet de découvrir ces différents itinéraires pour arriver autrement, notamment par exemple, que ce soit Uzès ou au pont du Gard, comme vous venez de le signaler.
3: En fait, je voulais quand même saluer le travail du département et des collectivités qui nous permettent d'avoir ce mobilier de fléchage qui est vraiment très bien entretenu et qui nous permet d'avoir des chemins qui sont de qualité et qui peuvent être facilement empruntés, où le randonneur ne se perd pas. Et le deuxième balisage qu'on aperçoit ici, ce sont les fameuses peintures blanches et rouges qui nous indiquent qu'on est sur un GR. Donc là, voilà, on suit ce balisage pour suivre notre GR qui nous conduit jusqu'à Avignon.
0: Merci Pascal Fuchs.
3: Avec plaisir.
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Bélier, ne soyez pas trop impulsif en affaires et contrôlez-vous. Vous manquez parfois de souplesse pour négocier avec vos interlocuteurs. Taureau, un peu d'introspection avant l'action est nécessaire pour ne pas manquer votre cible. Gémeaux, vous partagez avec vos proches des moments forts dans un climat fraternel et convivial. Cancer, vaquez tranquillement à vos occupations quotidiennes et n'envisagez pas pour le moment de nouveaux projets. Lion, vous n'avez pas besoin de vous creuser les méninges trop longtemps pour trouver une idée lumineuse. Vierge, vous êtes soutenu par la conjoncture astrale pour trouver une voie de conciliation avec vos supérieurs hiérarchiques. Balance, ne rongez pas votre frein dans votre coin. Utilisez votre verve pour trouver une voie de conciliation. Scorpion, vous croulez sous une charge de travail importante. Apprenez à déléguer au lieu de vouloir tout contrôler. Sagittaire, vous voulez que vos entreprises prennent une tournure plus avantageuse. Vous aspirez à davantage de reconnaissance. Capricorne, si vous subissez des tensions au bureau, prenez quelques jours de repos pour vous détendre. Verseau, vous avez de bonnes idées, mais vous devez passer à l'acte sans plus attendre. Poisson, vous avez envie de vous faire plaisir, alors vous craquez pour des babioles.

quelques mots pourraient bientôt aider l'intelligence artificielle à repérer Alzheimer avant les premiers symptômes. Notre façon de parler pourrait-elle révéler très tôt les premiers signes de la maladie d'Alzheimer? C'est en tout cas la piste explorée par des chercheurs de l'Université de Boston avec l'aide de l'intelligence artificielle. Le principe est assez simple, entraîner un algorithme à écouter et à analyser la parole de personnes présentant de légers troubles cognitifs. Le logiciel ne cherche pas seulement les mots employés, il peut aussi repérer de minuscules changements dans la manière de parler, parfois difficiles à détecter à l'oreille humaine. Les chercheurs ont étudié les enregistrements de 166 personnes âgées de 63 à 97 ans, toutes présentant des troubles cognitifs légers. Parmi elles, 90 ont ensuite évolué vers la maladie d'Alzheimer. Et l'intelligence artificielle est parvenue à prédire cette évolution dans les 6 années suivantes avec une précision de 78,5%. Pourquoi est-ce important? Parce qu'Alzheimer ne commence pas forcément le jour où apparaissent les premiers gros problèmes de mémoire. Des changements beaucoup plus discrets peuvent survenir auparavant. Les repérer plus tôt pourrait donc donner davantage de temps aux médecins pour surveiller l'évolution de la maladie, proposer les traitements disponibles et surtout inclure plus rapidement les patients dans des essais cliniques. Autre avantage, contrairement à certains examens médicaux lourds, analyser la parole pourrait être simple, rapide et peu coûteux. À terme, un smartphone pourrait même suffire pour réaliser ce type d'évaluation.

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1: Bonjour à toutes et à tous et bienvenue dans les rendez-vous de l'emploi. Et comme tous les jours, je vous propose 3 offres d'emploi accessibles sur le site

0: Toulouse. Pour ce CDI de 35 heures, vos missions. Vous accompagnerez les enfants en situation de handicap de leur domicile à leur structure et inversement. Les débutants sont acceptés. Il est demandé de faire preuve d'empathie, de rigueur et de précision. Le numéro de l'offre 211-QXHM. La troisième offre est un poste d'hôte hôtesse de caisse au CRES. Pour ce CDI de 36h45, vous serez chargé de l'encaissement, d'accueillir avec courtoisie et professionnalisme les clients ainsi que d'assurer la fluidité du passage en caisse. Les débutants sont acceptés. Pour ce poste, il faut faire preuve de rigueur et de précision. Voilà, c'est tout pour ces rendez-vous de l'emploi et je vous souhaite du courage dans vos recherches. À bientôt sur Radio Aviva.
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1: Bonjour à toutes et à tous et bienvenue dans votre agenda. Voici les événements et les sorties à venir. Tous les week-ends, passez un moment convivial au Théâtre Beaux-Arts Tabar. Retrouvez des spectacles issus du Festival d'Avignon et les artistes toujours plus talentueux. La soirée ne s'arrête pas là, la buvette du théâtre vous propose de partager un bon moment avec les artistes. Profitez du tarif Youth pour assister à certains spectacles à seulement 6 euros. Et vous pouvez vous aussi monter sur scène. Des stages sont proposés tout l'été pour vous faire découvrir l'univers du théâtre. Montez au sommet de la tour Urbaine 5 et admirez la vue à couper le souffle. De là-haut, vous pourrez voir les Jardins des Plantes, le Pic Saint-Loup ou encore le Corum. Venez également découvrir l'intérieur de la cathédrale Saint-Pierre, la seule église médiévale de Lécusson ayant survécu aux guerres de religion. Les visites guidées sont organisées par l'Office de Tourisme. Toutes leurs informations sont sur leur site internet. Pour plus de fraîcheur, rendez-vous à la grotte de Clamouse, située dans les gorges de l'Hérault. Elle abrite de rares cristaux d'aragonite. Un voyage hors du temps qui vous fera découvrir la richesse de notre département. Des guides passionnés vous expliquent l'histoire de la grotte. La visite est proposée à partir de 13,50 euros. Et pour plus d'aventures, vous pouvez tester le Spéléoparc et l'Escape Game. Première fois, première photo. C'est le nom de la nouvelle exposition du pavillon populaire. Jusqu'en novembre 2026, le musée célèbre l'esprit pionnier de la photographie. Des premiers clichés de grands photographes aux inventions insolites, la visite est l'occasion de plonger dans 200 ans d'histoire. Rendez-vous au pavillon populaire de l'esplanade Charles de Gaulle, la visite est gratuite. On termine l'agenda avec un peu de sport. À seulement 30 minutes de Montpellier, nous vous proposons de découvrir les anciens salins. À Villeneuve-les-Maguelones, un circuit de vélo vous permet de faire un tour de 13 km. En 2h30, vous pourrez voir des salins datant de l'Empire romain qui ont servi jusqu'en 1969. Et si vous êtes chanceux, vous pourrez même voir un groupe de flamants roses. C'était l'agenda des sorties de Radio Aviva. 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
1: Alors la vie, ça va très très bien cette semaine parce que on va aborder un thème dans notre émission sur la famille qui va vous plaire. Moi, ça me plaît beaucoup. Nous allons parler des vacances. Et je suis très heureuse d'accueillir nos deux invités cette semaine. On a d'abord en face Axel. Bonjour Axel.
3: Bonjour.
1: Et ma deuxième invitée s'appelle Estelle. Bonjour Estelle.
4: Bonjour.
1: Bon, je vais mélanger des pinceaux parce qu'entre Axel, Estelle, Axel, ça risque d'être un petit peu compliqué. Je vais vous laisser vous présenter un petit peu en deux mots. Axel, qui êtes-vous ?
3: Alors, donc, je suis Axel, j'ai 30 ans et je suis prothésiste angulaire dans la vie.
1: Voilà. Très bien. Et Estelle ?
4: Alors, moi, je suis Estelle. Je travaille avec mon mari. On a monté notre entreprise et accessoirement, je m'occupe aussi de mes trois enfants.
1: Voilà, vous avez des enfants. Alors, vos enfants, je pense qu'ils viennent avec vous en vacances. Hein.
4: Malheureusement, oui.
1: Bon, on va en parler, c'est super. Ma première question sur les vacances, j'aimerais savoir où on part en vacances. Hein. Si on part en France, à l'étranger, qu'est-ce que vous faites, vous ?
3: Alors, moi, pour ma part, on est d'origine espagnole, donc on part en Espagne.
1: Ah, tout le temps ?
3: Pratiquement tout le temps, oui.
1: Ah bon, c'est bien.
3: Ça change pas beaucoup, mais c'est toujours en Espagne.
1: D'accord. Et Estelle ?
4: Alors, nous, c'est en fonction des envies de chacun. C'est ça le problème.
1: Ah oui, et vous m'avez dit trois enfants, ça voilà. Veut dire que vous êtes cinq envies différentes. Voilà. Ça doit être compliqué, non ?
4: On gère, mais on peut partir un peu partout. Du coup.
1: Un peu partout. Et alors, bon, Espagne, France, étranger, vous êtes plutôt montagne, plage, campagne ?
4: Eh bien, c'est là le problème.
1: Voilà.
4: Quand il y en a un qui veut aller à la montagne, l'autre aimerait bien avoir du soleil.
1: Oui, bon.
4: Donc, en général, on essaye de faire plaisir à tout le monde. On peut partir à la montagne, en hiver ou en été, avec des amis ou sans amis.
1: Oui.
4: Et on essaye de trouver des solutions pour faire plaisir à tout le monde.
1: Et ça, c'est très bien. Bon, alors, Axel, bah, vous, c'est l'Espagne.
3: Nous, c'est la plage. Hein.
1: Ah, voilà.
3: Nous, c'est le soleil, la plage, la chaleur.
1: J'ai compris qu'effectivement, en Espagne, c'était essentiellement la plage et la chaleur. Parce
3: exactement.
1: Que, en général, on a ce qu'il faut à ce niveau-là. Et alors, une autre question... on loge où en vacances ? Vous êtes plutôt hôtel, camping, appartement, club méditerranée ou club Marmara ou club Fram ou je sais pas quoi ?
4: Alors nous, on est plutôt club depuis quelques années parce que les ados, c'est facile.
1: Ouais.
4: Ils font leur vie, on fait la nôtre, on se retrouve de temps en temps ou pas. Et quand on a des enfants qui ont des âges différents, ça le fait bien. Et tout le monde est occupé, tout le monde peut vivre sa vie et se faire plaisir. Et la maman n'a rien à faire, donc ça, c'est encore mieux.
1: Ah oui, les pieds sous la table, c'est vrai. Et vous, Axel ?
3: Alors nous, on est plutôt appartement. Un Airbnb qu'on avait trouvé il y a maintenant presque 10 ans de ça, donc on connaît très bien les propriétaires.
1: Ah, c'est toujours le même appartement ?
3: C'est toujours le même appartement. Chaque année, on a toujours le même appartement, toujours au même moment de l'année.
1: C'est
3: très carré chez nous.
1: En fait, c'est très dépaysant, vos vacances, n'est-ce pas ?
3: Alors oui, parce que même si c'est toujours le même endroit et qu'on a l'habitude d'y aller, c'est un endroit... nous, on est très famille, donc c'est un endroit
1: d'accord.
3: qui nous est très familier, du coup très familial pour nous, et qui reste un endroit qu'on connaît, donc facile.
1: Facile.
3: Et alors... on a choisi ça pour la liberté.
1: Ah, ça m'intéresse.
3: C'est-à-dire, on mange ce qu'on veut, parce qu'on fait nos propres courses, et on rentre à l'heure qu'on veut, et comme on part en vacances avec des âges différents, du coup,
1: alors
3: chacun
1: justement,
3: peut
1: Axel,
3: faire ce qu'il
1: avec
3: veut.
1: Qui vous partez, vous ?
3: Alors moi, je pars avec ma maman, ma grand-mère et ma tante.
1: Ah oui, donc vous avez plusieurs générations.
3: Oui.
1: C'est sympa, ça.
3: C'est ça.
1: Et c'est très intéressant. Mais alors justement, vous me parliez de liberté et Estelle vient de me dire que elle choisit la formule plutôt club parce que là, elle est en vacances. Vous pouvez m'expliquer ?
3: Alors moi personnellement, quand je dis liberté pour l'appartement, c'est vraiment cette liberté dans le sens où on a chacun une clé, un jeu de clés, on va dire, il y en a deux en général, et chacun fait ce qu'il veut. Donc c'est-à-dire que si par exemple ma maman et moi on a envie d'aller à la plage et mamie n'a pas envie, bah oui, mamie peut rester à l'appart ou alors descendre, faire 2-3 courses et ne pas forcément aller à la plage.
1: Mais il faut quand même faire à manger, voilà, c'est ça.
3: Ah, ça c'est mamie qui gère.
1: Ah, il y a mamie, c'est vrai.
3: C'est pour ça que j'ai mamie qui gère. Voilà, et mamie fait de très très bons plats.
1: C'est pour ça qu'il y a mamie. Et au club, alors Estelle, c'est vraiment la liberté ou voilà, alors moi je me pose une question parce que vous m'avez dit comme ça chacun fait ses activités. Vous n'avez pas l'impression peut-être de pas être en vacances en même temps, du coup, de pas vous voir?
4: Mais si, parce qu'on arrive quand même à se voir. En général, on prend au moins le petit déjeuner ensemble ou le dîner. Donc ça dépend de qui se lève à quelle heure ou de comment on peut se retrouver.
1: D'accord.
4: C'est la liberté, bah, parce que un ado de 20 ans, il a envie de sortir le soir, donc il peut rentrer à 3h du matin.
1: Ah oui.
4: Nous, on doit gérer le petit qui a 10 ans. Alors on va faire la fête, mais peut-être pas jusqu'à 3h. Donc en fait, le lendemain, si moi je veux faire du yoga et que ma fille elle a envie de faire du paddle, tout le monde fait ce qu'il a envie.
1: Yoga ou paddle. Tiens, je vous ai pas posé la question avant qu'on continue. Ils ont quel âge vos enfants?
4: Alors 20, 17 et 10.
1: Ah oui, donc il y a quand même il y a une espérance là dans l'échelle des âges. On a de quoi faire, hein, 10 ans jusqu'à 20 ans. Ah oui, c'est quand même une amplitude.
4: On a de quoi faire, mais pas forcément, pas tous envie de faire la même chose.
1: D'accord, oui, c'est bien. Bon, mais donc on se quitte après le petit déj et on se retrouve.
4: Ça dépend.
1: Au dîner.
4: Voilà, ça dépend. On peut se croiser aussi en train de faire du kayak de temps en temps.
1: Bon, ben ça m'a l'air super sympa. Et alors en Espagne, il fait tout le temps beau.
3: Oui.
1: Bon, d'accord. Enfin. Allez, presque. En Espagne, il fait tout le temps beau. Quand il fait moche, comment ça se passe?
3: Mais on fait les magasins.
1: Ah, les magasins.
3: Quand il fait moche, on fait du shopping. Voilà.
1: Ah, j'adore. Oui, bon, bah, effectivement. Alors, c'est bien parce que vous avez toutes les deux types de vacances, hein, différents, vraisemblablement. Cette semaine risque d'être riche en rebondissements.

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1: La vie, ça va très bien, surtout que cette semaine, nous abordons un thème qui nous plaît à tous, j'en suis sûre. Nous parlons des vacances, et en famille évidemment. Et pour cette émission, j'ai devant moi deux invités extraordinaires, très charmantes. Je vous présente Estelle. Bonjour Estelle.
2: Bonjour Sandra.
1: Et Axel. Bonjour Axel.
3: Et bonjour Sandra.
1: En deux mots Estelle, vous nous avez dit que vous aviez trois enfants.
2: Oui.
1: Ils ont quel âge ?
2: Ils ont 20 ans, 17 ans et 10 ans.
1: Ah, un programme.
2: Oui,
1: un programme. Et Axel, vous n'avez pas d'enfants ?
4: Non.
1: D'accord. Et vous nous avez dit que vous partiez en Espagne, tout le temps, dans le même appartement, à la même période,
2: exactement,
1: avec maman, mamie, tata.
2: C'est ça.
1: C'est ça ? Voilà. Bon, alors, je vous ai fait un petit résumé. Et maintenant, je voudrais bien qu'on parle ensemble de l'organisation des vacances. Alors, qui fait la valise ?
2: Clairement, moi.
1: Estelle, vous faites les 5 valises ?
2: Alors, je les faisais. Maintenant, quand même, il y en a une seule qui est autonome. C'est ma fille.
1: Votre fille. Elle a quel âge, rappelez-moi ?
2: Elle a 17 ans.
1: 17 ans. Donc, votre fille fait la valise et vos deux fils, non, et le papa ?
2: Non plus.
1: Non plus. Ah oui, ça fait quand même du boulot. Ok. Et vous, Axel ?
3: Alors, moi, c'est un peu chacun fait sa valise.
1: Ah, ça, c'est bien.
3: Voilà.
1: Ça, c'est
3: moi,
1: bien.
3: Je suis quand même assez autonome, donc je fais la mienne, qui est toujours la plus grosse, d'ailleurs. Parce que j'emmène toujours tout. On sait jamais. Et elle compte beaucoup sur moi pour tout ce qui est produits de soins, on va dire, maquillage, sèche-cheveux, gel douche. Ah. Ça, c'est toujours moi qui...
1: Il faut partir en vacances avec Axel, en fait.
3: Voilà, c'est toujours moi qui gère. Ensuite, ma mère et ma tante, en général, font leur valise toutes les deux dans la même.
1: Ah, c'est bien.
3: Ouais, elle ne prête pas grand-chose. Et mamie a toujours sa petite valise bien au carré, bien fait. Oui, ça déborde jamais avec mamie.
1: D'une année sur l'autre, mamie, elle l'ouvre peut-être pas à la fin des vacances précédentes. Elle sait qu'elle va repartir avec, non ?
3: Alors, si elle l'ouvre quand même. Il faut qu'elle lave son linge, etc. Voilà, et puis les tenues changent au fur et à mesure des...
1: Et alors, vous nous avez dit... Bon, alors, Estelle, vous m'avez dit, je pars en club, mais peut-être pas tout le temps. Donc, moi, ma question, quand on loue un appartement, une maison, etc., et qu'on est en vacances, qui fait les courses, le ménage, la bouffe ?
2: Comme les valises.
1: D'accord, il y en a, et ils répondent tout le temps, c'est moi. Bon, ok, alors, c'est vrai ?
2: Non, les courses, on les fait pas forcément tous en famille, mais au moins à deux.
1: Ouais.
2: Mais non, clairement, c'est plutôt moi qui fais à manger, oui.
1: Ok, d'accord. Et vous, Axel ?
3: Alors nous, les courses, en général, on les fait ensemble. Toutes
1: d'accord.
3: Les quatre. Parce que ça reste, comme je disais à Estelle tout à l'heure, un moment de partage et de plaisir en vacances. C'est-à-dire qu'on va au marché, on ne va pas forcément dans les supermarchés locaux. On va beaucoup au marché, dans les petites épiceries différentes, etc. pour se faire plaisir en fait et manger d'autres choses que ce qu'on peut manger
1: c'est
3: au
1: ça.
3: Quotidien.
1: On mange pareil qu'à la maison ou on
3: toujours.
1: Va plutôt se lâcher sur d'autres trucs ?
3: On se lâche quand même un petit peu plus. On s'octroie des restos, bien sûr, de temps en temps. Mais pas de fast-food en général. Ça, d'accord. On laisse à la vie quotidienne, enfin, surtout pour moi. Mais non, en général, on essaie de se faire plaisir, de manger du poisson, de la viande, un peu plus que ce qu'on va manger à la maison en général.
1: Parce qu'on a le temps, c'est ça, de cuisiner
3: on
1: un
3: a
1: peu plus,
3: plus le temps, et puis bon, les prix sont aussi différents en Espagne. Et puis on se dit, bon voilà, on est en vacances, on se fait plaisir.
1: D'accord.
3: Voilà.
1: Vous validez, Estelle, parce que...
2: Alors, c'est plus compliqué hein, quand on est toujours avec les enfants, hein, parce qu'ils n'aiment pas tous la même chose. Hein, donc voilà. Mais non, quand même, on se fait plaisir. En vacances, on se fait plaisir, il y a plus de restos.
1: Ouais.
2: L'avantage des clubs, bah, c'est qu'il n'y a rien à faire, il n'y a pas de courses
1: ouais,
2: à faire.
1: Bien sûr.
2: On ne fait pas que ça. On loue aussi des apparts avec des amis. On est beaucoup partis, nous, en bateau, quand ils étaient plus petits.
1: Ça doit pas être évident la vie sur les bateaux avec les enfants.
2: Eh ben si en fait, ça c'est sympa.
1: Ah c'est sympa.
2: Mais il faut qu'ils soient petits.
1: Il faut qu'ils soient petits.
2: Oui.
1: Et alors justement, c'est vrai, vos enfants sont grands. Axel, vous n'en avez pas, mais vous m'avez dit hors antenne que vous aviez un petit frère.
2: Oui.
1: Qui s'occupe des enfants par rapport à, enfin, en vacances, parce que souvent il y a la vie quotidienne à la maison et puis après il y a les enfants en vacances. Qui gère ça, par exemple?
2: Nous, bon, on est là pour le coup, si on est en famille, c'est qu'on a envie de faire des choses ensemble. Donc moi, je prévois, si on n'est pas dans un club, au moins une activité par jour.
1: Mm-hmm.
2: Alors, je dis n'importe quoi. Si par exemple, on va pas très loin de chez nous, à côté de la rivière, ben on va prévoir une journée, on va se faire du canoë. Le lendemain, une rando quad. Mais l'objectif, c'est quand même de faire des activités tous ensemble.
1: Avec les enfants. Ouais, d'accord, très bien. Et Axel, avec votre petit frère?
3: Ben moi, avec mon frère. Mon frère a 14 ans, donc il est quand même assez autonome pour plein de choses. Et pour le coup, nous, en général, on fait toujours des activités. Quand on part en vacances, on fait toujours des activités ensemble. Soit aller à la piscine ensemble, soit aller à la mer. Après, c'est des vacances très détentes. C'est vraiment des choses très simples.
1: Et on a le même budget en vacances que... forcément pas, puisque...
3: Après, tout dépend avec qui on part aussi.
1: D'accord, oui, bien sûr.
3: Voilà, bien après, sûr. Logiquement, si on veut se faire plaisir en vacances, il faut quand même savoir, à un moment dans l'année, on se dit, bon, ben, on sait qu'on part à telle date, on met un peu d'argent de côté pour aussi se faire plaisir, je sais pas, durant le shopping, les restaurants,
1: oui.
3: Voilà, profiter de ce qu'on ne fait pas dans le quotidien tout le
1: temps.
3: Oui,
1: bien sûr, c'est sûr. Parce que, il y a l'idée que, comme c'est des stations de vacances, parfois c'est plus cher, vous rencontrez ça, vous aussi, la chasse aux touristes.
2: Oui.
1: Oui.
2: Et puis les périodes de l'année, en fonction de. C'est sûr. Déjà, si on part pendant les vacances scolaires.
1: Ah oui, c'est vrai.
2: C'est pas le bon deal, mais en même temps, il n'y a pas forcément toujours le choix.
1: Non, bien sûr. C'est sûr que. Et Axel, vous partez pendant les vacances scolaires?
3: Alors, nous, on part au mois de juin, en général. C'est toujours mi-juin. Donc, en général, on part 2 semaines. Et en fait, c'est la fête de la Saint-Jean à Alicante, là où on part. Et on part toujours au même moment parce que on adore.
1: Parce qu'il y a plein de monde.
3: Voilà, on aime beaucoup cette fête, même si maintenant, mamie a décidé de ne plus partir pendant la fête parce que justement, il y a trop de monde, beaucoup de bruit et c'est compliqué du coup de pouvoir bien se reposer, etc. Sachant que c'est toute la ville complètement qui est en fait. Et les Espagnols, ils rigolent pas sur la fête.
1: Non, bien sûr.
3: Voilà, ça on le sait. Donc, on part toujours à la même période vu que ça fait longtemps qu'on part avec la même personne, qu'on connaît du coup maintenant les propriétaires de l'appartement, on arrive à avoir un petit prix différentiel.
1: Oui, quand même. D'accord.
3: Voilà.
1: Ouais,
3: donc,
1: je sais pas si
3: je peux dire le prix, mais...
1: Non, c'est pas, voilà. On a compris, mais toujours mieux qu'en août.
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0: Alors Sandra, la vie ça va ?
1: La vie ça va bien, merci beaucoup. Et re-bienvenue Axel. Bonjour Axel.
2: Bonjour Sandra.
1: Bonjour Estelle.
3: Bonjour Sandra.
1: On parle d'un sujet qui nous intéresse tous, on parle des vacances et des vacances en famille. Alors on a vu comment on les organise, où on va, qu'est-ce qu'on fait et aujourd'hui on va justement rentrer dans le vif du sujet de qu'est-ce qu'on fait pendant les vacances. Est-ce qu'on pratique des activités alors physiques, sportives, je sais pas quoi, différentes de celles qu'on fait à la maison et les qui veut parler de ça ?
3: En fait, les activités... Alors moi, j'ai une petite anecdote là-dessus, parce que on est parti à la montagne pendant l'été. Ouais. C'était la première fois qu'on faisait ça. Et évidemment, à la montagne, l'été, on ne skie pas. Donc on fait d'autres choses. Et il y avait plein d'activités proposées, voilà, notamment du vélo. Mais quand on a trois enfants qui n'ont pas le même âge...
1: Quel âge ont-ils, rappelez-nous ?
3: Alors, 20 ans, 17 et 10
1: ans. Ah oui, 10 ans, oui.
3: Alors, à 10 ans, ils ne pouvaient pas faire les mêmes sorties vélo que nous et puis son frère. Donc, il y avait un mini-club, donc super, on se dit, il va s'éclater.
1: Ah, c'est bien le mini-club, ils aiment ça, les enfants ?
3: Eh bien, pas le mien.
1: Ah,
3: alors, c'est le problème, c'est que quand nous, on faisait la sortie vélo, et ben on le mettait au mini-club, il sortait du mini-club, on aurait dit qu'on l'avait presque mis au bagne. Donc pendant toute la semaine, il nous a fait la misère, il a jamais voulu y aller, il est resté avec tata, il a joué aux cartes avec tata, il est resté avec maman, il a joué avec son père au ping-pong, avec tonton aussi au ping-pong, il a même fait un massage au spa.
1: Ah bon ?
3: Et oui. Mais il est jamais allé au mini-club.
1: Le pauvre.
3: Sauf que son frère lui a fait comprendre l'avant-dernier soir que c'était top et il lui a fait faire un spectacle.
1: Avec le mini-club.
3: Avec le mini-club, là où il s'est forcément éclaté. Et le lendemain, il voulait y aller, mais on partait.
1: Mais il fallait reprendre une semaine.
3: Ça, j'aurais bien voulu. C'était pas possible. Voilà, donc c'est la joie.
1: Pour des bijoux. Mais du coup, tiens, il a eu son vaccin. Donc maintenant, si vous repartez dans un club vacances, est-ce que d'office, il est prêt à signer pour le mini-club ?
3: Alors, je crois pas.
1: Ah !
3: Mais je crois que je le ferai signer moi-même.
1: Ah oui, d'accord. Ouais, c'est ça. En plus, il retient pas les leçons, quoi.
3: Non.
1: Et c'est pour le petit de 10 ans. Sinon, en vacances, du coup, on fait un peu plus de sport, on fait des activités, des excursions, je sais pas.
2: Bon, alors nous, le sport, non. Clairement, on préfère aller au resto et se faire plaisir que faire du sport.
1: Bon, c'est une activité.
2: Mais après, excursion. À côté d'Alicante, il y a une petite île qui s'appelle Tabarca.
1: Mm-hmm.
2: Et effectivement, on a déjà fait deux, trois fois l'excursion sur cette petite île. En fait, on prend tout simplement un petit bateau au port d'Alicante même, qui nous amène sur cette petite île de Tabarca. Il y a environ, je sais pas, peut-être 45 minutes
1: de traversée
2: en mer, on va dire. Et une fois arrivé sur cette île, on retrouve des transats, bien sûr, pour bien profiter du soleil et de la plage, parce que c'est l'activité première des vacances pour nous, vu qu'il n'y a pas d'enfants en bas âge avec nous, du coup. Et on retrouve aussi beaucoup de restaurants, d'endroits pour boire un coup, et le petit village qui est très sympa aussi.
1: D'accord.
2: Voilà pour l'excursion.
1: Alors, en fait, vous changez pas votre transat de place, vous changez d'île pour avoir une nouvelle.
2: Oui, voilà.
3: Nouvelle vue.
1: Oui, c'est ça.
2: Après,
1: c'est
2: nous, on sait que. La plage, c'est surtout ma maman, moi et ma tante. Mamie, c'est vrai que maintenant, elle avance dans l'âge, donc elle s'expose beaucoup moins au soleil déjà. On a toujours un parasol avec nous, etc. Et ça devient un petit peu plus compliqué pour elle de marcher dans le sable, d'aller dans l'eau, tout ça. Donc, elle y va moins que nous. Mais nous, c'est vrai que voilà, c'est des vacances qui sont basées sur le repos et vraiment profiter du soleil et d'aller à la plage, ce que même si on habite dans le sud, on ne fait pas.
1: C'est du farniente.
2: Exact.
1: Et les ados. Alors, Estelle, vous avez, on va dire, deux grands. Hein. Axel, ça fait pas longtemps, on va dire, que vous étiez grande. Les sorties, par exemple, du soir, comment ça se gère ? Ils peuvent pas. Comment on fait ?
3: Eh ben, nous, il faut composer parce que le grand peut, le petit ne peut pas.
1: Oui, mais lui, il est au mini club, donc il peut pas tout faire.
3: L'objectif, c'est quand même de dîner ensemble, de se faire un bon resto, qu'au moins il y ait un temps pour profiter tous ensemble.
1: Ouais.
3: quitte à ce que après les grands vivent un peu leur vie de leur côté pour qu'ils profitent pleinement de leurs vacances d'ado.
1: D'accord, mais ils sont c'est-à-dire en fait et vous, le matin quand vous allez au petit-déj, vous croisez le grand qui rentre ou
3: Ça peut arriver. Et on a même j'ai même une amie avec qui on amène carrément le petit-déjeuner à nos enfants, on est vraiment trop sympa.
1: Ah quand même, c'est sympa ça. Votre amie, elle est très cool hein. Et vous, Axel, vous avez des souvenirs de... Vous avez... Voilà, je vais vous poser la question franchement. Vous avez déjà fait le mur ?
2: Non. Non.
1: Ah non ? Non, bah, non,
2: même pas.
1: Même,
2: non, non, même pas. C'est juste que ce soit les vacances avec mon père, mon frère, etc., ou même toute seule avec mon père, ou avec ma grand-mère, ma mère et ma tante, c'est toujours... Il y a toujours cet esprit de liberté. C'est-à-dire que quand je partais toute seule avec mon père, il y avait aussi mon cousin, qui était lui avec ses parents.
1: D'accord.
2: Et si on voulait le soir faire un tour au bord de la plage ou qu'importe, bah du coup en fait on pouvait. On avait quand même le droit, même si on était plus jeune. Bon, on avait déjà 15-16 ans, donc voilà. Mais et après pour les vacances avec maman, mamie, etc. C'est chacun. Si on a envie de, on mange tous ensemble. Par contre.
1: Voilà, c'est la question que j'allais vous poser voilà. Parce que bon, dans les clubs, c'est vrai que Estelle, vous nous avez dit, on est éparpillés. Quand on est en location, on s'astreint entre guillemets à manger tous ensemble, ou bien on peut éclater le groupe en disant toi et moi on va au resto, l'autre il mange là, le machin. On fait quoi ?
2: Non, non, parce que pour nous vraiment le but c'est de profiter aussi ensemble. Même si d'avoir cette liberté, mais de profiter aussi ensemble et justement de déjà passer tous les repas ensemble.
1: D'accord.
2: Ça, c'est sûr et certain, que ça soit au resto. Si moi, je décide d'aller avec mamie au resto, je ne vois pas pourquoi ma mère et ma tante n'iraient pas.
1: D'accord.
2: Donc, clairement, c'est soit on le fait ensemble, soit on ne le fait pas. Après, s'il y en a une qui n'a pas envie, bien sûr, elle peut faire ce qu'elle
1: veut. Elle n'est pas obligée.

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1: La vie ça va très très bien et nous parlons d'un sujet qui nous plaît tous. On parle des vacances, les vacances en famille. Et pour ça, j'ai encore le plaisir d'être avec Estelle. Bonjour Estelle.
2: Bonjour Sandra.
1: Estelle qui a 3 enfants, je fais un petit résumé. Alors, vous m'avez dit 10 ans, 17 ans, 20 ans, n'est-ce pas ?
2: Exactement.
1: C'est chaud. Hein. Mmh. Voilà. Et Axel qui n'a pas d'enfant. Bonjour Axel.
3: Et bonjour Sandra.
1: Et alors, je vous résume hein, pour ceux qui prennent l'émission en route. Donc, Axel, vous partez en Espagne, dans une location, à Alicante, tous les ans, au mois de juin, avec maman, tata, mamie.
2: Exact.
1: Wow. Estelle, vous faites plein de trucs différents et essentiellement les clubs pour que le petit 10 ans, il puisse aller au mini-club. N'est-ce pas Estelle?
2: Voilà, comme il n'y va pas. Comme il boule le mini-club.
1: Voilà, et en fait, je vous dis tout ça parce que aujourd'hui, on va traiter des disputes pendant les vacances. Hein.
2: Gros sujet.
1: Est-ce que vous avez déjà vécu avec vous ou vos enfants ou des voisins de mobilhome des disputes en vacances ? Racontez-moi.
2: Alors moi, des disputes, j'en ai vécu dans plein de situations différentes. Ça peut être des disputes avec des amis, dans des situations de promiscuité. Si les gens nous ont suivis, on a parlé un petit peu de la promiscuité. Après, ça peut être des disputes entre enfants ou des disputes avec son enfant, voire même des disputes avec son conjoint.
1: Ah bah oui, la promiscuité, voilà. On n'a pas l'habitude de se retrouver comme ça et on peut gérer des comptes. Vous avez une petite croustillante à nous raconter ?
2: Oui, on en a. Alors, j'en ai deux. La première, c'est on est en vacances tous ensemble, il pleut. Alors, qu'est-ce qu'on décide de faire ? Mauvaise idée, on a décidé d'aller visiter un château. Alors, forcément, le petit 10 ans, il est content.
1: Attendez, la visite du château, on dirait le musée de la pantoufle. Dans
2: ouais,
1: le
2: non, il y avait des verres à soie, tout ça, ça avait l'air super sympa. Il y avait des vieilles machines, enfin, bref.
1: Bon, le alors, musée du verre à soie.
2: Sauf que, bah, forcément, les deux grands, ça l'a pas fait. Il y a eu des petits mots d'oiseaux prononcés, et puis, à un moment donné, on a perdu ma fille.
1: Ah.
2: Voilà, on l'a perdu un petit moment. On a quand même été un peu inquiet, mais on a fini par la retrouver. Mais c'était la fausse bonne idée, du coup, la visite du château.
1: Le musée du verre à soie. Voilà. Ouais, mais je comprends en même temps. Heureusement que je pars pas en vacances avec vous, moi, Estelle.
2: Attention, ça pourrait arriver.
1: Ça pourrait arriver, oui. Hey, Axel, vous avez eu des disputes?
3: Alors, des grosses disputes avec des noms d'oiseaux, non, pas
1: non.
3: Jusque-là.
1: Non.
3: Mais après, c'est vrai qu'avec la promiscuité, comme vous dites, il peut y avoir des désaccords. Oui. Surtout avec des âges différents,
1: oui.
3: Du coup. Moi, par exemple, j'ai envie de faire du shopping, d'aller à un endroit, et au final, les autres n'ont pas envie.
1: Bon, maintenant, je suis grande. Ils veulent aller au musée du verre à soie.
3: Moi, c'est pas vraiment des disputes, mais c'est plus des désaccords sur plein de petites choses comme ça, où on descend à pied pour aller à la plage, il faut forcément remonter pour aller à l'église, au truc, au machin, etc. Ce qui fait qu'au lieu de mettre 10 minutes pour monter, vous allez mettre 3 heures.
1: D'accord.
3: Parce qu'il faut faire tout le tour de la ville, voilà, alors que vous avez juste une envie, c'est de monter, prendre la douche et c'est pleine de sable, pleine de sel, enfin, ouais. Voilà. Il y a ça aussi sur le fait de, après la vie, on va dire, avec une personne âgée et des personnes un peu moins âgées, et moi qui suis plus jeune du coup. La salle
1: Pourquoi
3: de bain. Le partage de la salle de bain.
1: On n'a pas parlé de la salle de bain.
3: Oui. Le partage de la salle de bain.
1: La salle de bain en vacances.
3: Ah ben forcément, alors autant la personne âgée met quand même un peu plus de temps parce que le temps qu'elle se douche, etc. Surtout que c'est pas un endroit, on va dire, qui est fait exprès pour les personnes âgées, donc faut qu'elle fasse attention quand même un minimum. Et moi qui vais mettre aussi un peu plus de temps, quand on se lave les cheveux, on fait les cheveux, la skincare, bon, bref, tout le monde sait, voilà. Et après, il y a carrément ma mère et ma tante qui, elles, le mettent 5 minutes.
1: Non mais c'est pas un problème, vous allez en Espagne, donc pour dîner, si vous sortez de l'appartement à 22h30, il n'y a aucun sujet.
3: Ah oui, c'est sûr, mais bon, après, on essaye quand même
1: d'avoir.
3: Heureusement
1: que vous n'allez pas en Norvège, hein, parce
3: qu'il
1: mange à 17h, donc...
3: Non, 17h, on est encore à la plage, attends, c'est le meilleur moment pour aller à la mer à 17h. 17. Donc non, c'est juste le partage de la salle de bain. Qui, moi, il y a des affaires à moi de partout, hein. Forcément.
1: Ouais.
3: Donc on va dire que des fois, ça échauffe un peu les esprits.
1: Et vous vous êtes jamais pris la tête sur j'ai vidé le lave-vaisselle ce matin, c'est à toi
3: non,
1: de le faire.
3: Non, pas forcément, parce que on est vraiment sur le partage des tâches. Ça, on arrive à s'entendre. C'est toujours mamie qui fait à manger, de toute façon. Et pour la vaisselle, on se relie à chaque fois.
1: Bon, ben,
3: donc, c'est cool.
1: Donc sur la vie quotidienne, on s'engueule pas, ça c'est bien. Autre chose que vous voudriez nous raconter, hormis
2: alors,
1: les ados
2: moi j'ai envie de dire que nous on est partis avec des amis et entre eux, ça s'est pas bien passé.
1: Entre eux ?
2: Ouais, entre eux et entre monsieur et madame.
1: Ah.
2: Et il y a eu grosse dispute. Je crois que en fait ils sont pas du tout habitués à être tout le temps ensemble. Et ça s'est pas bien passé du tout, quoi. On a eu des grosses disputes et on était très très mal à l'aise.
1: C'est ça,
2: de partager
1: j'allais dire,
2: avec
1: vous
2: eux.
1: Êtes super mal.
2: Eh ouais, c'est pas facile à gérer, surtout quand ça crie fort, que derrière.
1: Ils ont les enfants au milieu.
2: Il y a les enfants au milieu.
1: Ah oui, d'accord.
2: Alors là, il faut être assez diplomate, mais ça peut aussi du coup générer des petites tensions dans nos propres familles, parce que à force d'entendre voilà des disputes, ouais. C'est pas facile à gérer.
1: Vous êtes toujours amis avec eux ?
2: On n'est plus repartis.
1: D'accord, et ils sont toujours ensemble ?
2: Aux dernières nouvelles, mais je crois que c'est un peu tendu quand même.
1: C'est très tendu. Bah oui. Bon, bah on pense à eux s'ils se reconnaissent.
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2: La vie ça va très bien, j'espère pour vous aussi. Et aujourd'hui nous allons entamer le dernier volet de notre thème qui est les vacances en famille. Et pour parler de ce sujet qu'on adore tous, j'ai en face de moi Estelle. Bonjour Estelle.
3: Bonjour Sandra.
2: Et Axel. Bonjour Axel.
4: Et bonjour Sandra.
2: Vous avez vu les filles, je me suis pas mélangé les pinceaux entre Estelle, Axel, Axel, Estelle. J'avais dit que j'allais trébucher, mais je l'ai pas encore fait. Les filles, vous me racontez que vous partez en vacances. Alors c'est des vacances un peu différentes pour les deux, les clubs, les locations. Ça change pas. Le soleil, la montagne, etc. Estelle, vous avez 3 enfants. Axel, vous avez une mamie. Aujourd'hui, je voudrais qu'on parle d'un sujet pas très rigolo, mais à froid, ça peut l'être quand même. Les retards de train, d'avion, les pertes de bagages, les vols de bagages, j'arrive dans l'appartement et il n'y a pas d'appartement, l'hôtel qui n'a pas fait la réservation de la chambre. Est-ce que ça vous est déjà arrivé ?
4: À qui ça n'est pas arrivé ? Bon, les retards de train, j'ai envie de dire, là, c'est presque normal.
2: Oui, c'est ça.
4: C'est devenu notre quotidien presque. Donc ça, je sais pas si on peut en parler.
2: Si, on peut parler du retard de train, mais ça dépend. Si c'est 10 minutes, ça nous intéresse pas. Mais si c'est 6 heures.
4: Ah, moi, je suis déjà restée coincée pendant 3 heures sur les voies, dans la chaleur, sans clim, sans bouteille d'eau. Ça, c'est pas rigolo.
2: Aïe, aïe, aïe.
4: Alors, encore, à l'époque, moi, j'étais toute seule dans le train, mais les mamans qui devaient gérer les petits. C'était moins.
2: Ah, ça doit être terrible.
4: Ouais. Ouais, c'était très très long. Et on n'a pas été tout à fait choyé, on va dire.
2: Mais bon,
4: je crois que ça a pu arriver un peu à tout le monde.
2: Oui, bien sûr. On n'est pas.
4: D'être coincé comme ça dans un train ou d'avoir un retard d'avion. Bon, quand c'est juste une journée et que c'est une journée de boulot, on fait avec. Quand c'est pour les vacances, c'est quand même moins sympa.
2: C'est dur, ouais. C'est dur. Et vous, Axel, qu'est-ce qui vous est arrivé ?
5: Alors nous, en général, on prend le bus pour aller jusqu'à Alicante.
2: Oui, de Montpellier ?
5: De Montpellier. Nous avons environ 14 heures de bus, donc c'est très très long.
2: Oui.
5: Voilà. Et pratiquement tout le temps, le bus est en retard, en fait. Donc, on commence à avoir l'habitude.
2: Mais alors, sur 14 heures, il est en retard de quoi ?
5: En général, d'une heure.
2: Ouais, en fait, c'est l'heure de trop, quoi.
5: Voilà.
2: Ouais.
5: Donc, en général, d'une heure. Du coup, ce qui fait que... Donc, nous, on le prend à un arrêt de tram à Montpellier. Et le premier arrêt, c'est Fabregues, quand même. Très loin.
2: Ouais, c'est
5: et là, on se dit
2: là,
5: que ça
2: si
5: va être très
2: regrette,
5: long.
2: On peut encore descendre là.
5: Oui, c'est... Mais alors à pied, du coup, pour revenir, c'est un peu compliqué, mais on se dit que ça va être très long. Du coup, et effectivement, c'est très long. C'est très très long. On a choisi ce moyen de transport là par rapport à mamie, surtout parce que du coup, on est dans un seul moyen de transport et on ne change pas. De gare, d'avion.
2: Ah oui, parce que le train, il va pas jusqu'à Alicante.
5: Alors, le train ne va pas jusqu'à Alicante, exactement. On est obligé de s'arrêter, en fait, limite, de passer par Madrid.
2: Ah bon?
5: Pour

0: Moi, je prévois le plaid, l'oreiller, mais c'est horrible.
1: Ah oui.
0: C'est voilà. Après, il a toujours en général un petit peu de retard. Après, pour les bagages, c'est sûr que du coup, en général, on perd pas vraiment nos bagages puisque c'est nous-mêmes qui les mettons.
2: Oui, bon, dans le cas, ils y sont, voilà. Ils y sont pas. Hein, mais ça vous est déjà arrivé d'arriver, alors bon, pour l'avion, hein, d'arriver quelque part et il n'y a pas les bagages.
0: Et oui.
2: Ah bon?
0: Et ouais, moi, ça m'est déjà arrivé aux États-Unis.
2: En plus c'est pas à côté.
0: Non, puis c'était pour le boulot, donc c'est un peu embêtant de se retrouver qu'avec la même tenue, sans rien. Donc là, bah, on gère et on croise les doigts pour que ça arrive le plus vite possible.
2: Ouais, et ils sont arrivés?
0: Et ils sont arrivés, finalement.
2: Au bout de combien de temps?
0: Au bout de 2 jours. Hein, au bout de 2 jours.
2: Alors, comment on fait?
0: Eh ben, on trouve un mall et un centre commercial. Et
2: oui,
0: puis
2: voilà, j'allais dire ce que c'est parce que
1: il y en a qui savent pas ce que c'est qu'un mall.
0: Et puis on achète le minimum vital pour tenir un petit peu.
2: Ouais, brosse à dents, dentifrice, voilà, une culotte et un t-shirt, c'est ça?
0: Voilà, c'est ça. Ouais. Et ça m'est arrivé aussi entre 2 avions. Je partais en Finlande pour un congrès pendant 3 jours. Et je revenais, je repartais le lendemain en Islande pour accompagner des partenaires. Et là, ils n'ont pas ramené ma valise.
2: Ah là là.
0: Et là, c'est embêtant parce que c'est les produits de beauté qu'il faut racheter. Et pour nous, les femmes,
2: c'est une valise, deux produits de beauté.
0: Mais voilà, mais même le minimum vital, il y a quand même un certain nombre de choses à racheter, quoi.
2: Et ben voilà, et ben il faut la vivre cool, c'est-à-dire que pendant 2 jours, on est nature.
0: Ouais,
2: non, je plaisante.
0: Au boulot, c'est plus compliqué quand même.
2: C'est pas possible. Hein. Je sais pas comment on fait sérieusement pour vivre une semaine quand on récupère pas sa valise. Bon, c'était un petit clin d'œil personnel. Voilà. Vous êtes déjà arrivé dans un hôtel, il y a pas votre chambre, ou dans un appartement loué et il y a pas votre appart?
0: Alors moi, ça m'est jamais arrivé, mais c'est arrivé à une amie récemment qui est partie avec ses parents.
2: Ah bon?
0: Ouais. Et son frère.
2: Et alors
0: apparemment, bah, ils avaient loué un super appart, mais quand ils sont arrivés, ben, il n'y avait pas assez de chambres.
2: Comment ça, il n'y avait pas assez de chambres?
0: Eh ben, à la base, il fallait 3 chambres, et là, il n'y en avait que 2. Et c'était pas, en fait, l'appart qu'ils avaient réservé. Du tout.
2: Ah, d'accord, ils se sont pas trompés.
0: Il y avait eu un double booking, probablement, sur l'appartement. Et donc, bah, il a fallu gérer la situation un peu en urgence, surtout que avec leurs parents, ils pouvaient pas non plus se dire on va au camping. Hein.
2: Ouais.
0: Donc, il a fallu gérer ça, et puis ils sont finalement retrouvés dans un hôtel très sympa. Donc,
2: ils s'en sont bien sortis,
0: mais ça aurait pu mal tourner.
2: Ah là là. Oui, effectivement, c'est pas très cool. Vous arrivez, vous attendez 3 chambres, il y en a 2. Les vacances commencent bien. Eh ben, dis donc, ils sont courageux, hein. Bon, en tout cas, j'ai passé une très bonne semaine avec vous. Ça m'a fait très plaisir de parler de ce sujet qui est très intéressant.
0: Très léger.
2: Très léger, exactement. Je vous retrouve très rapidement au même endroit, même heure, pour parler d'un autre sujet que je garde encore secret pour moi. 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Maintenant, je vais vous dire au revoir, les filles. Ça a été un grand plaisir pour moi.
0: Et dommage que ça s'arrête. On était bien, nous, ici.
2: On était bien.
0: Ah oui, on avait encore plein de choses à raconter, nous.
2: Mais on va couper les micros et vous allez continuer avec moi, d'accord?
0: Ça marche.
2: Je vous embrasse tous et toutes et je vous dis à très bientôt. Bye bye.
0: À bientôt.
1: À bientôt. Au revoir.
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5: Ciné-culte, aujourd'hui on vous parle d'une comédie française, L'Emmerdeur d'Edouard Molinaro, qui ressort en 4K Ultra HD Blu-ray chez l'Atelier d'Images. Voilà. Eh bien aujourd'hui on va revisiter un film que vous avez sans doute vu plusieurs fois à la télévision, mais c'est un film qui ressort et que vous pouvez revoir dans des très belles couleurs, et c'est tourné à Montpellier en plus. Voilà, alors Edouard Molinaro, c'est quelqu'un qui est né en 1928 à Bordeaux. Il a commencé sa carrière dans les années 50 avec des films noirs, des polars efficaces et sans fioriture. Par exemple, Des femmes disparaissent en 58, Un témoin dans la ville la même année. Et donc, il est très à l'aise avec la mécanique du récit, le rythme et les tensions. Dans les années 60, il va bifurquer vers la comédie, Oscar, notamment avec Louis de Funès, Hibernation.

0: aussi, avec toujours de Funès en 69, qui sont des cartons populaires immenses. Et puis, La Cage aux Folles en 78, adapté d'une pièce de théâtre, c'est un succès international, nominé à l'Oscar. Molinaro, donc, devient un artisan du cinéma français. Finalement, effectivement, il est très difficile avec lui-même. Il dit qu'il n'aime un film sur trois sur sa filmographie. Il a aussi travaillé pour gagner de l'argent. Il le reconnaissait. Il se disait être un fonctionnaire du cinéma. Mais c'est un être touchant, modeste, discret, mais quand même un sacré technicien du récit. Et l'emmerdeur dont on parle aujourd'hui, c'est la preuve absolue de cet art de la narration et du cinéma. Alors, le film est adapté d'une pièce de boulevard de Francis Weber, Le Contrat, créé en 71. Weber, le grand scénariste, filme lui-même le scénario de l'adaptation, et c'est le début d'une longue complicité entre les deux hommes. Mais l'histoire du tournage, c'est l'histoire d'un pari fou, réunir Lino Ventura et Jacques Brel, deux personnalités titanesques, deux égaux de la même trempe, mais aux antipodes de l'un de l'autre dans leur rapport au jeu. Alors Lino Ventura, on se rappelle, c'est quelqu'un qui est une force brute, et il est très difficile avec les films. Et là, au début, il n'y croit pas. Où il a accepté le rôle à reculons, sceptique sur sa capacité à faire de la comédie. Il est taillé pour des films durs qu'on connaît, Le Gorille, Le Deuxième Souffle. Et Molinaro, lui, dans sa direction d'acteur, il va avoir l'intelligence de ne pas lui demander de faire du comique. Il va lui demander d'être un tueur à gages, et sérieusement jusqu'au bout. C'est précisément cette austérité absolue qui va créer le comique dans la rencontre avec le personnage de Jacques Brel. Alors Jacques Brel, bon, le grand musicien, le grand aussi cinéaste, un peu méconnu avec le Far West, et c'est déjà une légende vivante, Jacques Brel. Et donc, c'est un de ses derniers tournages. Hein, Jacques Brel nous quitte en 78, et Molinaro dira lui sur le tournage que c'est quelqu'un de très précieux parce que effectivement il essaie de prolonger les idées qu'a le réalisateur. Brel reconnaît qu'il joue un con, mais que ce con, c'est quelqu'un d'assez émouvant. Il le joue avec un génie et aussi il suscite l'empathie dans la façon dont il va jouer. Alors Molinaro va faire une apparition dans le film, dans une scène de bar, et donc on le voit ranger soigneusement dans la pochette un disque 33 tours, un disque de Jacques Brel. Voilà. On va écouter la curieuse bande-annonce du film qui, pour l'époque, était introduite par Claude Piépilleux.
1: Certains pensent à juste titre qu'on a tout vu au cinéma. Des gentils, des méchants, des beaux, des laids, des flics, timides, coléreux, malades, des saints, des fesses, des femmes, fatales, naïves, jalouses, tout. On a tout vu, tout, sauf un représentant d'une espèce pourtant très répandue. Je veux parler de l'emmerdeur. L'emmerdeur, vous pouvez l'écrire en bleu, en rouge, en jaune, en vert, en hébreu, en chinois, en sténo, en morse ou en anonyme. Vous pouvez le fendre en deux, le couper en quatre, l'envoyer par la poste, faire une faute d'orthographe. L'emmerdeur restera un emmerdeur. Et quand il y a un emmerdeur, il y a toujours un emmerdé.

0: Alors, cette bande-annonce ne dit rien du film, c'est ça qui est assez rigolo, pas totalement. Et donc, pour creuser un petit peu, l'histoire, on va la rappeler, c'est Ralph Milan, Lino Ventura, qui est un tueur à gages, professionnel assez méthodique, froid comme un couteau. Il s'installe dans une chambre d'hôtel à Montpellier, face au palais de justice, avec un fusil à lunettes et une mission, abattre un certain Randoni, un témoin gênant dans une affaire de corruption, avant qu'il ne témoigne. Plan parfait, minuté, imparable a priori. Sauf que, dans la chambre à côté, on a quoi ? On a Jacques Brel, représentant en chemise, François Pignon. François Pignon, donc, il a été quitté par sa femme et il s'est mis en tête de suicider. Sauf qu'il rate tout, y compris son suicide. Alors, il va inonder la salle de bain, il appelle Milan à la rescousse, il s'accroche avec lui, avec la ténacité d'une ventouse. Et c'est là que commence l'enfer, enfin, l'enfer pour Milan, Lino Ventura, pour nous, la comédie commence. Alors, ce qui est beau dans cette construction, c'est que Pignon n'est pas méchant, il est même touchant dans son désespoir un peu lunaire. C'est un homme qui veut juste être aimé, qui cherche du réconfort là où il peut en trouver et qui a quand même le don providentiel de faire capoter tous les plans de Milan avec une innocence absolument désarmante. Le comique va naître de ce décalage total, un professionnel de la mort face à un amateur de la maladresse. Voilà, alors, au niveau de la mise en scène, Molinaro a fait un choix radical, et ce choix fait vraiment l'acmé du film. Il va traiter l'emmerdeur, non pas comme une comédie, mais comme un film policier. Des cadres secs, des couleurs désaturées, une économie de moyens, pas de tic comique, de cadrage, de musique qui souffle dans l'oreille. Au contraire, c'est les comédiens qui tiennent le film. Et donc, cette direction d'acteur, on l'a déjà évoquée, autour de Ventura, qui fait un tueur, comme il l'a déjà fait. Et effectivement, à chaque fois, on voit cette comédie qui va naître de l'absence de comédie et de ce peut-être du rapport à Brel, hein, parce que Brel, il est sincère, hein, finalement. Il était dans une période de sa vie où il était un peu paumé et ça se sent. Et il va rendre Pignon irrésistible. Et puis les situations, c'est-à-dire le comique de situation, on est dans le burlesque avec la chasse d'eau qui pète, il se retrouve suspendu dans la rue à deux pas devant le palais de justice, il se raccroche à la fenêtre. Donc voilà, on est dans le comique de à la Buster Keaton un petit peu par moment. Et c'est vrai que ce duo, hein, cette alchimie aussi entre les deux acteurs, on l'a jamais retrouvé parce que ce film a été un carton et donc a été repris aux États-Unis. C'est le film Billy Wilder, hein, qui le remonte en 80 avec Walter Matthau et Jack Lemmon. Et puis Weber va refaire en 2008 le scénariste un remake avec Richard Berry et Patrick Timsit, mais ça fonctionne pas pareil quand on les voit. Voilà, c'est celui-là qui reste l'emmerdeur, l'original et pas les copies. Alors, on va écouter un extrait du bonus où Edouard Molinaro va nous parler de la production du film.
1: L'ambiance du tournage découlait du fait que les deux comédiens, parce que l'ambiance dépend beaucoup des rapports du comédien et du metteur en scène. Et là, l'ambiance ne pouvait pas être mauvaise dans la mesure où d'abord, j'étais un tout petit peu le choix, le chouchou des deux acteurs. Et ensuite, je les connaissais chacun individuellement pour avoir travaillé avec chacun d'eux avant. Les comédiens étaient à l'écoute de mon travail, mais j'étais aussi à l'écoute de leur pulsion. D'ailleurs, je travaille que très rarement contre les comédiens. J'impose peu de choses. Je suggère des choses qui me paraissent dans le droit fil de l'histoire. Ensuite, je laisse les comédiens retrouver eux-mêmes leur territoire, apporter leur... Je pense que les comédiens sont des collaborateurs de création, au même titre que les auteurs. Donc, je pense que les gens doivent exister, sinon la création n'a aucun intérêt pour eux. Donc, c'est ce qui s'est passé. Là, et ça ne veut pas dire que ça n'intervient pas. Ça veut dire que je leur laisse un espace de liberté assez grand pour qu'ils puissent apporter leur pierre à l'édifice, ce qui a été le cas. Et il me semble qu'outre l'amitié que j'avais avec Jacques et le respect que j'avais avec Lino faisait que bon, il pouvait rien arriver de fâcheux et rien de fâcheux n'est arrivé.
2: Je glisse,
3: je suis là,
2: je glisse.
1: La première image qui me vient à l'esprit quand je pense à l'emmerdeur, c'est l'image de Jacques suspendu au-dessus du vide, au-dessus du balcon de l'hôtel de Montpellier, avec les badauds au-dessous de lui, attendant qu'il tombe. Et la phrase de Jacques, je crois qu'il disait « Je glisse, monsieur Milan, je glisse ».
2: C'est fini, oui.
1: Voilà, je ne sais pas pourquoi. Il y avait une espèce de prise de risque qui n'était pas réelle, d'ailleurs, de la part de Jacques. Mais il avait, lui, une façon de se mettre en danger. C'est symbolique pour moi, en fait, cette image. Et c'est celle que je retiens du film.
0: Alors, la musique, elle apparaît un petit peu en sous-texte. C'est Jacques Brel, indirectement, qui la signe, puisqu'en fait, les notes d'accordéon, qui sont le thème de son personnage, eh bien, elles sont jouées par Marcel Azola. Donc, c'est l'accordéoniste historique de Brel, celui à qui le chanteur s'adressait en concert avec son célèbre Chauffe Marcel, Chauffe, dans la chanson Vesoul notamment. La musique, elle est discrète, elle donne une touche de mélancolie, elle colle à la solitude de Pignon, hein, donne une tristesse sous-jacente du personnage. Voilà. C'est vrai que, avec cette musique, on comprend que Pignon, au fond, est un homme qui souffre et qui a besoin de tendresse. Alors, bon, l'édition qu'on a chez l'Atelier d'Images, bah, c'est la première fois que le film est restauré avec du 4K, avec effectivement toute une série de suppléments assez étonnants, avec le podcast de Francis Bévert, le fils du scénariste, où le papa parle de son travail et de son rapport avec Molinaro. Il y a effectivement des regards extérieurs, le réalisateur Jean-Marie Poiret, le journaliste Vincent Perrault qui parle du film, bien entendu le module passionnant où Molinaro parle de tout son travail, et puis aussi France Brel qui va lire une lettre d'Edouard à Jacques. Et c'est très beau, c'est vraiment bien documenté et ça permet de recontextualiser le film et de mesurer son importance. Alors, pourquoi ce film, aujourd'hui, il est culte, il faut le revoir? Bah, c'est pas seulement parce qu'il est drôle, hein, parce qu'on a là un duo inoubliable du cinéma français. Il a engendré ce film toute une lignée, c'est la fine des films de François Pignon, avec des acteurs différents. On a eu Depardieu, on a eu Pierre Richard, on se rappelle de Les Compères, Les Fugitifs, Le Dîner de Cons aussi, avec effectivement Jacques Villeray. Donc c'est vraiment toute une série de films. Dernièrement, Le Placard, il y avait Daniel Auteuil. Enfin, voilà, le personnage de Pignon est devenu un archétype finalement à travers d'un espèce de loser émouvant. Et c'est vrai que c'est cet homme qui emmerde tout le monde sans le savoir, cet innocent qui dérègle les machines bien huilées. Eh bien, cet archétype, effectivement, il traverse le cinéma français depuis 50 ans. Et c'est à ce film qu'on le doit. Mais effectivement, c'est un film qui va peut-être nous accompagner, qu'on a vu à la télé, qu'on va revoir avec le temps. Et à chaque fois, il va provoquer un sentiment de retrouvailles avec la grande tendresse de Jacques Brel et d'un grand réalisateur qui aimait ses comédiens. Voilà. Donc, L'Emmerdeur, disponible chez la télé.
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3: Bonjour, bonjour à toutes et bonjour à tous. Dans ce territoire d'artistes, on reçoit une jeune artiste qui est en face de moi, qui est charmante, et qui s'appelle Mathilde Bonamy. Bonjour Mathilde.
4: Bonjour, bonjour à toutes et à tous.
3: Alors Mathilde Bonamy, c'est une chanteuse, compositrice, interprète régionale et qui va avoir aussi le plaisir de tourner dans la région. Donc vous ne pourrez pas la rater d'ici le mois de juillet à Montpellier ou aux alentours. Et Mathilde Bonamy est venue dans ce territoire d'artistes pour nous parler de sa carrière. Et véritablement, c'est quelqu'un qui travaille bien et qui sait ce que c'est le travail, parce que bon, souvent la majeure partie du temps, elle est seule en scène avec sa guitare, ou alors derrière avec quelqu'un qui l'accompagne au piano. Et moi, je vais dire, j'étais un peu musicien jadis quand j'étais jeune, avant ma canne et mon fauteuil. Mais quand on joue seul, quand on est seul en scène, je peux vous dire que c'est très difficile, c'est très délicat. Et vous, Mathilde Bonamy, comment vous faites pour gérer peut-être cette mise en place, le stress, et de pas avoir d'accompagnement autour de vous pour vous tenir, pour vous aider, vous soutenir?
4: C'est une bonne question. Alors quand même, j'ai la chance que souvent j'ai quelques amis qui viennent en soutien, que ce soit pour justement écouter, me faire des retours sur le son, parce qu'effectivement, pour pouvoir faire les réglages, il faut être en face de la personne qui chante. Donc j'ai la chance quelquefois que des personnes viennent m'aider bénévolement pour ça, quand c'est moi qui gère toute seule le son. Et sinon, je stresse. Mais j'essaie de vraiment utiliser ce stress comme un tremplin pour avoir de l'énergie. Et c'est aussi une manière de se connecter très fort au public, puisque du coup, je ne vais pas regarder ma mère qui est au fond, parce qu'il n'y a personne. Donc je vais créer du lien fort avec le public aussi.
3: Alors vous voyez, comme vous l'entendez, c'est vraiment une jeune artiste authentique. Elle est vraiment libre, elle est vraiment vivante, elle est douce, elle est drôle, et elle fait des compositions. Ce sont vos compositions, vos musiques que vous interprétez, quelquefois des reprises de chansons classiques.
4: Tout à fait.
3: Et alors, pour les profanes, ceux qui nous écoutent aujourd'hui sur Radio Viva, quand on fait une composition, on commence par la musique ou on commence par le texte? Ou on fait un boogie goulba?
4: Ça dépend des chansons. Pour ma part, souvent, je commence avec une recherche de suites d'accords intéressantes à la guitare, puisque c'est mon instrument de prédilection. Une fois que j'ai ma petite suite d'accords, ça va m'inspirer une mélodie, et sur cette mélodie, je vais poser du texte. Après, je tiens à mentionner l'histoire un peu particulière et qui me tient à cœur de la chanson Congé menstruel, qui est une chanson féministe que j'ai écrite il y a un an et demi. Et pour cette chanson, je suis partie d'un sentiment de colère que je ressentais, et j'écoutais une base de rap, donc une instrumentale de rap, et j'ai vraiment écrit tout mon texte sur cette instrumentale de rap. Puis à la suite de ça, j'ai composé la mélodie, les accords de guitare. Donc parfois ça peut varier, quoi, la manière de créer.
3: Alors là, elle vous a parlé des congés menstruels, mais les thèmes qu'elle fait, c'est des thèmes cosmopolites qui abordent l'émancipation, la colère, la liberté, le féminisme, le réchauffement climatique, le harcèlement ou encore le deuil. Alors vous imaginez, s'il faut prendre sa guitare le matin, là il fait beau, tout ça, et puis il faut trouver une mélodie pour faire faire une musique et une chanson sur le deuil, sincèrement, ça doit pas être si facile que ça, Mathilde. N'est-ce pas?
4: Oui, c'est vrai, mais après, je m'inspire vraiment de ce que j'ai vécu ou ce que mes proches ont vécu. Par exemple, pour la question du deuil, c'était ma colocataire qui a perdu sa mère d'un arrêt cardiaque assez tragiquement et sans aucun signe précoureur. Donc, c'est elle qui m'a raconté son histoire, qui m'a dit, en fait, un jour, je revenais de voyage, j'avais un énorme sac à dos. Elle m'a aidé à le porter et elle m'a dit, ça, c'est comme le poids de mon deuil, sauf que personne ne peut le voir. Et j'ai trouvé ça extrêmement touchant et du coup je lui ai dit que j'avais envie d'écrire une chanson sur sa maman.
3: Très bien. Alors Mathilde Bonamy, là, qui est en face de moi pour ce territoire d'artistes. Mathilde, vous êtes lauréate du tremplin jeune talent, le labo, réalisé par la Maison pour tous, Léo Lagrange. Alors qu'est-ce que ça fait d'être lauréate et d'avoir été choisie, sélectionnée?
4: Déjà, rien que quand je vous entends dire ça, ça me fait... Je suis trop, trop contente. Ça
3: me fait très plaisir. Je peux le redire, vous êtes lauréate. Ouais. Mathilde, vous êtes lauréate.
4: Alors, du coup, ça fait... depuis que je suis toute petite, que je chante dans des chorales, que j'ai vraiment cet amour de la musique, du chant, de la danse. Et ça fait 2 années que je tente ce concours. Et je suis très heureuse de l'avoir remporté cette année. Pour moi, ça veut dire de la reconnaissance de la part des personnes du milieu. Donc déjà c'est énorme, et ensuite aussi des opportunités professionnelles, des opportunités aussi pour se professionnaliser, parce que pour ma part, donc je fais vraiment tout toute seule depuis le début, que ce soit les visuels, l'organisation, l'enregistrement. Depuis quelque temps, je travaille avec un studio pour l'enregistrement, mais voilà, j'avais besoin de cet accompagnement. Donc pour moi, c'est une reconnaissance et des opportunités. Je me sens très chanceuse, très heureuse, et ça me donne encore plus d'énergie que j'ai déjà pour continuer sur cette belle route.
3: Alors, ceux qui nous écoutent peuvent dire, mais vous avez fait des études à Montpellier ou dans les environs, et puis après, vous êtes devenue musicienne, ou vous avez fait les deux en même temps, peut-être?
4: Et bien, en fait, depuis que je suis toute petite, j'ai un peu un double rêve. En fait, un triple, je vais vous dire.
3: Passer le bac et jouer de la guitare.
4: On n'en est pas loin du tout.
3: Et le permis de conduire.
4: On n'en est pas loin. Quand j'étais petite, je voulais être journaliste. Bon, ça n'a pas été réalisé, mais ça traduit une certaine curiosité que j'ai pour le monde, pour autrui. Et je voulais être professeur et faire de la musique. Donc ces deux-là, je les ai réalisés, puisque en fait, pour le moment, la musique, c'est pas ce qui me permet de vivre financièrement. Donc à côté, je suis professeur de français pour les étrangers et les étrangères. D'où l'amour aussi du texte, des mots, de la langue. Voilà, donc je fais, j'ai réalisé mon rêve, c'est super, je suis professeur et musicienne. Voilà.
3: Alors, pour ceux qui ne savent pas, donc j'ai en face de moi Mathilde Bonamy dans ce territoire d'artistes, et qui est donc chanteuse, compositrice et interprète à la guitare, et puis des fois un peu avec du piano, qui compose avec des thèmes des fois pas possibles, comme le réchauffement climatique ou le harcèlement. Alors là, pendant cette pause, on va écouter un de vos derniers morceaux, et puis le public nous reprendra dans quelques instants, et ils auront au moins entendu, ils vous auront entendu à la guitare sur un des morceaux que vous avez créé. Donc à tout de suite après cette pause musicale.
4: Bonne.

0: Bien, alors on vient d'écouter votre morceau pendant cette pause musicale qui s'appelle
1: Danser Flow.
0: Danser Flow, musique de bal, je crois. Vous l'avez.
1: Tout à fait.
0: Bal de village.
1: Ça s'appelle les bals folk et je ne sais pas si vous connaissez.
0: Un petit peu, allez-y.
1: Ok. Donc cette chanson, c'est une déclaration d'amour à la danse et tout particulièrement aux bals folk. Les bals folk, qu'est-ce que c'est? Donc ce sont des bals traditionnels. Effectivement, vous avez dit tout à l'heure les bals de village. C'est ça l'idée, c'est de la musique live avec de l'accordéon, du violon et tout le monde qui va danser ensemble, qu'on se connaisse ou qu'on ne se connaisse pas. Et pour moi, c'est des lieux extrêmement précieux parce qu'on peut rencontrer des nouvelles personnes, partager nos émotions à travers la poésie de la musique, et je trouve que ça fait vivre des moments humains très beaux, très précieux, et voilà, j'espère avoir pu transmettre ça à travers ma musique dans ces flots.
0: Alors, vous comprenez comme moi que Mathilde Bonamy, c'est logique qu'elle soit lauréate du tremplin Jeune Talent, le labo, parce qu'elle a un objectif, c'est faire naître avec le public une vague d'espoir. Mais aussi, dans certains titres que je me suis permis d'écouter avant de vous recevoir, chère Mathilde Bonamy, j'entends une fille crier « Je veux tout désordonner, tout foutre en l'air et tout faire exploser. »
1: Oui.
0: On n'est pas un peu anarchiste sur les bords, hein? Qu'est-ce qui se passe? Qu'est-ce qui se passe, Mathilde?
1: Alors déjà,
0: une artiste comme vous, elle veut tout foutre en l'air.
1: Ah oui.
0: Et tout faire exploser.
1: Oui. Alors déjà, merci d'avoir écouté ma musique. Ça vient d'une chanson donc, qui s'appelle Congé menstruel, qui part vraiment de mon sentiment de colère par rapport à beaucoup d'injustices qu'on peut vivre en tant que personne femme dans la société. Et alors, tout foutre en l'air, tout faire exploser, c'est ma colère mise en mots. Je veux pas littéralement faire exploser quoi que ce soit, mais disons que c'est plutôt toutes les idées reçues qui nous collent à la peau, comme, je sais pas, si t'es une femme, tu dois te faire belle, tu dois être timide, ne pas prendre trop de place. Et personnellement, parfois, je me sens un peu à l'étroit dans ces injonctions sociétales, et donc c'est plutôt ces injonctions que j'ai envie de faire exploser. Et pour moi, c'est là aussi qu'il y a de l'espoir, c'est faire exploser ces injonctions, ça veut aussi dire ensuite créer quelque chose de nouveau, proposer une nouvelle manière d'être et d'interagir avec les autres.
0: Bon ben je vous rassure, hein, Mathilde Bonamy est charmante, elle est souriante, elle est gentille.
1: Je suis pas très menaçante.
0: Elle n'est pas très menaçante. Et parce que bon, vous vous souvenez, à l'époque, il y avait un chanteur français qui avait dit des choses pas possibles, et puis après, ça avait été l'émeute, les gens pendant ses concerts. Alors, donc, Mathilde, on parlera de ses concerts tout à l'heure. Mathilde Bonamy, j'ai noté aussi que vous aimiez que la douleur se transforme en puissance. Est-ce que vous pensez qu'en effet, la musique, elle a vraiment un pouvoir cathartique de résilience et de guérison? C'est-à-dire le fait de chanter, le fait de mettre des mots sur quelque chose de précis, de la vie, et que les gens vous écoutent, et surtout vous les écoutent en musique. Est-ce que vous pensez, vous qui faites de la scène, que ça apporte quelque chose?
1: Oui, tout à fait. Le pouvoir cathartique de la musique, je le vois en deux axes principaux. Le premier, c'est pour moi, c'est-à-dire que quand j'ai un sujet qui me fait mal, qui tourne en boucle dans ma tête, qui me préoccupe, je suis très heureuse de pouvoir le transformer en une chanson. Par exemple, ma chanson Anywhere I Go, ça veut dire partout où je vais. C'est une chanson qui parle du harcèlement que j'ai vécu quand j'étais au collège. Et cette chanson, ça a été une manière pour moi de me réapproprier mon histoire et aussi de pouvoir dire, les violences au collège ou au lycée, enfin, dans le milieu scolaire, ça existe. Et malgré tout, on est encore là et on peut faire du beau aussi à partir d'un vécu difficile. Et puis, le deuxième axe, c'est que j'ai envie de proposer de la résilience aux personnes qui m'écoutent parce que malheureusement, c'est quelque chose qui arrive à plein de personnes et j'ai envie qu'elles puissent se retrouver dans mon vécu. Et puis, comme d'habitude, j'essaie de mettre une note d'espoir. Donc, j'ai aussi envie qu'elles puissent aussi se dire, c'était quelque chose de difficile ou c'est quelque chose de difficile, mais il y a un futur, il y a encore de beaux jours malgré tout à venir.
0: Non, c'est vraiment une philosophe, hein. c'est chanteuse, philosophe, etc. Alors, si vous voulez voir Mathilde Bonamy, c'est ça?
1: Oui, c'est ça.
0: Et écoutez, pas loin de Montpellier, moi j'ai déjà noté le 13 mai au théâtre Gérard Philippe de Montpellier, je crois que c'est vers La Paillade.
1: Oui, c'est ça. Et ça, ce sera dans le cadre du tremplin organisé par la ville de Montpellier, le Labo. Et donc, il y aura moi-même pour vous servir et ravir vos oreilles, ainsi que les deux autres lauréats lauréates qui seront présentes, Miss Célanie et Kid.
0: Le 23 mai, à côté du plan cabane, au Discopat, qui est un établissement où on peut boire des boissons normales, sans en boire trop,
1: tout à fait.
0: Avec là, modération. Donc,
1: tout à fait.
0: Et vous allez chanter donc au Discopat.
1: Tout à fait. Et là, ce sera dans le cadre d'un événement féministe organisé par le collectif Rabat-Joie.
0: Au mois de juin, le 21 juin, pour la fête de la musique, vous serez sur la scène de la ville de Montpellier. Alors, on ne vous dit pas, parce qu'on n'a pas le droit de vous dire où se situera la scène, elle sera juste à Montpellier.
1: Tout à fait, donc venez, nombreuses et nombreux.
0: Et vous serez sur scène pour la fête de la musique le 21 juin 2026.
1: Ça va être un moment incroyable, je pense.
0: Alors, après ce moment incroyable, un moment plus discret, mais aussi sympathique, le 4 juillet, chez nos amis du Gazette Café, où Radio Aviva fait beaucoup d'émissions en direct. Et donc, vous serez présente sur scène au Gazette Café ?
1: Tout à fait, avec Miss Célanie et Kid, les deux autres lauréats du tremplin.
0: Évidemment, vous suivez avec ce lauréat.
1: Bah ça, c'est les opportunités que le tremplin de la ville de Montpellier, le Labo, nous offre. Donc, vraiment, merci à eux et elles de nous offrir ces possibilités-là.
0: Alors, dans Territoire d'artistes, aujourd'hui, nous avions le plaisir de recevoir Mathilde Bonamy, chanteuse, compositrice, interprète, que vous pouvez voir aussi bien sur l'ensemble des réseaux sociaux, vous nous direz lesquels, et surtout dans les prochains concerts qu'on vient de vous parler, et vous retrouverez tout ça, bien entendu, sur les podcasts, si vous avez envie de réécouter ce superbe enregistrement plein de sourires. Alors, Mathilde Bonamy, comment on fait pour venir sur les réseaux et vous écouter ?
1: Alors, tout à fait. Déjà, merci beaucoup, Bernard, pour cette super belle interview. J'ai adoré.
0: Avec plaisir.
1: Et pour me suivre sur les réseaux, vous pouvez me trouver sur Instagram, mathilde.bonamy.musique. Bonamy, c'est comme un bon ami, B-O-N-A-M-I. Sur YouTube, sur Spotify, sur Deezer, sur toutes les plateformes d'écoute, Mathilde Bonamy, comme un bon ami. Venez me soutenir, lâchez un petit like, c'est une petite écoute, un petit partage. C'est très important, malheureusement, pour les artistes aujourd'hui d'être présents et d'avoir une communauté sur les réseaux. Donc, venez me donner de la force.
0: Allez, agissons avec Mathilde Bonamy et on vous souhaite une belle carrière et une très belle année.

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4: Bonjour Daniel Knafo.
5: Bonjour Kylian.
4: Alors je vous rappelle, vous êtes rabbin à Montpellier et aujourd'hui dans votre émission Étincelle, nous allons parler et vous nous proposez un voyage hors de l'ordinaire. En effet, nous allons nous entretenir et parler des sciences occultes. Alors ma première question c'est, dites-moi, croyez-vous aux sciences occultes et à ces pratiques ?
5: Alors c'est vrai qu'on a évidemment l'habitude de penser et dire que la religion ou la croyance en un dieu unique exclut systématiquement les notions de magie, de sorcellerie, de sciences occultes. Mais pourtant, la Bible, la Torah, interdit cette magie, interdit la pratique de la magie. Et ce sont des interdits qui nous font penser évidemment que cela existe. Seulement, on n'a pas le droit donc de le pratiquer. Mais pour autant, les interdits qui sont mentionnés ne sont pas très clairs. Il y a des termes qui sont employés, notamment où on nous dit dans un verset dans l'Exode, eh bien, tu ne feras pas vivre ou tu ne laisseras pas en vie une mechashefa, c'est-à-dire une sorcière, littéralement, qui est au féminin d'ailleurs, ou alors ne pas s'adonner à ce qu'on appelle kosem. Ce sont des termes qui désignent la sorcellerie, la magie, et qui ont dans nos sociétés, dans nos civilisations en tout cas, ce sont des mots vides de sens. Ils ne sont associés à aucun contenu précis. Et c'est vrai que c'est difficile de toujours rester fidèle à la tradition biblique et d'essayer de comprendre si aujourd'hui il y a quelque chose qui a un sens pour nous. Ou est-ce que c'était une culture de l'époque qui est relatée dans la Bible? Il y a toujours cet aspect-là difficile à saisir. Alors, il y a également une notion importante, c'est l'aspect du monothéisme qui est à prendre en considération. On trouve dans certains textes mystiques, on va en trouver aussi des fois dans des amulettes, justement, des allusions à des noms d'anges, des noms de démons qui sont nommés et que l'on retrouve toujours en association, en tout cas avec un dieu unique qui est au-dessus. Donc, on peut dire qu'effectivement, il peut y avoir un système de magie qui est éminemment monothéiste, et de ce point de vue-là, effectivement, on peut comprendre que la magie ou la sorcellerie sont des croyances qui sont fondées et qui, effectivement, peut être rejetées, repoussées d'un point de vue de l'exigence de la Torah, de la Bible, d'un point de vue de Dieu, qui ne voudrait pas que l'homme s'adonne à ce genre donc, de pratique. Mais effectivement, on peut donner une croyance légitime à ce genre de pratique.
4: Je reviens vite fait, vous parlez d'amulettes, est-ce que vous avez un exemple par exemple à nous donner?
5: Oui, il y avait bien souvent, on disait d'ailleurs que les sages-femmes transmettaient de génération en génération aux autres femmes des méthodes avec des écrits très précis sur la façon justement où il y avait une vocation à protéger la femme enceinte. D'ailleurs, c'est intéressant parce qu'on parle souvent de mauvais œil. Et le mauvais œil est resté dans les croyances, même modernes. Et on en voit d'ailleurs des allusions en bon nombre, notamment, je pense à la main de Fatma du monde du Maghreb, où on a d'ailleurs ce lien très fort avec le judaïsme, où on a eu également cette main de Fatma qui a été transmise, où on voit que ça protège du mauvais œil comme une main protectrice. D'ailleurs, l'enfant évolue dans un cadre qui est complètement dissimulé pour éviter que l'œil puisse endommager cet enfant qui va donc se développer. Et effectivement, il y avait des amulettes où on écrivait certains noms d'anges, avec un nom divin d'ailleurs, qui a été repris même dans la Kabbale chrétienne, où on retrouve ce genre de noms divins et qui vont faire office de protection pour la maman notamment.
4: Et on peut parler peut-être de ces noms d'anges. Est-ce que vous avez quelques noms comme ça à nous donner?
5: Alors, il y a des anges effectivement protecteurs. Michael, le prénom notamment, c'est un ange protecteur. Gabriel, on dit que c'est un ange beaucoup plus rigoureux. Il y a des noms d'anges qui protègent. Il y a d'autres démons maléfiques qu'on connaît. Katev, Meriri, ce sont des noms assez intéressants. D'ailleurs, il y a des noms que j'ai pas tout à fait en tête qui ont été repris dans certains livres, certains romans, notamment un peu de science-fiction.
4: Oui, je me souviens de l'ange Gabriel qui, dans un certain film, n'était pas très gentil, mais je me souviens plus du nom du film. Alors, où se trouve, si vous pouvez nous dire, où se trouve la limite entre la pratique religieuse légitime et la superstition?
5: Alors, c'est une bonne question. C'est vrai que la superstition, et généralement, on peut dire la manière que nous avons de nous débarrasser de toutes ces pratiques irrationnelles, de ce qui nous dérange. Alors, dans la limite des choses, là où on peut dire que c'est toujours ambigu, c'est qu'on a tendance à étudier, nous, hommes, entre guillemets, civilisés, influencés par les Lumières, à étudier uniquement les textes ou les traditions qui ne s'accordent exclusivement avec nos sociétés modernes. Donc, on a l'aspect rationnel et on a tendance à laisser de côté cet aspect mystique qui va souvent rester entre les mains, justement, de gens peu éclairés et qui vont en faire quelque chose de, où ils vont baser une foi solide sur ces enseignements. Mais pour autant, ils ont toujours, je dirais, quelque chose d'intrigant. Il y a dans ces textes-là énormément de choses très intéressantes quand même. Donc on peut dire que dans la superstition, il y a des choses qu'on va rejeter parce qu'on a peur de les appréhender. Mais pour autant, il y a une forme de vérité qui s'inscrit dans ces textes-là, dans ces croyances qui se sont d'ailleurs propagées malgré l'évolution, malgré, les connaissances acquises des lois de la nature, des lois physiques. Alors voilà, en tout cas, d'un point de vue rationnel, si on peut revenir peut-être sur les deux courants principaux, on a, nous, dans la Torah, donc le fait qu'effectivement on a cette interdiction de la sorcellerie, alors encore une fois, dont on ne sait pas trop exactement quel est le véritable interdit, mais on a, on peut dire, deux grands courants de penseurs de l'époque du Moyen-Âge. On a Maïmonide et Narmanide. Alors le Maïmonide, donc qui lui est toujours ce côté très rationnel, lui, pour lui, ces pratiques-là sont mensongères et trompeuses. Pour lui, il y avait donc l'interdit qui est stipulé dans la Bible était surtout parce qu'elle rappelle les pratiques des idoles et que ces idolâtres-là avaient l'habitude de vouloir enrôler les populations locales, donc ils faisaient des démonstrations qui étaient pour lui uniquement de l'illusionnisme parfait et que celui qui a une foi dans de telles pratiques et qu'il s'imagine qu'elles sont vraies, eh bien, pour lui, il est tout simplement insensé. Et pour lui, les occurrences de magie qui sont mentionnées dans la Bible, encore une fois, ne sont que des tours et des illusions. Là où c'est intéressant, c'est que nous avons dans le texte de la Bible, justement au moment de l'Exode, Moïse qui va arriver avec son fameux bâton et qui va faire donc des miracles. Alors en hébreu, justement, on a des mots qui sont intéressants parce que on va dire qu'il y a ce qu'on appelle des Belahatehem, on a ce qu'on appelle des maîtres symbolistes qui vont réussir à répéter exactement ce que Moïse a réalisé, notamment lorsqu'il va changer le fleuve, le Nil en sang, donc la première plaie. Et bien à ce moment-là, on dit que ces maîtres symbolistes vont reproduire exactement avec le terme Belahatehem, c'est-à-dire un terme qui est pas toujours facile à traduire. Certains font allusion au terme qui est mentionné dans la Genèse lorsque Adam, le premier homme, après la faute originelle, a été chassé du jardin d'Éden, et il y avait justement un glaive qui était planté à l'entrée donc du chemin qui mène au jardin d'Éden, et Dieu va dire: je mets ce glaive sur son chemin de peur qu'il puisse tendre la main et atteindre la vie éternelle. Donc on a aussi cette symbolique qui est reprise dans des livres avec ce glaive qui empêche l'accès d'arriver à cette vie éternelle. Mais en tout cas, pour dire que ce glaive est, on utilise le même terme, c'est-à-dire à double tranchant, comme si Dieu avait créé dans le monde deux réalités, une qui va dans le sens de sa volonté, l'autre qui est justement laissée entre les mains de l'autre côté, ce qu'on appelle l'autre côté. C'est intéressant, donc à double tranchant, possibilité de voir le monde sous ces deux aspects-là. Eh bien, il y aurait possibilité, à partir du moment où il y a réalité, que l'homme puisse utiliser cette même réalité en utilisation personnelle.
4: Écoutez, moi, je trouve ça très intéressant. Je vous propose qu'on se retrouve juste après une pause musicale pour poursuivre cet entretien.
5: Avec plaisir.
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0: certaines plaies qui avaient été proposées par Moïse. Et on voit qu'ils ne vont pas pouvoir reproduire la totalité de ce que Moïse aura fait. Mais ce qui est intéressant, c'est cette idée de dire qu'à partir du moment où il y a une réalité, alors Dieu aurait créé le monde, justement, il l'aurait structuré pour faire en sorte qu'il y ait toujours cette possibilité de libre arbitre que l'homme donc, a de pouvoir, entre guillemets, se tromper. C'est-à-dire qu'il y a une réalité...
1: Il laisse la possibilité à l'homme de se tromper,
0: absolument.
1: En fait, de faire des erreurs.
0: Absolument, mais c'est-à-dire grâce à la réalité que l'on perçoit, eh bien, on pourrait éventuellement réutiliser, se réapproprier cette réalité-là dans une manifestation pour celui qui saurait, bien sûr, évidemment, faire ce genre de pratique. Mais on sait que l'Égypte, eh bien, savait manipuler ce genre de réalité et réussissait justement à proposer. Eh bien, exactement la même réalité. Donc, dès l'instant que cela existe, il y a cette possibilité d'être réutilisé. Il y a vraiment, donc, cette dualité. Donc, c'est à ce moment-là que le Narmanide, justement, sur ce petit détail, vient dire que pour lui, la magie est interdite.
1: Ah, excusez-moi de vous arrêter. Donc, oui. Le Narmanide, c'est la pensée opposée à Maïmonide.
0: Oui, généralement, il est souvent opposé. Ils sont, à peu près un siècle d'écart. Le Narmanide, lui, a d'ailleurs été en Espagne. Il a été souvent donc il considère le Maïmonide comme étant un maître, il l'appelle d'ailleurs le maître, mais il l'accuse d'avoir été bien trop souvent influencé par la philosophie et la pensée trop rationaliste.
1: D'accord, on revient donc à ce qu'on disait par rapport aux sciences occultes.
0: Voilà, exactement. Donc lui, c'est vrai que pour lui, eh bien, il y a le fait que la magie est interdite parce que justement elle fonctionne et que la magie peut bouleverser les forces de la nature qui ont été créées par le divin. Elle s'oppose en quelque sorte au royaume supérieur, pour reprendre son terme. Et la Torah souhaite justement que le monde soit laissé à son fonctionnement normal et à son état, donc on peut dire naturel. Donc Dieu, si pour résumer, créa des forces spirituelles à travers lesquelles le monde naturel peut être manipulé. Cependant, tout ce qui est spirituel n'est pas nécessairement divin, et c'est cela en fait qu'on cherche à nous interdire, c'est-à-dire le fait d'aller à l'encontre de la volonté de Dieu. Juste pour ramener une dernière citation intéressante aussi, on sait qu'Abraham a eu deux fils, le premier Ismaël et le second Isaac. Mais si on voit le texte biblique, il s'est marié une dernière fois avec une femme qui s'appelait Keturah. Certains disent qu'il s'agit de Hagar, c'est le même personnage que Hagar, et il aurait eu encore d'autres enfants, et il aurait donné à ces enfants-là, c'est écrit ainsi dans le texte, des cadeaux. Et Rashi, justement, qui est le commentateur de l'époque médiévale par excellence, français, qui était à Troyes, lui va dire qu'il leur a donné justement, quel cadeau leur a-t-il donné ? Eh bien, la magie noire, les sciences occultes, et donc il a apparemment donné ces sciences-là dont il avait connaissance.
1: Donc les sciences occultes, bien présentes là.
0: Absolument, bien présentes.
1: Mais de nos jours, alors on va en parler, dans nos sociétés, y a-t-il encore la place pour ces croyances ?
0: Alors c'est une bonne question. C'est vrai que aujourd'hui on a tendance justement à vouloir s'émanciper de toutes ces croyances, mais pourtant on se rend compte que la magie intrigue, elle renvoie au syncrétisme, elle est en marge un peu de la culture occidentale, mais il y a dans le passé quand même une tradition ésotérique qui est présente en Europe occidentale. On a la cabale chrétienne où on voit justement des allusions très fortes à ce qu'on a cité avec des pratiques qui étaient bien présentes. Dans la cabale juive également, on a justement cette idée d'un changement d'ailleurs de nom. On ne parle plus de sciences occultes ou de magie, mais on va parler de cabale pratique. On va avoir des pratiques qui sont quasi identiques, où on a justement des rabbins qui viennent exorciser une personne qui aurait été envoûtée par un d'e-book, par des esprits qui viennent chasser des démons maléfiques. Les démons maléfiques sont bien présents. Dans le Talmud également, on dit que ces démons sont présents. On en aurait apparemment à notre droite et à notre gauche et qui sont présents, seulement on ne les voit pas. Et qu'il y avait un sage qui avait réussi à les voir avec un procédé, mais alors tout à fait mystique, d'avoir pris le placenta d'un animal, enfin quelque chose de très spécial, il aurait fait griller, et avec les cendres, il les aurait passé sur ses yeux et il aurait vu apparemment donc et puis un autre aurait mis une sorte de farine autour de son lit. D'ailleurs, ça a été repris, je crois, dans des films ou dans
1: tout
0: des...
1: à fait.
0: Et on voyait des petites pattes étranges, comme la forme de pattes de coq. On a des citations quand même très étranges, très mystiques, mais on se rend compte qu'à notre époque, en tout cas, il y a une résurgence dans la culture populaire, dans la culture cinématographique, parce que ça intrigue.

0: ligue parce que c'est présent et on a toujours voilà ce sentiment là qu'il y a bien quelque chose qui est au-delà de cet aspect tout à fait rationnel.
1: Alors c'est quand même repris dans le cinéma quand même pour faire très très peur.
0: Absolument.
1: C'est pas pour faire trop l'apologie quand même de ces sciences là. Est-ce que vous avez quelque chose à rajouter, monsieur le Rabbé?
0: À part le fait qu'on disait tout à l'heure pour les amulettes ou les mains de Fatma. Mmh. Alors la main de Fatma en fait représente le chiffre 5, à savoir que Joseph est celui qui va recevoir dans la Bible une bénédiction de son père sur le mauvais œil. On dit que l'œil ne peut pas l'atteindre et sa descendance aussi est comme les poissons qui sont recouverts par l'eau dont l'œil ne peut pas avoir d'emprise. Eh bien le 5, c'est le nom de Joseph, Yehosef en réalité, ça devrait être son vrai prénom. Eh bien cette lettre He qui est en plus a la valeur numérique 5 et certains disent que ça vient de là, donc cette protection sur le mauvais œil. On a vraiment des citations très claires où on voit qu'on disait qu'une personne pouvait endommager son prochain par le mauvais regard. Mais je pense qu'on retrouve des idées tout à fait modernes où on nous dit que le regard positif ou le regard négatif peut changer une réalité. Donc c'est quand même à prendre en compte. Mais quand même, il y a, pour conclure, une magie, on peut dire, populaire et une magie un peu plus savante, une magie un peu plus élitiste qui était transmise justement différemment par des savants, par des penseurs, plutôt qu'une magie qui se transmet de manière un peu populaire.
1: Daniel Clafaud, merci pour tout nous avoir éclairé.
0: Merci
1: sur
0: à vous.
1: Donc les sciences occultes. Je vous rappelle que vous pouvez écouter cette émission en podcast sur notre site internet www.radio-aviva.com. On se donne rendez-vous vendredi prochain.
0: Avec plaisir. Merci Kylian.
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5: Bonjour à toutes et à tous et bienvenue dans votre agenda. Voici les événements et les sorties à venir. Tous les week-ends, passez un moment convivial au Théâtre Beaux-Arts Tabar. Retrouvez des spectacles issus du Festival d'Avignon et des artistes toujours plus talentueux. La soirée ne s'arrête pas là. La buvette du théâtre vous propose de partager un bon moment avec les artistes. Profitez du tarif Youth pour assister à certains spectacles à seulement 6€. Et vous pouvez vous aussi monter sur scène. Des stages sont proposés tout l'été pour vous faire découvrir l'univers du théâtre. Montez au sommet de la tour Urbaine 5 et admirez la vue à couper le souffle. De là-haut, vous pourrez voir les Jardins des Plantes, le Pic Saint-Loup ou encore le Corum. Venez également découvrir l'intérieur de la cathédrale Saint-Pierre, la seule église médiévale de Lécution ayant survécu aux guerres de religion. Les visites guidées sont organisées par l'Office de Tourisme. Toutes leurs informations sont sur leur site internet. Pour plus de fraîcheur, rendez-vous à la grotte de Clamouse, située dans les gorges de l'Hérault. Elle abrite de rares cristaux d'aragonite. Un voyage hors du temps qui vous fera découvrir la richesse de notre département. Des guides passionnés vous expliquent l'histoire de la grotte. La visite est proposée à partir de 13,50€. Et pour plus d'aventures, vous pouvez tester le Spéléopark et l'Escape Game. Première fois, première photo. C'est le nom de la nouvelle exposition du pavillon populaire. Jusqu'en novembre 2026, le musée célèbre l'esprit pionnier de la photographie. Des premiers clichés de grands photographes aux inventions insolites, la visite est l'occasion de plonger dans 200 ans d'histoire. Rendez-vous au pavillon populaire de l'esplanade Charles de Gaulle, la visite est gratuite. On termine l'agenda avec un peu de sport. À seulement 30 minutes de Montpellier, nous vous proposons de découvrir les anciens salins. À Villeneuve-les-Maguelones, un circuit de vélo vous permet de faire un tour de 13 km. En 2h30, vous pourrez voir des salins datant de l'Empire romain qui ont servi jusqu'en 1969. Et si vous êtes chanceux, vous pourrez même voir un groupe de flamants roses. C'était l'agenda des sorties de Radio Aviva. 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
1: Bonjour à tous. Un budget 2027 pour éviter le désordre. Le message de Sébastien Lecornu dans une lettre adressée aux députés et sénateurs. Nous prendrons le temps nécessaire au débat, la confrontation des choix et à la recherche de compromis, promet le chef du gouvernement, alors que beaucoup de formations politiques font leur entrée ce week-end. Un conseil des ministres est également prévu demain autour d'Emmanuel Macron. Et justement, de son côté, Jean-Luc Mélenchon va clôturer aujourd'hui les universités d'été de la France insoumise dans la Drôme. Le candidat à la présidentielle doit prendre la parole dans la matinée. Lui aussi va se lancer dans la course à l'Elysée. À gauche, Raphaël Glucksmann devrait annoncer sa candidature ce soir à l'occasion d'un journal télévisé. C'est une première en France. La ville de Cannes vient d'annoncer avoir doté sa police municipale de 3 détecteurs de protoxyde d'azote pour des contrôles de sécurité routière. Ces dispositifs permettent d'identifier la présence du gaz dans l'air expiré comme un éthylotest pour l'alcool. 2 personnes grièvement blessées vendredi dans les Hautes-Alpes. Un éboulement a entraîné la chute d'un véhicule dans le lit d'une rivière. La route départementale concernée a été fermée à la circulation jusqu'à demain midi après la découverte d'une faille en amont. Les premières explications du gouvernement togolais sur la détention de 2 réalisateurs français ainsi que de leurs collaborateurs. Ils sont notamment poursuivis pour fausses déclarations. Dans un communiqué conjoint, les ministères togolais de la justice et de la sécurité affirment disposer d'indices graves et concordants à leur encontre. Le sport avec du foot d'abord, suite et fin de la première journée de Ligue 1 aujourd'hui. 3 matchs au programme avec dès 15h, Angers qui accueille Lille, Le Havre-Monaco à 17h15 et Rennes-PSG à 20h45. Et puis ça pourrait être une journée historique pour le tennis français. Arthur Fils affronte ce soir Frances Tiafoe en finale du Masters 1000 de Cincinnati. À 22 ans, il devient le plus jeune tricolore en finale dans cette catégorie de tournoi depuis un certain Richard Gasquet à Toronto il y a 20 ans déjà. Voilà pour l'essentiel de l'actualité. Passez tous une excellente journée.
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0: Et bienvenue à Swing Doctors, une émission de radio à Viva. Et bonjour Kélène.
1: Bonjour Arthur, comment vas-tu?
0: Je vais bien, et toi aussi?
1: En pleine forme.
0: D'accord, je suis très content de te retrouver.
1: Moi aussi.
0: Et je propose qu'on se lance dans la musique tout de suite.
1: Ah, directement, on y va tout de suite.
0: Directement.
1: Tu as raison.
0: J'ai déniché des titres de Dick Sudhalter. Et bon, lui c'était un trompettiste vraiment de très haut calibre. Et aussi un écrivain, un commentateur de jazz. Il était dans les journaux, il faisait des commentaires sur le jazz. Il a écrit un livre avec Oxford University, avec Oxford Press, Lost Chords, qui était un très bon livre. Et il a écrit une biographie sur Hoagy Carmichael. Il a écrit une biographie sur Big Spiderbeck, qui est très apprécié. Et on va écouter, il a passé beaucoup de temps en Angleterre avec des musiciens anglais. Et là, il avait un groupe. Et on va l'écouter avec un titre composé par Bud Freeman et Benny Goodman qui s'appelle After a While. C'est Dick Sudhalter à la trompette. Et on y va.

0: C'était le trompettiste Dick Sulthalter qui était à la tête d'un groupe. Lui, l'Américain, lui, il était à la tête d'un musicien anglais qui, le tromboniste très connu Roy Williams. Il y avait un ténor saxophone Al Gay, il y avait au piano Mick Pine, il y avait à la basse Dave Green et à la batterie Alan Ganley. Ce sont des grands musiciens dans le jazz anglais. Et le compositeur est Bud Freeman, d'un titre qui s'appelle After a While. Et bon, maintenant, Killian.
1: Oui.
0: Tu es là?
1: Oui, je suis là avec toi, tu sais, en face de toi. Regarde, coucou, je suis là, Arthur.
0: Je te vois, mais tu sais, Killian, parfois j'ai des problèmes à comprendre certaines choses.
1: Ah, dis-moi. Explique-moi.
0: Et j'entends des politiciens dire, encore une fois, pourquoi ils disent cela? S'ils ont déjà dit quelque chose, pourquoi le répéter? Et souvent, ils ne répètent pas quelque chose qui a déjà été dit. Ils se lancent dans autre chose. Et pourquoi prendre le temps de dire encore une fois? Ils peuvent juste dire ce qu'ils ont à dire.
1: Oula, je te sens embrouillé, Arthur. Bon, allez, encore une fois, je vais t'expliquer encore une fois ils disent cela.
0: Tu viens de dire toi-même. Tu as dit encore une fois et tu n'avais rien expliqué auparavant.
1: Arthur, encore une fois, je vais t'expliquer.
0: Mais tu m'as rien expliqué et tu as dit encore une fois de nouveau.
1: Oh là là, t'es embrouillé là, hein. Encore une fois, tu n'as rien compris. Je te dis encore une fois parce que ça prouve que je suis un expert.
0: Ah, je commence à comprendre. Tu sais, j'ai entendu un politicien commencer son discours en disant... Encore une fois.
1: Bah, tu vois, Arthur, ça fait du bien de le dire. Tu vois, comment je peux te l'expliquer? On pense que celui qui dit est celui qui a la vérité, celui qui est un expert. Tu vois ce que je veux dire?
0: Oui, bon, donc si je dis encore une fois, les gens vont penser que je suis un expert. Mais un expert en quoi?
1: Ah, encore une fois, ça n'a aucune importance. Si tu dis, les gens vont penser que tu es un expert en quelque chose, ben, ils le pensent.
0: Bon, j'ai compris. Encore une fois, je propose qu'on écoute quelque chose qui swing.
1: Ah, tu pourrais pas dire mieux. Encore une fois, Arthur, restons avec la musique. En fait, Swing Doctors, de toute façon, c'est la musique. Et encore une fois, qu'est-ce que tu proposes pour écouter maintenant?
0: Hey, j'ai une idée, Killian.
1: Dis-moi.
0: Au lieu d'appeler notre émission Swing Doctors, on va l'appeler Encore une fois, et les gens vont admirer notre expertise.
1: Encore une fois, tu vas trop loin, Arthur. Restons dans la musique. Qu'est-ce que tu proposes tout de suite?
0: Bon, si tu insistes, on va écouter encore un autre titre de Dick. Encore une fois, on va écouter un titre de Dick Sulthalter, le trompettiste, un titre qui s'appelle Love Nest. Bon, ceux qui connaissaient, bon, il y a sans doute assez peu de gens maintenant qui se souviennent de George Burns et Gracie Allen. C'était des comiques à la radio dans les années 40-50 et c'était leur thème, c'était leur générique, ce titre Love Nest. Et on va écouter ce titre avec le groupe sous Dick Sulthalter, le trompettiste. On y va.
1: Et dis-moi, Arthur.
0: Oui.
1: Tu vas dire encore une fois, allez, on y va.
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très sympathique, c'était Love Nest, un groupe mené par Dick Sutholder, le trompettiste. On va écouter un autre titre avec Dick Sutholder, My Heart Stood Still, composé par Richard Rodgers. On y va.

0: oui. Et tout le monde a eu la chance de faire des solos dans cette version de My Heart Stood Still de Richard Rodgers avec un groupe que sous l'égide de Dick Stuthoulder. Et ils savent terminer une chanson. Ça, c'est bien. On va écouter maintenant un titre de Cole Porter. Tu sais, Killian, Cole Porter est de mon état d'Indiana.
1: Ah, bien ça. Il n'y a que des bons qui sont nés là-bas, en fait.
0: Oui. J'aurais pu dire qu'il est de Pérou. Et tu peux dire Pérou dans l'Amérique du Sud. Non, il y a une ville en Indiana qui s'appelle Pérou. Et il était de cette petite ville, Pérou. Bon, How Could We Be Wrong? C'est le nom du titre avec Dick Stuthoulder et son groupe. C'est un groupe de musiciens anglais. On y va.
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On vient d'écouter How Could We Be Wrong de Cole Porter. Et maintenant, je propose qu'on écoute Rose of Washington Square, que j'aime parce que, peut-être parce que ma mère s'appelait Rose aussi. Et encore un groupe avec Dixie Cordura à la tête. Et c'est l'anglo, c'est un groupe avec des musiciens anglais et Dixie Cordura à la trompette. On y va.

0: Oui, Rose of Washington Square. J'adore cette chanson. Dick Sitwalder et son groupe. Il y avait Keith Nichols qui était au piano là. Et le chanteur était Chris Ellis. Bon, maintenant, Doing the Lowdown. Un titre va être joué par Dick Sitwalder encore et son groupe. Et dans ce groupe est John R.T. Davies, qui est bien connu des Anglais. C'était un grand technicien pour la technologie des disques et aussi un saxophoniste. Et on va l'écouter, Doing the Lowdown.
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Oui, c'était Doing the Lowdown. C'était l'Anglo-American Alliance menée par Dick Sutholder, le trompettiste. Bon, maintenant, il y a un groupe qu'on trouve beaucoup dans les scènes, dans les festivals, dans le jazz, The Hot Toddies Jazz Band. Et on va écouter un titre qui s'appelle Love Me or Leave Me. Faut m'aimer ou partir. On y va.

0: C'était Love Me or Leave Me, the Hot Toddies Jazz Band. C'était Gabe Terracciano qui joue le violon dans ce groupe. Dan Levinson qui est ici à Montpellier, au Jazz Club de Montpellier. Il faut aller toujours écouter au Jazz Club de Montpellier. Ils ont de très bons musiciens. Il était ici il y a peut-être 4 ans et il joue le saxophone, il joue aussi le clarinette. Et jouer le saxophone dans ce titre. Justin Poindexter, qui était la guitare, Ian Hutchinson à la basse, Patrick Soluri, qui était à la batterie, et le chanteuse était un certain Hannah Gill. Love Me or Leave Me, Hot Toddy's Jazz Band. Bon.
1: Allez, la suite.
0: La suite, Sam Blues, par c'est un pianiste brésilien. Il est archi connu, surtout au Brésil et dans le monde latin, comme pianiste, César Carmango Mariano. On y va avec Sam Blues.
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C'était Sam Blues, joué par un groupe mené par César Carmango Mariano, un pianiste brésilien. Et vraiment, très jolie mise en place et swing dans ce titre. Bon, le prochain titre qu'on va écouter s'appelle But Not For Me, de George Gershwin. Et le pianiste qu'on va écouter, c'est Chucho Valdés. Et c'est, lui, c'est un pianiste cubain. Et il a gagné des Grammy pour des titres latins. Et c'est un pianiste cubain, et compositeur, arrangeur, et un personnage très influent dans le jazz afro-cubain moderne actuellement. Et donc, on va l'écouter tout de suite ici. Chucho Valdés, le pianiste cubain, But Not For Me, George Gershwin.

0: Ah oui, on peut voir pourquoi Chucho Valdés, pianiste cubain, il est très influent dans le jazz moderne afro-cubain. Bon, maintenant je propose d'écouter, j'aime beaucoup ce groupe de Keenan McKenzie, lui il joue le saxophone et son groupe s'appelle Keenan McKenzie and the Riffers, et on va écouter un titre très populaire en France qui s'appelle Whispering.
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C'était Keenan McKenzie and the Riffers avec le titre Whispering. Juste corriger, il joue les hanches, Keenan McKenzie, c'est-à-dire il joue le clarinette et il joue le saxophone. J'avais annoncé le saxophone, mais là, dans ce titre, il a joué le clarinette. Et puisqu'on parle de clarinette, on va terminer l'émission avec Benny Goodman à la clarinette, avec Lionel Hampton, vibraphone, Teddy Wilson au piano, Gene Krupa à la batterie et le même titre, Whispering.

0: pense que j'entends le générique là.
1: Ah bon, tu es sûr?
0: Oui.
1: Eh bien, encore une fois, j'ai mis le générique.
0: Le générique, oui. Tu ne loupes jamais de faire ça. Dites, on vient d'écouter Whispering de Benny Goodman à la clarinette, Lionel Hampton vibraphone, Teddy Wilson piano, Gene Krupa à la batterie. Quel swing ce groupe! Et bon. Kellyanne, encore une fois, oui. Je veux te remercier beaucoup pour ta participation.
1: Merci à toi, Arthur.
0: Tu nous as gardé sur les rails. On remercie encore une fois nos auditeurs et on apprécie beaucoup les suggestions, les idées, les thèmes qu'on reçoit.
1: Et Arthur, si oui. Les gens ne comprennent pas pourquoi on dit encore une fois, je propose qu'ils aillent écouter le podcast, comme ça ils comprendront qu'en début d'émission, ben, on a dit encore une fois.
0: Exactement. Tout à fait. Bon, c'est Arthur ici à Swing Doctors et Jeanne qui a souhaité très bonne chance à tout le monde et au revoir.

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2: Bonjour à tous. Discours de Jean-Luc Mélenchon en clôture de l'université d'été de la France Insoumise. Le leader d'LFI affirme que la victoire est possible en 2027. Il promet aussi de censurer le gouvernement sur le prochain budget, alors que le Premier ministre a justement écrit une lettre aux parlementaires pour les alerter sur le risque de ne pas voter ce budget. Concernant ce budget 2027, le gouvernement souhaite augmenter les dépenses publiques allouées à la transition écologique et à l'adaptation au changement climatique. 1,5 milliard d'euros supplémentaires selon le ministre délégué chargé de la transition écologique. De son côté, Raphaël Glucksmann devrait officialiser sa candidature à la présidentielle ce soir. Le chef de file de Place Publique devrait l'annoncer aux 20h de TF1. Le nombre de noyades en forte augmentation depuis le mois de juin, 14% de hausse par rapport à l'an dernier, estime la ministre des Sports. Marina Ferrari précise qu'il y a eu 301 décès par noyade depuis le 19 juin et que beaucoup de ces accidents mortels surviennent dans des zones de baignade qui ne sont ni autorisées ni surveillées. En Belgique, les pompiers continuent de lutter contre les reprises de feu. L'incendie qui s'est déclaré il y a une semaine dans les Hauts-de-Fagne est maîtrisé, mais la vigilance est de mise car il n'est pas encore éteint. Les flammes ont parcouru 3000 hectares dans ce parc naturel. Des élections doivent-elles être organisées en Ukraine? En temps de guerre, ce serait un risque énorme, déclare Volodymyr Zelensky. Le président ukrainien estime que ce serait un tsunami qui fracturerait l'Ukraine. Déclaration après l'appel controversé de son ex-ministre de la Défense à ouvrir la voie à un scrutin. Ce sont les premiers Français sacrés champions du monde de badminton. Tom Jiquel et Delphine Delrue remportent en double mixte la finale des mondiaux contre leurs adversaires chinois qui étaient jusqu'ici numéro 1 mondiaux. Peut-être une journée historique aussi en tennis. Arthur Fils affronte ce soir Frances Tiafoe en finale du Master 1000 de Cincinnati. À 22 ans, c'est le plus jeune tricolore en finale dans cette catégorie de tournoi depuis Richard Gasquet à Toronto il y a 20 ans. Bonne journée à tous. 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
2: Gare Tourisme et le comité départemental de la randonnée pédestre du Gard s'associent pour éditer une topocarte nouvelle génération. Trois itinéraires de trois jours entre Pont du Gard, Vallée du Rhône, Usège et Gorge du Gardon sont ainsi proposés. Soit près de 185 km de sentiers à suivre selon son propre rythme entre nature et paysages préservés, et villages de caractère et patrimoine mondial. Une première édition de cette topocarte qui en appellera d'autres à l'horizon 2027. Une nouvelle étape pour valoriser le tourisme durable pour les amoureux des randonnées, enquêtes conjuguées, de nature, de lenteur et d'art de vivre dans le Gard provençal. Pascal Fuchs de l'association La Voie Régordin, Chemin de la Tolérance, nous éclaire sur cette topocarte au départ de Blauzac en direction de Uzès.
3: C'est un paysage de culture méditerranéenne, donc vraiment typique à cette région, puisqu'on a un mélange de vignes. Il faut imaginer ce vin qui est produit dès l'Antiquité. Les oliviers aussi, donc là on a les oliviers derrière, qui produisaient l'huile d'olive, donc là aussi depuis la nuit des temps. Et après on a ces fameux chênes verts qui sont typiques de la garrigue, puisque contrairement aux chênes blancs, ils ne perdent pas leurs feuilles. Donc la spécificité de cette région, de cette garrigue, c'est qu'on a des arbres en feuilles. Et donc, j'aime à dire que cette portion du chemin est vraiment sympathique à découvrir en toute saison. Et moi, j'invite les randonneurs à venir la découvrir particulièrement donc, au printemps et à l'automne, où il fait un petit peu moins chaud, parce que là, on est fin juillet, à 9h, le soleil commence déjà à être chaud. Donc il faut randonner de bonne heure le matin, ou sinon randonner plutôt, je dirais, au mois d'avril-mai. Sinon, c'est au mois d'octobre. Mais il faut savoir que cette portion ici, entre Blauzac, Uzès, Avignon, moi je la fais toute l'année, même en plein hiver, parce qu'il n'y a pas de neige ici, donc on peut marcher toute l'année.
2: On est à un petit carrefour en quelque sorte, il y a plusieurs directions. Il y a Bourdic donc à 6 km, il y a Arpaillag et Aurillac à 5 km. On a quitté Blauzac, on a déjà fait 1,8 km. Ce carrefour débouche un peu sur aussi un paysage qui s'ouvre. Là, on était dans des petits chemins.
3: Tout à fait. Alors, selon où on se trouve, soit on est à couvert, dans la garrigue fermée, soit on arrive à un paysage découvert de culture. Donc là, on a des champs, des vignes. Et alors, on voit au loin, alors ici on le voit pas parce que c'est brumeux, mais sinon on a de très belles vues sur le mont Bouquet, donc qui est un mont emblématique pour les gens de la région parce qu'il a une forme assez particulière, un peu en V comme ça, un peu en triangle, et il est très utilisé pour faire du parapente. Voilà. Et alors sur certains points de ce chemin, quand on est à Blauzac, on a aussi des vues presque à 360 degrés. Des fois, on aperçoit le mont Ventoux, on aperçoit bien sûr les Cévennes au loin. Moi, je trouve que ce paysage ici, il est vraiment très, très intéressant parce qu'il a à la fois ce côté méridional, mais sans être dans des paysages de la mer, quoi, du bord de mer. Et on a cet aspect un peu montagneux qui est en arrière-plan et qui éloigne la monotonie d'un chemin qui n'est pas complètement plat, mais qui est vallonné et qui est avec des arrière-plans vraiment très, très, très, très sympathiques qui invitent à la contemplation et à la méditation.
2: La portion de chemin qu'on a prise depuis Blauzac, elle s'inscrit également dans une topocarte. C'est une première topocarte donc, qui a été éditée par Gard Tourisme et le comité départemental de la randonnée pédestre du Gard. Donc il y a trois itinéraires possibles sur cette topocarte.
3: Moi je trouve que cet itinéraire déjà très sympathique en lui-même parce que ça permet le temps de 2 à 3 jours de faire une découverte à la fois du patrimoine historique dont je vous ai parlé et le patrimoine naturel de la réserve de biosphère des Gorges du Gardon, donc que j'adore aussi et que j'invite vraiment les randonneurs à venir découvrir. Et bien sûr, les utilisateurs de cette topocarte vont pouvoir à allonger ou prolonger leur voyage à un autre moment, s'ils le souhaitent. Et cette portion ici, entre Blauzac, Uzès et Avignon, je l'aime beaucoup, et tout particulièrement le secteur des vestiges de l'aqueduc romain, qui nous conduisent au pont du Gard, puisque ben il est quand même emblématique, et pas pour rien, parce qu'il est impressionnant. C'est pas pour rien qu'il y a des millions de visiteurs qui viennent s'y presser chaque année. Mais comme j'aime à dire, c'est beaucoup plus agréable d'y accéder à pied plutôt que de se garer sur le parking et où il y a beaucoup, beaucoup de touristes. Mais bon, ça, c'est justement le mode de tourisme slow et durable que j'affectionne, qui me fait préférer aller au pont du Gard à pied plutôt qu'en voiture. Mais là aussi, c'est pas le dire à trop de monde, parce que sinon il y aura trop de monde sur les chemins de randonnée. Et pour l'instant, on est bien, on est au calme ici, et c'est intime.
2: C'est ce qui nous réunit justement, c'est cette topo-carte qui permet de découvrir ces différents itinéraires pour arriver autrement, notamment par exemple, que ce soit Uzès ou au pont du Gard, comme vous venez de le signaler.
3: En fait, je voulais quand même saluer le travail du département et des collectivités qui nous permettent d'avoir ce mobilier de fléchage qui est vraiment très bien entretenu et qui nous permet d'avoir des chemins qui sont de qualité et qui peuvent être facilement empruntés, où le randonneur ne se perd pas. Et le deuxième balisage qu'on aperçoit ici, ce sont les fameuses peintures blanches et rouges qui nous indiquent qu'on est sur un GR. Donc là, voilà, on suit ce balisage pour suivre notre GR qui nous conduit jusqu'à Avignon.
2: Merci Pascal Fuchs.
3: Avec plaisir.
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4: 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Bonjour, c'est Charles Victor sur Aviva pour la chanson en or. Aujourd'hui, nous évoquons l'artiste italien Pino Daggio, décédé le 6 juillet 2024 à l'âge de 71 ans. Le roi du disco italien s'était fait connaître en 1980 grâce à son morceau Ma Quale Idea, un savant mélange de disco, de funk et de rap.
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auteur, compositeur et interprète emblématique, Pino Donaggio s'est également illustré comme acteur, doubleur et producteur de musique. Il essaie en 1990 avec Bruno Cerchioni la musique trance, sorte de courant électro. Come on, dance with me. Le tube The Edge of Love aura un succès colossal. Le titre cumulera 30 millions de vues.

Il aura tourné un peu partout, remportant entre 1981 et 1999 9 disques d'or. En 2024, au Festival de San Remo, légendaire événement de la chanson italienne, Giuseppe présente une version remixée de Ma Quale Idea avec le collectif italien BNKR44.

0: Avec cette collaboration, son single phare connaissait un nouveau souffle et se classait dans le top 10 des morceaux les plus joués à la radio. Dernier pari gagnant de Pino D'Angio. On se retrouve très vite sur Aviva pour d'autres chansons en or.
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2: Bonjour à toutes et à tous et bienvenue dans les rendez-vous de l'emploi. Et comme tous les jours, je vous propose 3 offres d'emploi accessibles sur le site France Travail. La première est un poste de standardiste support client à Latte. Pour ce CDI de 35 heures, vous serez en charge de répondre aux appels téléphoniques, qualifier et orienter les appels, ainsi que de prioriser les demandes et les emails. Vous devez savoir organiser votre travail selon les priorités et les objectifs. Les débutants sont acceptés. Le numéro de l'offre 211 RSWP. La deuxième proposition est un poste de chauffeur accompagnateur, chauffeuse accompagnatrice, 2 personnes à Prades-le-Lez. Pour ce CDI de 35 heures, vos missions. Vous accompagnerez les enfants en situation de handicap de leur domicile à leur structure et inversement. Les débutants sont acceptés. Il est demandé de faire preuve d'empathie, de rigueur et de précision. Le numéro de l'offre 211 QXHM. La troisième offre est un poste d'hôte hôtesse de caisse au CRES. Pour ce CDI de 36h45, vous serez chargé de l'encaissement, d'accueillir avec courtoisie et professionnalisme les clients ainsi que d'assurer la fluidité du passage en caisse. Les débutants sont acceptés. Pour ce poste, il faut faire preuve de rigueur et de précision. Voilà, c'est tout pour ces rendez-vous de l'emploi et je vous souhaite du courage dans vos recherches. À bientôt sur Radio Aviva.
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1: Professeur Dubois, bonjour.
2: Bonjour.
1: Alors, nous allons aujourd'hui voir quels sont les espoirs, les progrès vis-à-vis des traitements des cancers, l'évolution de ces traitements. Il y a de progrès ?
2: Il y a de nombreux progrès dans beaucoup de méthodes thérapeutiques qui sont utilisées dans le cancer, qu'il s'agisse de la chirurgie, de la radiothérapie ou des traitements médicamenteux qu'on appelle la chimiothérapie.
1: Alors justement, en chimiothérapie, quels sont ces progrès ?
2: Alors les progrès de la chimiothérapie, ils sont extrêmement rapides, nombreux, et ces dernières années, nous avons des espoirs importants qui viennent non seulement du développement de la pharmacologie, du développement de la biochimie des médicaments, mais également de l'accumulation des connaissances sur les modes d'action des différentes drogues. Nous avons en particulier actuellement de très nombreuses avancées dans le domaine de la biologie cellulaire qui nous permettent de mieux comprendre le phénomène de la division cellulaire, c'est-à-dire le phénomène de la cancérisation et de la prolifération cancéreuse.
1: On va rappeler donc pour nos auditeurs que le cancer s'exprime à travers une multiplication anarchique très rapide, disons, de cellules.
2: Exactement.
1: Dans un organe donné.
2: Exactement.
1: Et donc, en connaissant un peu la biologie, on sait où un médicament va venir agir.
2: Exactement. Là, on a fait de très gros progrès sur la connaissance de la cellule elle-même. La biologie cellulaire fait tous les jours des progrès. Et on entre actuellement dans la connaissance du métabolisme intracellulaire, c'est-à-dire de tous les phénomènes des mécaniques biochimiques qui s'opèrent dans une cellule. Et on peut ainsi voir quelles sont les modalités d'action au niveau de tel ou tel métabolisme intracellulaire. Et on sait actuellement fabriquer en synthèse biochimique des drogues qui vont entrer en compétition avec des métabolites intracellulaires et donc arrêter le mécanisme de transformation, arrêter la vie de la cellule. La vie de la cellule tumorale.
1: Donc, on peut dire qu'on a un peu d'espoir à ce niveau, en chimiothérapie ?
2: On a beaucoup d'espoir et on voit actuellement se développer très largement tout ce domaine des antimétabolites, c'est-à-dire des substances qui vont inhiber la prolifération cellulaire. On avait autrefois, et on les a toujours bien sûr, les drogues dites cytotoxiques, c'est-à-dire des poisons de la cellule. On les utilise toujours bien entendu, mais on y ajoute toute cette panoplie d'antimétabolites extrêmement importants, et d'autant plus que nous avons aussi maintenant d'autres espoirs depuis plusieurs années, mais qui sont confirmés tous les jours avec des traitements que l'on appelle des chimiothérapies ciblées.
1: C'est ça. Donc l'idée, c'est de ne pas détruire toutes les cellules, mais simplement les cellules malades.
2: Exactement. On détruit uniquement les cellules malades et pas les cellules normales. C'était un des grands rêves de la chimiothérapie. Et on peut le faire parce qu'on connaît beaucoup mieux l'immunogénicité. C'est un mot un petit peu compliqué. C'est ce qui caractérise une cellule tumorale. Ces caractéristiques, elles viennent d'une structure biochimique de la cellule. On arrive à détruire maintenant et à déconstruire la stéréochimie, c'est-à-dire la substance chimique d'une cellule, par la fabrication d'anticorps qui vont combattre la cellule tumorale et uniquement
1: spécifiquement la cellule tumorale. Donc ces anticorps sont dirigés une cellule tumorale lambda et ça permet d'avoir moins d'effets secondaires et moins d'effets collatéraux, bien sûr.
2: Exactement.
1: Donc professeur Jean-Bernard Dubois, de l'espoir, j'espère que nos auditeurs sont conscients et je rappelle que acte numéro 1, le dépistage. Merci professeur Dubois.

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1: Bonjour à toutes et à tous et bienvenue dans votre agenda. Voici les événements et les sorties à venir. Tous les week-ends, passez un moment convivial au Théâtre Beaux-Arts Tabar. Retrouvez des spectacles issus du Festival d'Avignon et les artistes toujours plus talentueux. La soirée ne s'arrête pas là, la buvette du théâtre vous propose de partager un bon moment avec les artistes. Profitez du tarif Youth pour assister à certains spectacles à seulement 6 euros. Et vous pouvez vous aussi monter sur scène. Des stages sont proposés tout l'été pour vous faire découvrir l'univers du théâtre. Montez au sommet de la tour Urbaine 5 et admirez la vue à couper le souffle. De là-haut, vous pourrez voir les Jardins des Plantes, le Pic Saint-Loup ou encore le Corum. Venez également découvrir l'intérieur de la cathédrale Saint-Pierre, la seule église médiévale de Lécussion ayant survécu aux guerres de religion. Les visites guidées sont organisées par l'Office de Tourisme. Toutes leurs informations sont sur leur site internet. Pour plus de fraîcheur, rendez-vous à la grotte de Clamouse, située dans les gorges de l'Hérault. Elle abrite de rares cristaux d'aragonite. Un voyage hors du temps qui vous fera découvrir la richesse de notre département. Des guides passionnés vous expliquent l'histoire de la grotte. La visite est proposée à partir de 13,50 €. Et pour plus d'aventures, vous pouvez tester le Spéléoparc et l'Escape Game. Première fois, première photo. C'est le nom de la nouvelle exposition du pavillon populaire. Jusqu'en novembre 2026, le musée célèbre l'esprit pionnier de la photographie. Des premiers clichés de grands photographes aux inventions insolites, la visite est l'occasion de plonger dans 200 ans d'histoire. Rendez-vous au pavillon populaire de l'esplanade Charles de Gaulle, la visite est gratuite. On termine l'agenda avec un peu de sport. À seulement 30 minutes de Montpellier, nous vous proposons de découvrir les anciens salins. À Villeneuve-les-Maguelones, un circuit de vélo vous permet de faire un tour de 13 km. En 2h30, vous pourrez voir des salins datant de l'Empire romain qui ont servi jusqu'en 1969. Et si vous êtes chanceux, vous pourrez même voir un groupe de flamants roses. C'était l'agenda des sorties de Radio Aviva. 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Alors à bientôt sur Radio Aviva.

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1: Bonjour à tous. Discours de Jean-Luc Mélenchon en clôture de l'université d'été de la France Insoumise. Le leader d'LFI affirme que la victoire est possible en 2027. Il promet aussi de censurer le gouvernement sur le prochain budget, alors que le Premier ministre a justement écrit une lettre aux parlementaires pour les alerter sur le risque de ne pas voter ce budget. Concernant ce budget 2027, le gouvernement souhaite augmenter les dépenses publiques allouées à la transition écologique et à l'adaptation au changement climatique. 1,5 milliard d'euros supplémentaires selon le ministre délégué chargé de la transition écologique. De son côté, Raphaël Glucksmann devrait officialiser sa candidature à la présidentielle ce soir. Le chef de file de Place Publique devrait l'annoncer aux 20h de TF1. Le nombre de noyades en forte augmentation depuis le mois de juin, 14% de hausse par rapport à l'an dernier, estime la ministre des Sports. Marina Ferrari précise qu'il y a eu 301 décès par noyade depuis le 19 juin et que beaucoup de ces accidents mortels surviennent dans des zones de baignade qui ne sont ni autorisées ni surveillées. En Belgique, les pompiers continuent de lutter contre les reprises de feu. L'incendie qui s'est déclaré il y a une semaine dans les Hautes-Fagnes est maîtrisé, mais la vigilance est de mise car il n'est pas encore éteint. Les flammes ont parcouru 3000 hectares dans ce parc naturel. Des élections doivent-elles être organisées en Ukraine? En temps de guerre, ce serait un risque énorme, déclare Volodymyr Zelensky. Le président ukrainien estime que ce serait un tsunami qui fracturerait l'Ukraine. Déclaration après l'appel controversé de son ex-ministre de la Défense à ouvrir la voie à un scrutin. Ce sont les premiers Français sacrés champions du monde de badminton. Tom Jiquel et Delphine Delru remportent en double mixte la finale des mondiaux contre leurs adversaires chinois qui étaient jusqu'ici numéro 1 mondiaux. Peut-être une journée historique aussi en tennis. Arthur Fils affronte ce soir Frances Tiafoe en finale du Master 1000 de Cincinnati. À 22 ans, c'est le plus jeune tricolore en finale dans cette catégorie de tournoi depuis Richard Gasquet à Toronto il y a 20 ans. Bonne journée à tous.
2: Et demain, une création radiophonique de l'Assemblée régionale des radios associatives en partenariat avec la région Occitanie, Pyrénées-Méditerranée.
3: Colline et Robin, deux étudiants engagés par le ministère pour la mission Ensemble contre le réchauffement, ont rencontré Bond, un employé de la région qui se présente comme un agent double au service de l'écologie. Avec lui, il s'engage dans une action radicale.
4: On fait une pause. On est à la moitié de la montée, là.
5: On s'arrête après le lacet. On sera à couvert, là-bas.
4: Ok. Ah, putain, il pèse une tonne, ce flingue. Dire que les gonzes arpentent la pampa à longueur de week-end avec ce machin sur le ventre.
5: Chut. Par toi, tu traînes pas le gaz, hein. Et c'est toi qui l'as piqué, ce trou blanc.
4: Tu viens de recevoir le signal. Les copains sont entrés dans le labo. Le groupe de Lyon a réussi le hacking du satellite.
5: Ils vont envoyer un avertissement?
4: Oui, d'une minute à l'autre.
6: Bon, j'espère qu'il n'y aura pas d'embrouille, pas de victimes.
4: Non, mais t'inquiète. Il n'y a que des grosses têtes dans le groupe qui a monté l'opération. On bosse avec eux depuis 5 ans, ils n'ont jamais fait d'erreur. Les avions auront le temps de se poser, les trains de s'arrêter, les hôpitaux de brancher le groupe électrogène.
6: Ok, ok. Bon, on doit encore en avoir pour une heure de montée. Je vais passer devant.
5: On voit l'antenne.
6: Ça veut pas dire qu'on y est. On garde son souffle, on avance.
4: Vache, j'ai plein d'entraînement, moi.
5: Pourtant, c'est toi qui l'as dit. On est engagé dans un combat. Les bouteilles de gaz, j'en peux plus, là.
4: Vas-y, passe-les-moi, je prends le relais. Okay. Ça y est, ils ont la main sur les communications de l'horloge. Dans une quart de minute, le temps universel n'existe plus.
5: Okay. On se fait chier à péter l'émetteur. Ça suffisait comme pagaille, non?
4: Non. Faut que les gens se réveillent dans le noir. Nuit absolue, partout. Et pas de téléphone, pas de radio, pas de télé.
5: Sans la voix de son maître, ça va flipper dans les chaumières.
6: Oh, on est plus très loin, là. Allez. Attention, il y a une chicane, là. Ok. Tu passes le gaz? Bon, bien.
4: Attention, fais gaffe.
6: Ok. Ouais. Colline, prends le flingue, Colline. Ok. Ah, putain.
4: Okay. Allez, vas-y.
6: Attention, hein.
5: Oh. C'est bon.
6: Ok.
4: Oh putain, faut pas traîner.
7: On a dit 4 heures.
4: Ok. Ça y est. Robin, vise la serrure.

0: qu'on a réveillé le canton là.
1: Putain, désolé. C'était une erreur 3 points. Ok. Chalumeau. Le gaz. Colline. Bon.
0: Tiens. Attention, arc électrique.
1: Oh putain. Allez, on y va, on y va.
2: Hey, regarde ton portable.
3: 0000. Toutes les horloges de France sont à l'arrêt.
2: D'une partie de l'Europe, en principe. Paris, Berlin, Londres, Bruxelles.
3: Oh, c'est les morveux des écoles qui vont être contents.
0: On descend dans le bourg.
2: Devant le supermarché.
0: Mais c'est dingue. Il est forcément fermé.
4: Mais j'ai plus de couches pour mon bébé. Comment je vais faire?
5: Vous savez, moi j'ai eu 5 enfants, il n'y avait pas de couches jetables.
4: Oh, mais comment je vais faire?
5: Je vais vous expliquer, venez par là.
6: Venez, j'ai plus rien au frigo.
4: Non plus. Vous avez l'électricité? Nulle part en ville, il n'y a plus d'électricité depuis cette nuit. D'après la police, c'est un coup des chasseurs.
6: Ouh, les chasseurs.
7: C'est la police qui vous l'a dit?
4: Oui, le fils de mon voisin, ils ont retrouvé un fusil de chasse au piège de la coquille.
6: Ah, forcément, ça va encore nous retomber dessus. On est les beaux camisères de la France, nous les chasseurs. Je suis français, moi, madame, et de souche.
4: Bah ça, pour tenir de la souche, il n'y a pas de doute.
0: Pardon, madame, vous savez ce qui se passe?
4: J'en sais pas plus que les autres. Plus d'électricité, plus de radio, plus de télé, plus d'heures. Les réveillés de téléphone à zéro. Sauf la vieille conduite, celle-là, elle marche.
8: Ah, ça, c'est vrai. Hein. Même que mon mari n'a pas pu aller travailler. Pas de bus et les trains encore en grève.
4: Non, pas en grève. Ils peuvent plus fonctionner si toutes les pendules sont à zéro. Vous imaginez à 10 secondes près, deux trains face à face sur la même voie.
6: C'est pas parce qu'on a retrouvé un fusil aux pêches que c'est les chasseurs.
8: Mais comment je vais faire? J'ai rien à manger. Et mon mari peut pas travailler.
6: Et moi non plus.
8: Bah, vous m'avez dit que l'autre jour, votre congélateur était plein.
6: Oh ça, mon congélo, sans électricité.
8: Si vous en avez trop, vous pouvez toujours distribuer.
0: Mais Lisa, t'as le supermarché avec un extincteur.
8: Au secours.
4: Au secours.
8: Appelez la police.
4: Appelez la police.
8: Mon bébé.
9: Allez, pas de panique.
8: Police.
9: Ne vous bousculez pas, rentrez chez vous.
8: À la mairie.
0: Police.

0: Le maire va savoir, lui. Ouais, j'ai pas voté pour lui, hein. Mais c'est un maire, tout de même.
1: Moi non plus, j'ai pas voté pour lui. Et c'est pas un aigle, je vous le dis.
2: De toute façon, pourquoi il serait mieux que nous?
0: Alors, il est où, le maire?
2: Moi, ça me rappelle le Covid. Oh, c'était bien.
0: Malheureuse. C'était bien le Covid. Mais elle est dérangée, celle-là.
2: Non, moi, j'aimais bien. Le silence, surtout. Plus une voiture, rien. Oh, quel calme. Et les oiseaux.
3: Vous êtes drôle, vous. Et ceux qui ne pouvaient pas travailler, c'était la catastrophe, quand même. Il faut bien travailler pour manger.
2: Ça,
3: comment on paye les factures si j'ai pas de salaire?
2: Tu voulais seulement dire que votre salaire, il ne paie pas seulement les factures. Il paie aussi votre patron oui. Et les actionnaires de l'entreprise.
3: Ok,
2: ma
3: femme.
2: Oui, c'est vrai, elle a raison. Hein.
3: Ouais, mais c'est
4: chers concitoyens, l'heure est grave.
5: Le voilà.
2: Et les concitoyennes, elles vont se faire...
4: Avons connu les extrémistes verts, les Pol Pot du climat, et voici qu'aujourd'hui nous a mis les chasseurs en train de cette voie. Mes amis, vous faites fausse route. Seule la politique des petits pas nous sortira de l'ornière.
2: On s'en fout, on veut bosser.
6: Soyez-en. Électricité.
7: Téléphone.
6: Électricité.
4: Tous ensemble... La résilience collective...
6: Les oreilles.
8: Vous qui êtes costaud, vous ne pourriez pas prendre notre amie sur vos épaules? Elle a une proposition à faire.
9: Mesdames et messieurs, vous êtes d'accord avec moi que le pillage, la lutte de chacun pour sa pomme, ça va être dur à vivre pour tout le monde?
10: Oui, elle a raison.
9: Moi, je vous propose qu'on fasse un inventaire de nos richesses et qu'on les partage en attendant de retrouver des approvisionnements.
6: C'est bonne idée.
9: Alors, allez faire l'inventaire chez vous et on se retrouve ici quand vos estomacs commencent à gargouiller. On compte nos richesses et on voit comment partager pour durer.
6: Bravo.
11: Super idée.
6: Il faut s'organiser.
5: C'est bien, on porte quoi, tu sais.
9: Alors, ici, les inventaires des frigos, ce qui doit être consommé dans les 3 jours.
12: Ici, l'inventaire de la population, nombre de bouches à nourrir, adultes, enfants, adolescents.
9: Ici, les inventaires des congélos, produits à cuisiner, à transformer en conserve.
12: Et ici, les inventaires...
9: Bon, finalement, le mode Amish, ça fonctionne pas si mal.
5: Non, ça marche carrément bien. Ce que je voudrais savoir, c'est comment ça se passe ailleurs, là?
9: On peut pas faire sauter le téléphone et vouloir le téléphone.
12: C'est pétard, non? Place à la fête!
2: Ouais!
12: Sortez les bouteilles!
2: Allez! Musique!
12: Bien, camarade Vigile, quoi de neuf?
13: Alors, j'ai un pote qui a vu un pote qui a vu un pote qui revient de la préfecture.
12: Oh, c'est le téléphone arabe, ton histoire?
13: Ah, rigole pas. Les autorités veulent frapper fort.
5: Non, attends, ça voudrait dire qu'on est les seuls à avoir coupé? C'est pas possible.
12: Ça veut surtout dire qu'ils veulent rien changer.
9: Tu vois la file de phare dans la colline?
12: Ouais.
0: Des blindés!
9: Comment tu peux en être sûr?
0: J'ai déjà vécu ça.
9: Ils ne peuvent pas envoyer des blindés contre la population?
5: Mais si, bien sûr que si, ils se prennent pour l'ordre.
12: Voilà les gardiens de leur ordre.
0: On ne peut pas finir comme ça!
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1: Bonjour à toutes et à tous et bienvenue sur Radio Aviva, le 88 FM, radio-avir.com pour nous retrouver en DAB+, partout et tout le temps, et aussi sur notre site internet. Tout simplement, aujourd'hui, nous allons vous parler du Beer Love Festival qui se passe du 4 au 12 septembre prochain. C'est la 10e édition, donc un festival de bière, comme son nom l'indique, bien sûr à consommer avec modération, mais on va le rappeler tout au long de cette émission. Je suis accompagné et face donc à son créateur, fondateur et aussi organisateur, Antoine Blain, bonjour.
2: Bonjour.
1: Merci à vous de venir à mon micro aujourd'hui pour parler de ce festival, 10e édition, on l'a dit. On en profitera pour faire un petit moment prendre un petit peu de recul en fin d'émission. Mais avant toute chose, le Beer Love Festival, qu'est-ce que c'est en fait?
2: Le Beer Love Festival, c'est vraiment la rencontre des bières artisanales. C'est vrai qu'à Montpellier, c'est une grande place forte pour les bières artisanales, avec beaucoup de brasseries, de bars spécialisés et d'acteurs divers et variés. Et donc le Beer Love a été créé justement pour fédérer un peu tout ce noyau montpelliérain, d'inviter des brasseries nationales, internationales à faire découvrir leurs produits au public montpelliérain qui est de plus en plus curieux.
1: Et le but aussi, c'est de rester accessible. C'est-à-dire donc, il y a environ une vingtaine de bars partenaires, les 17, donc la plupart à Montpellier, mais aussi tout autour de la métropole. Le but, c'est de rester accessible.
2: Oui, c'est ça, c'est vraiment mettre en avant le savoir-faire montpelliérain, que ce soit métropolitain, comme on l'a dit, une vingtaine de bars participants, et ce grand final du coup, effectivement, à Montpellier, qui peut permettre au public montpelliérain et de l'Hérault de venir découvrir plein de produits différents, brassés par plein de brasseries.
1: Parce que voilà, il y a des produits artisanaux qu'il faut déguster, bien sûr, mais il y a aussi tout un accompagnement musical, il y a toute une programmation musicale. Globalement, qu'est-ce qui va se passer donc du 4 au 12 septembre donc pour ce Beer Love Fest?
2: Donc on a vraiment deux moments. Le festival a commencé le 4 septembre par la soirée d'inauguration à la microbrasserie La Barbotte, et puis va s'enchaîner dans tous les bars participants qui vont proposer bien sûr de faire découvrir des brasseries, mais aussi avec des blind tests, des concerts, des DJ sets, des accords mets et bières et des jeux divers et variés. On essaie d'avoir vraiment une semaine très festive qui du coup se termine par ce grand final qui va être exceptionnel.
1: Donc c'est le 11 et le 12 septembre, avec donc le vendredi 11 septembre en soirée payante, et c'est le lendemain, le samedi 12, ce sera complètement gratuit. Là, la programmation, comment est-ce que vous l'avez faite en fait? Qu'est-ce qui va se passer au Pérou?
2: C'est une grande chance pour nous d'être au Pérou, dans une place aussi centrale avec autant de transports, donc c'est vrai qu'on est très content d'y être, et on a voulu jouer le coup. Le Beer Love Festival a toujours été un festival payant, donc le vendredi va le rester, avec une programmation musicale avec Kabira, une artiste locale, avec Yuxek et Dylan qui sont pour l'un artiste très reconnu en France, et pour Dylan, une étoile montante qui nous vient de Montpellier aussi, donc c'est vrai que ça nous fait une belle programmation. Et on a voulu jouer le jeu de rendre le samedi gratuit, parce que justement on est dans une place avec une diversité de public, des gens qui viennent aussi se balader pour découvrir le Pérou, les touristes, donc on a voulu que ce soit le plus accessible possible pour le plus grand nombre.
1: Il se passe beaucoup de choses en plus au Pérou cet été, donc c'est d'autant plus intéressant. Comment est-ce qu'on rend la bière, comment est-ce qu'on transforme une boisson en fait comme la bière en dégustation, justement comment est-ce qu'on la rend intéressante pendant tout ce festival, comment est-ce que vous allez faire?
2: Du coup les brasseries ont directement des stands en fait où ils peuvent le public acheter un verre de dégustation qui permet d'accéder justement à tous les produits, donc il va y avoir à peu près 300 bières disponibles en simultané, donc de se promener de brasserie en brasserie en essayant de trouver un petit coup de cœur, avec bien sûr les producteurs, les productrices qui vont prendre le temps d'expliquer pourquoi ils ont fait ces recettes là, quels ingrédients ils ont mis. Et c'est vrai qu'on rentre dans des produits vraiment de dégustation, on n'est plus sur des bières vraiment de blonde de soif, on essaye d'aller vraiment vers des produits qu'on déguste avec plaisir, qui avec des houblons, donc pour l'amertume, pour l'aromatique, mais aussi des fruits, des levures spéciales qui vont donner un côté acidulé des fois, ou des fois un peu plus marqué.
1: Faites-nous rêver un petit peu comme exemple, qu'est-ce que vous avez là sous la main, à nous proposer en tout cas pour nos auditeurs et auditrices?
2: Il va y avoir des bières qui ont passé presque un an en barrique, qui vont être avec des ajouts des fois pour des grosses brunes à 12 degrés, avec des ajouts de noix de coco, de vanille. On va avoir des bières qui sont avec des ajouts de fruits, comme du cassis, de la framboise, ou même du fruit de la passion pour certaines. Ça donne des profils de bières très différentes, des bières qui ont aussi une fermentation naturelle, c'est-à-dire qui, avec les bactéries et les levures présentes dans l'atmosphère, permettent d'être fermentées directement. Donc on a des super producteurs qui proposent ce genre de produits. Il y a vraiment pour tous les goûts, mais en général, tout le monde peut vraiment s'y retrouver. Tout le monde aura un peu sa brasserie coup de cœur à la fin.
1: Et on rappelle bien sûr que l'abus d'alcool est dangereux pour la santé, à consommer avec modération.
2: Tout à fait.
1: À ce sujet-là, justement, comment est-ce que vous allez gérer ça? En fait, il y aura forcément beaucoup de consommation d'alcool. Comment est-ce que vous allez réussir à réguler ça sans que ça parte pas forcément en débordement?
2: Nous, déjà, la devise du festival depuis 10 ans, c'est buvez moins, buvez mieux. Ouais. Les verres de dégustation donc font de 10 centilitres à 25. On privilégie vraiment le 10 centilitres, donc il n'y aura pas effectivement
1: de 50 centilitres. Complet, quoi.
2: Voilà, on est très loin d'une fête de la bière comme on le voit en Allemagne où les gens s'enfilent. Le but, c'est vraiment de découvrir à coup de 5 ou 10 centilitres. Hein. Vous pouvez demander même être servi moins par les brasseries et de vraiment découvrir quelques produits. Bon, bien sûr, le soir, ça prend une dimension un peu plus festive, mais encore une fois, on n'a pas cette volonté de surconsommation avec ce choix de verre petit, qui et puis le temps aussi de parler avec les brasseries. Forcément, voilà, on n'est pas dans un bar classique, on est vraiment à la rencontre de la brasserie qui va vous présenter ses produits.
1: Antoine Blain, vous êtes donc le créateur et donc l'organisateur du Beer Love Festival du 4 au 12 septembre qui se passe à Montpellier. C'est un festival de dégustation de bière. On a abordé la programmation, même tout l'esprit qu'il y a autour de ce festival tout à l'heure. Bon anniversaire.
2: Merci.
1: Ça fait 10 ans que vous organisez le festival. Ouais, quel recul vous prenez?
2: Ah bah c'est à peu près incroyable. On a commencé ouais il y a 10 ans avec une vingtaine de brasseries en dessous de l'ancien hôtel de ville. Puis on s'est un peu baladé à travers la ville. Et c'est vrai qu'on a un public montpelliérain qui est vraiment là depuis le début, qui nous suit sur le festival. Et la ville de Montpellier bien sûr et la région Occitanie qui nous ont pas mal aidé là depuis quelques années pour développer ce secteur-là, ouais. Parce que c'est un secteur qui emploie dans la ville. C'est un secteur qui est vivant et c'est un secteur qui est mis en avant parce que à Montpellier, les brasseries font partie des meilleures françaises. Donc c'est vrai qu'on a du tourisme qui vient pour la bière, on le voit dans nos établissements. Et donc c'est vrai que c'est un peu la consécration. 10 ans d'un festival, c'est beaucoup de travail de faire un festival. Et donc on est très content avec Jordi et Valentine avec qui on organise ça de fêter ces 10 ans et dans un des plus beaux endroits de la ville.
1: Comment vous voyez le futur donc dans les prochaines années?
2: C'est vrai que les festivals de bière commencent à un peu se changer. On voit un peu la fin de cette mode de la bière artisanale. Mais du coup, les brasseries qui sont ancrées, qui sont maintenant vraiment des lieux de vie, souvent aussi dans leur coin. Donc on voit le festival dans les prochaines années un peu comme un hybride. Les brasseries locales qui inviteraient des invités spéciaux dans un format voilà, peut-être un peu plus intimiste, on va dire, en termes de nombre de brasseries, mais avec plus d'échanges, parce que le but du Beer Love aussi, c'est que les brasseries locales fassent des bières collaboratives avec les brasseries étrangères. Et donc, s'échangent un savoir-faire et s'améliorent petit à petit. Donc, c'est vraiment le but du festival aussi.
1: Du 4 au 12 septembre, on le rappelle, c'est à Montpellier, donc avec une vingtaine de bars partenaires à Montpellier même et aussi autour, à la métropole. Merci à vous, Antoine Blain, pour vos réponses.
2: Merci beaucoup.
1: Vous êtes le créateur, organisateur. D'ailleurs, pour ce festival, pour ceux qui ne consomment pas d'alcool, il y a aussi des bières sans alcool?
2: Bien sûr, il y a une offre de vin, de cidre, de bières sans alcool et de soft, avec 8 food trucks différents. Donc, de quoi se faire plaisir.
1: C'est donc une offre complète. Merci à vous. C'est la 10e édition du Beer Love Festival. Cette émission est à présent terminée. Je vous propose de la réécouter au format podcast sur notre site internet radio-avisa.com. Et à très vite sur nos programmes.
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1: Bonjour à toutes et à tous et bienvenue dans votre agenda. Voici les événements et les sorties à venir. Tous les week-ends, passez un moment convivial au Théâtre Beaux-Arts Tabar. Retrouvez des spectacles issus du Festival d'Avignon et les artistes toujours plus talentueux. La soirée ne s'arrête pas là, la buvette du théâtre vous propose de partager un bon moment avec les artistes. Profitez du tarif Youth pour assister à certains spectacles à seulement 6 euros. Et vous pouvez vous aussi monter sur scène. Des stages sont proposés tout l'été pour vous faire découvrir l'univers du théâtre. Montez au sommet de la tour Urbaine 5 et admirez la vue à couper le souffle. De là-haut, vous pourrez voir les Jardins des Plantes, le Pic Saint-Loup ou encore le Corum. Venez également découvrir l'intérieur de la cathédrale Saint-Pierre, la seule église médiévale de l'Écusson ayant survécu au

religion. Les visites guidées sont organisées par l'Office de Tourisme. Toutes leurs informations sont sur leur site internet. Pour plus de fraîcheur, rendez-vous à la grotte de Clamouse, située dans les gorges de l'Hérault. Elle abrite de rares cristaux d'aragonite. Un voyage hors du temps qui vous fera découvrir la richesse de notre département. Des guides passionnés vous expliquent l'histoire de la grotte. La visite est proposée à partir de 13,50€. Et pour plus d'aventures, vous pouvez tester le Spéléoparc et l'Escape Game. Première fois, première photo. C'est le nom de la nouvelle exposition du pavillon populaire. Jusqu'en novembre 2026, le musée célèbre l'esprit pionnier de la photographie. Des premiers clichés de grands photographes aux inventions insolites, la visite est l'occasion de plonger dans 200 ans d'histoire. Rendez-vous au pavillon populaire de l'esplanade Charles de Gaulle, la visite est gratuite. On termine l'agenda avec un peu de sport. À seulement 30 minutes de Montpellier, nous vous proposons de découvrir les anciens salins. À Villeneuve-les-Maguelones, un circuit de vélo vous permet de faire un tour de 13 km. En 2h30, vous pourrez voir des salins datant de l'Empire romain qui ont servi jusqu'en 1969. Et si vous êtes chanceux, vous pourrez même voir un groupe de flamants roses. C'était l'agenda des sorties de Radio Aviva. 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
2: Retrouvez sur Aviva pour votre rendez-vous musical préféré. Aujourd'hui, un numéro spécial consacré au concours de l'Eurovision de la chanson qui fête ses 70 ans le 16 mai 2026 à Vienne en Autriche. Cet événement rassemble devant le petit écran en moyenne 250 millions de personnes. Sur le 88 FM, on va revenir sur l'historique et écouter un maximum de titres récompensés. Vous avez sans doute reconnu le générique musical qui sert d'indicatif, morceau emprunté au célèbre Tédéum de Marc-Antoine Charpentier. Depuis 1956, 29 pays ont remporté ce concours. Avec 7 victoires, la Suède est la nation la plus primée devant l'Irlande 6 fois. La France, le Luxembourg et le Royaume-Uni l'ont gagné à 5 reprises. Donc le 24 mai 1956 à Lugano en Suisse, où seulement 7 pays participent à ce premier concours. Le vote des jurés s'était tenu à huis clos. C'est le pays hôte qui l'emporte avec la chanson refrain que Lissacia interprète en français. Elle est la seule Suissesse à avoir gagné le concours.

faut attendre 1958 pour assister à la première victoire française, celle du chanteur et acteur André Clavaux, avec le morceau « Dors mon amour », écrit par Pierre Delanoë et interprété par celui que l'on surnommait le prince de la chanson.

0: En 1961, Jean-Claude Pascal, l'homme le plus élégant de France, représente le Luxembourg. Le chanteur de charme, acteur et écrivain gagne le concours avec une balade intitulée « Nous les amoureux », numéro 1 des ventes en juillet 1961.
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0: au tour de l'Italie de triompher en 1964 avec Giulia Cinquetti, chanteuse, actrice et animatrice. Elle n'a que 16 ans à peine lorsqu'elle remporte la 9e édition du concours grâce au titre Nonoletta.
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0: String. Surprise à Londres, le 6 avril 1968, le chanteur britannique Cliff Richard, archi favori du concours, est battu d'un point par une chanson espagnole. Le morceau Congratulations restera quand même le succès commercial de l'année.
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Le 29 mars 1969 à Madrid, lors de la 14e édition, petit événement dans l'histoire du concours, pour la première fois, quatre pays sont en tête ex aequo et déclarés vainqueurs. On écoute des extraits des quatre morceaux. Pour commencer, la néerlandaise Lenny Coeur, des Troubadours.

0: avec l'année 1976 que s'achève cette première partie consacrée aux meilleures chansons du concours de l'Eurovision. On se retrouve très vite sur Aviva pour le deuxième volet. Nous irons de 1977 à 2025. Merci de votre fidélité, prenez soin de vous, gardez la forme. Salut.
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0: Bonjour d'abord aux étudiants du CFA de la Chambre des métiers de l'artisanat de l'Hérault et bonjour aux auditeurs et auditrices qui nous écoutent. Alors, la parité, c'est un énorme livre constamment ouvert, constamment mis à jour. On a l'impression que ça a beaucoup avancé. On va voir au cours de cet atelier radiophonique où on en est sur la parité et bien sûr la parité dans les métiers de l'artisanat puisque c'est ce qui vous intéresse. Alors, la représentation des femmes est suivie dans plusieurs secteurs professionnels parce que il y a des directives d'arriver à une parité. Et ainsi, si on prend le secteur qui nous concerne, Radio Aviva, c'est l'ARCOM, l'ex-CSA, qui vérifie les éléments de parité et met régulièrement un rapport sur la représentation des femmes à la télévision et à la radio. C'est évalué en nombre de femmes salariées, en temps de parole, en nombre d'invités femmes. Et bien sûr, il est important de bien repérer les moments où les femmes interviennent. Si on les fait intervenir entre 2h et 3h du matin, ce n'est pas très intéressant. Donc, si on prend la tranche qui est bien suivie, le 18 à 20h, en fait, la présence des femmes a augmenté de 7%. Elles sont à 40% dans cette tranche-là. Mais leur temps de parole a diminué. Et donc, ça fait partie des astuces de 35% en 2020. Donc, dans le domaine de l'artisanat, qui vous intéresse tous, puisque ce sont vos futurs métiers, les études portent sur différents paramètres. D'abord, le secteur. On a les services, le BTP, les métiers techniques, etc. Donc, tout ça joue, bien sûr. Il y a également le niveau hiérarchique. Est-ce qu'on est chez des cadres, des dirigeants d'entreprise, des salariés? Et donc, tous ces éléments-là vont permettre de faire une petite radiographie de là où on en est en termes de parité. Cet atelier a l'objectif de recueillir votre parole d'abord dans le domaine de la parité, bien entendu, savoir où vous en êtes sur la conscience. Tout le monde dit oui, il faut une parité, mais comment on y arrive, par quels moyens, c'est déjà un peu plus compliqué, en tous les cas plus vague. Alors, quelques chiffres pour illustrer et lancer le débat. Dans le secteur de l'artisanat, nous avons 2,4 millions d'entreprises en France. Ça n'est pas rien, c'est énorme. Alors, parmi les personnes actives dans l'artisanat, 23% sont des femmes. Donc déjà, c'est moins que les hommes parce que le BTP prend une très grosse part, bien sûr. Et ensuite, en 2024, on recensait 819 200 femmes dirigeantes d'entreprises artisanales dirigeantes. Et ces femmes représentaient environ 30% des chefs d'entreprise. Alors, pour vous qui êtes ici, justement, des futurs artisans et peut-être chefs d'entreprise, il est important pour vous de savoir qu'il y a encore un peu de progression à faire et de vous y atteler parce que c'est comme ça, c'est à travers l'action de chacun que nous pouvons y arriver. Donc, les répartitions sont très variables dans le secteur puisque dans le bâtiment, on a 6% seulement des entreprises qui sont dirigées par des femmes. 6%, c'est peu. Dans d'autres secteurs, c'est mieux, comme bien sûr le service, on s'en doute, l'aide à la personne, la coiffure, l'esthétique, etc. Les femmes salariées sont moins nombreuses que les hommes également dans l'artisanat. Et parmi les artisans salariés, la part des femmes est faible. Beaucoup de femmes créent leur entreprise plutôt que d'être salariées dans une entreprise, ce qui explique ces chiffres-là. Les apprentis compte 37% de femmes sous l'égide de la Chambre des métiers, bien sûr, en 2022-2023, l'an passé. Toutefois, la répartition varie beaucoup dans le domaine, selon le domaine, encore une fois. L'artisanat de fabrication, c'est 19% de femmes apprenantes. L'artisanat alimentaire, 34%. Et le BTP, on arrive à 5% bien mouillé. Alors, les travailleuses indépendantes en micro-entreprise dans l'artisanat sont assez en bon nombre, puisque c'est 27%, presque 28% de femmes. Vous voyez bien que la féminisation progresse et la femme des femmes dirigeantes a quasiment doublé en 40 ans. Donc, dans les 40 prochaines années, vous êtes à 100%, hein, les filles. Alors, dans ces disparités-là, il est important d'analyser, on le verra tout à l'heure, d'où ça vient, pourquoi, est-ce que c'est le choix, est-ce que c'est l'autocensure. Alors, je vais lancer une première question. Est-ce que vous pensez que c'est l'autocensure qui fait qu'il y a moins de femmes dirigeantes dans la chambre, dans les métiers de l'artisanat? Avec qui est-ce qui se lance là? Mademoiselle, à votre avis, est-ce que prenez un micro et dites-nous un peu, est-ce que vous pensez que les femmes se disent non, je ne suis pas capable, plus les filles, plus je ne suis pas capable d'y aller, c'est trop risqué. C'est sociétal, hein, ce n'est pas un problème de valeur de chacun, c'est sociétal.
1: Vous pouvez répéter la question?
0: Est-ce que, à votre avis, les filles s'auto-censurent plus que les garçons pour se dire « je vais créer mon entreprise, je vais pouvoir être patron, etc. »
1: Votre avis? Je pense que non.
0: Non,
1: ils s'auto-censurent pas. Le contraire, ils ont plus envie d'ouvrir leur propre entreprise que de travailler avec des gens, quoi. Ouais. Par exemple, moi, j'aurais préféré travailler dans mon propre entreprise qu'être salarié de base.
0: D'accord. Donc, au début, vous vous dites, moi, je vais foncer, je vais être mon propre patron.
1: Oui.
0: D'accord. Donc, c'est intéressant, oui, pour vous?
2: Oui, alors moi, j'ai une question.
0: Donc, vous êtes enseignante au CFA?
2: Je suis Véronique CPE. Je suis pas
0: voilà,
2: enseignante.
0: CPE, oui. Pardon. Oui, oui.
2: Moi, j'ai une question parce que... Il y a beaucoup de filles qui veulent créer leur entreprise parce qu'elles sentent, quand elles travaillent chez un employeur, bien que maintenant en pâtisserie, parce que là on a la pâtisserie, la section pâtisserie, il y a beaucoup d'hommes.
0: Oui. C'est très étonnant d'ailleurs.
2: Voilà, maintenant, bon, il y a de plus en plus de filles, mais il y a quand même un sexisme, voilà. Alors, au niveau. Hein, du comportement, enfin, on leur fait comprendre voilà, qu'il faut en faire beaucoup plus que...
0: Donc c'est une histoire d'en faire plus pour être légitime. Comment, votre prénom?
1: Maria.
0: Maria, à votre avis? Donnez votre avis, c'est pas un examen. Hein.
1: je suis plutôt d'accord. On se sent, en tout cas dans le monde de la pâtisserie, quand on travaille avec des hommes, on se sent un peu plus compressé. Par exemple, si on est plutôt fine, on va vous dire comme quoi tu peux pas soulever un sac de farine. On va te faire une démonstration comment soulever un sac de farine. Ou c'est ce genre de propos qui est pas forcément agréable.
0: Bien sûr, bien sûr. Donc ça c'est un point. Alors qu'est-ce que vous en pensez? Comment vous appelez-vous?
3: Samy.
0: Samy. Alors Samy.
3: Pour le coup, c'est vrai que j'ai un cas un peu atypique. Je travaille dans une pâtisserie exclusivement féminine. Je suis le seul homme.
0: Et juste avant, vous avez l'air de bien vous porter, hein, supporter le choc.
3: Et idem, avant, je travaillais en bijouterie. J'étais qu'avec des femmes aussi. Donc, j'ai que des équipes féminines que j'ai d'ailleurs managées. Donc, c'est intéressant pour le coup de voir sur ce point de vue-là. Je pense à titre personnel par rapport à la toute première question sur l'autocensure. Je pense que ça va plus loin que l'autocensure. Je pense que c'est tout simplement plus ancré de manière psychologique, on va dire. sur le fait que, heureusement, ces dernières années, il y a une augmentation des personnes qui créent leurs propres entreprises, notamment la partie féminine qui se développe avec tout ça, et c'est vraiment top. Le seul problème, ça va être vraiment sur le comportement lié à des clichés, des stéréotypes qui sont là depuis des années, fait que du coup, je pense que certaines femmes ont pour objectif, et c'est cool, de vouloir créer leur entreprise, etc. Mais il y a quand même cette pression sociale, j'imagine, autour de vous, qui vous bloque et qui fait que finalement, il y a peut-être moins cette aisance et moins de personnes qui osent créer.
0: Pour échapper un peu à ces clichés, ces stéréotypes.
3: Oui, c'est ça.
0: C'est ça. Alors, oui,
2: un brin de stéréotype. Il faut savoir, parce que c'est quand même culturel, la femme est libre de travailler sans l'accord de son mari depuis 1965. Donc, je veux dire, on
0: c'est très récent.
2: Très récent. Et 60 ans, hein, donc.
0: Ouais.
2: Et si c'est vrai qu'il y a des clichés, si c'est culturel, inconsciemment.
0: Ça reste prégnant. Et alors, pour les jeunes filles qui sont là, qu'est-ce que ça vous inspire de se dire qu'il y a quelques années, il fallait demander l'autorisation de son conjoint pour travailler, mademoiselle, au bout, là? Ma question, c'était, qu'est-ce que ça vous inspire de vous dire qu'il y a quelques années, quelques dizaines d'années, il fallait demander l'autorisation de son mari pour travailler?
4: Je me dis que ça ne devrait pas être normal et que ça existe encore dans certains pays où elles n'ont même pas le droit de demander l'autorisation parce qu'elles n'ont même pas l'autorisation tout court.
0: C'est perdu
4: et
0: d'avance.
4: Du coup, oui. La France, on n'a pas vraiment été très précurseur par rapport à ça, mais au moins, on l'a maintenant.
0: Et c'est important.
4: Ouais, faut en profiter parce important. Que sinon, ça veut dire qu'on est juste des objets et qu'on a. Le travail, c'est un peu la dépendance.
0: Absolument. Vous pensez, mademoiselle, que le travail, c'est l'indépendance. Comment vous appelez-vous?
5: Camille.
0: Camille.
5: Oui, c'est vrai que même en tant que femme actuellement, je trouve que travailler, ça fait aussi partie de la liberté de s'exprimer aussi différemment, justement par rapport à nous dans la pâtisserie. On peut s'exprimer à travers les gâteaux et faire comprendre si des fois on est en colère ou si on est heureuse ou quoi que ce soit. Et c'est vrai que c'est pour le coup, on est encore un peu en retard, je trouve, par rapport à ça.
0: Oui.
5: Il y a du progrès, je pense que ça va aller de mieux en mieux, mais il y a encore des efforts à faire, notamment auprès des, entre guillemets, de la vieille école et des anciens patrons, qui ont du mal à l'accepter, qui ont du mal à le comprendre, et qui nous le font comprendre. Mais
0: vous le sentez?
5: Oui.
0: Vous le sentez?
5: Personnellement, j'ai déjà eu des cas comme ça. Bon, je passe outre, mais c'est quand même des petites réflexions qui ne font pas toujours plaisir. Mais bon.
0: Alors, comment vous réagissez dans ce cas-là? Vous expliquez ou vous refermez?
5: Ça dépend des cas. Typiquement, cette année, j'ai eu la réflexion comme quoi, si je voulais travailler en pâtisserie, il fallait que je m'affirme plus et que je prenne un peu plus le côté masculin pour le travail. Et donc, concrètement, mon chef attendait que quand il me dise quelque chose ou me fasse une réflexion, que je lui réponde. Donc,
0: d'accord,
5: je lui ai répondu et ça lui a pas plu parce que j'ai pris les choses au pied de la lettre. Donc, ouais. Donc ça lui a pas plu parce que j'ai pris les choses au pied de la lettre.
0: Alors, dites-nous votre prénom. Eva.
4: Pour rebondir par rapport à ce qu'elle disait, je sais que là je travaille dans un restaurant et justement c'est très comme ça. C'est qu'il nous pousse à nous affirmer et une fois qu'on s'affirme et qu'on dit quelque chose, qu'on dit les choses comme tout le monde le fait, enfin comme tous les autres hommes peuvent le faire, on dit qu'on a des grandes gueules, qu'on a réponse à tout et c'est mal vu de répondre.
0: Donc c'est une espèce de double contrainte.
4: Ouais. Faut s'affirmer, alors, mais pas trop.
0: Je voudrais que vous réagissiez à votre prénom.
6: Mazarine.
0: Oui,
6: c'est ça.
0: Très bien.
6: Je suis tout à fait d'accord avec ce qui a été dit. C'est aussi parfois difficile de s'adapter, surtout dès qu'on est dans un environnement très masculiniste, on va dire, avec des blagues ou des réflexions faites sur les femmes qui sont vraiment dégradantes. Donc c'est vrai que ça met une ambiance de travail.
0: Donc parfois, ça persiste.
6: Voilà, parfois un ça peu persiste. Compliqué. sur la longueur. Et c'est aussi pour ça qu'il y a certaines entreprises qui se créent où bah, justement ils embauchent que des femmes, mais la patronne finit par ne plus accepter qu'il y ait des hommes qui travaillent.
0: C'est quand même incroyable parce que du coup c'est, on est obligé d'être monosexe pour arriver à s'en sortir. Alors Samy, ça vous confirmez là que cette tendance peut exister encore?
3: Oui, après je peux comprendre. Après moi là, pour comme je vous ai dit, avoir vécu le côté inverse où j'étais qu'avec des femmes entre guillemets, il y a aussi ce côté où je me dis, enfin je me suis dit dans tous les travaux que j'ai effectués, que c'était bien d'avoir une certaine mixité dans tous les cas.
0: Merci.
3: Parce que pour avoir travaillé qu'avec des femmes, il y a aussi des inconvénients comme des avantages. Et je pense que les comportements, qu'ils soient mauvais ou bons, peuvent être mauvais des côtés des hommes et des femmes, mais pas de la même façon, on va dire. Il peut y avoir des clichés des deux côtés qui sont applicables, on va dire, et qui, on va dire que parfois, par exemple, en étant le seul homme, je peux aussi avoir des choses qui sont faites pas cool, on va dire, qui est, notamment, par exemple, dans mon ancien travail, j'avais eu du harcèlement du côté inverse. C'est-à-dire, vu que j'étais le seul homme, c'était hard, mais après, c'est pour ça que moi, je me suis toujours dit, je comprends qu'il n'y a que des équipes féminines qui peuvent se créer, mais c'est quand même sympa d'avoir une certaine mixité, que ce soit, enfin, honnêtement...
0: Bien sûr. Alors, dites-nous, Mazarine.
6: Je suis tout à fait d'accord avec toi, mais je pense qu'il faudrait, c'est que bah, peut-être qu'ils fassent des formations d'entreprise sur l'égalité homme-femme et qu'il y ait vraiment un respect bah, du coup, des deux côtés, voilà.
0: Oui, bien sûr, accepter l'altérité.
6: Voilà, en fait, et hein, la différence également.
0: Bien sûr, c'est le fondamental. Alors, il y a des formations effectivement régulières. Hein. Il y a énormément de littérature là-dessus. Il y a énormément de... Quand on écrit des textes, on fait très attention. Tout le monde fait très attention. Mais on voit bien que ça reste quand même théorique par rapport au terrain. Mmh. Et que sur le terrain, surtout dans les PME, parce que les gens n'ont pas le temps d'aller se former, écouter des conférences ou des choses comme ça, très souvent. Du coup, c'est plus compliqué de faire tomber les stéréotypes. Et donc, c'est important que dans un sens comme dans l'autre, on accepte une parité. Une parité, c'est pas être seulement un sexe d'un côté, un sexe de l'autre. C'est l'égalité des sexes, en fait. Alors, Maria, vous réagissez comment à ça ? Cette difficulté. Est-ce que vous avez vécu comme ça dans... Vous êtes en stage ou en alternance, vous avez vécu ça sur le terrain. Vous pouvez nous donner un exemple? Pas vraiment? Ou c'est de l'ambiance ou c'est des petites réflexions? Allez-y, hein. Dans le micro, s'il vous plaît. Est-ce que vous, sur le terrain, dans votre vie, déjà courte vie professionnelle, mais vie professionnelle, vous avez des exemples où, justement, il y a des stéréotypes, des préjugés, vous concernant, parce que simplement, vous êtes une fille? Est-ce qu'on vous a déjà fait des commentaires, des petites blagues?
6: Je sais pas. Du coup, dans une entreprise où j'étais, on m'a déjà dit, bon, c'était sur le ton de la plaisanterie, mais personnellement, ça ne m'a pas vraiment fait marrer. Ah, mais de toute façon, vous les femmes, vous êtes bonnes qu'à faire le ménage et à faire la cuisine chez vous, quoi.
0: Ah, par exemple. Carrément, c'est
6: donc
0: posé.
6: Dès qu'on est en train de travailler et autres, ça ne fait pas vraiment plaisir.
0: Alors, c'est une question, c'est plutôt les collègues ou plutôt les dirigeants?
6: Alors dans mon cas personnel, c'était plutôt les collègues parce,
0: oui, parce que sur les dirigeants, il y a quand même un couperet de la loi qui est là, hein. Là, ils n'ont pas le droit, un dirigeant n'a pas le droit de faire de sexisme, c'est pas plutôt pas, il n'a pas le droit. Donc c'est plutôt les collègues.
6: Oui, enfin dans mon cas particulier.
0: Dans votre cas. Ok, merci Mazarine. Alors justement, quels sont les genres de préjugés qui tournent comme ça, qui persistent, qui perdurent?
2: Oui, alors je pense qu'ils sont...
0: Véronique?
2: Je pense, parce que ça en a beaucoup parlé, les préjugés par rapport à la façon de s'habiller.
0: Ouais.
2: Les filles, souvent, enfin dans les me disent que si elles sont en jupe courte, un grand décolleté, mais dans, moi je suis choquée par ça. Elles sont sifflées dans la rue ou interpellées ou
0: oui,
2: voilà.
0: Donc c'est tout de suite considéré comme aguicheur.
2: Voilà, c'est
0: en
2: ça.
0: En fait, finalement. Ouais.
2: Alors que, comme je leur dis, nous on voit un garçon en short ou torse nu, on va pas être là. Mais voilà, on en revient.
0: Bien sûr.
2: Tout ce qui est culturel.
4: Il n'y a pas besoin d'être... Enfin, les hommes, ils n'ont pas besoin de nous voir habillés en mini-jupe ou quoi que ce soit pour nous accoster pas très gentiment dans la rue. Même en jogging ou quoi que ce soit, on se fait toujours interpeller et... Bah, c'est très rare de croiser une fille qui a jamais été agressée ou quoi que ce soit dans la rue, parce que bah, ouais, ça arrive toujours, peu importe l'habit ou quoi que ce soit.
0: Du coup, donc dans le milieu professionnel, c'est une femme sur trois finalement qui a déjà vécu une situation de harcèlement moral ou physique ou de commentaires comme ça, effectivement. Vous vouliez intervenir, dites-moi... Maria.
6: Juger, bon, là plus dans notre domaine du coup de travail, il y a aussi le fait que ben on est des femmes, du coup ça va être difficile de travailler, de pouvoir encaisser le rythme, de pouvoir porter des charges lourdes et autres.
0: Vous supportez les horaires, voilà, peut-être, c'est ça?
6: Voilà, que ça va être compliqué que vous fassiez ce métier toute votre vie. Si vous avez un enfant un jour, il y a aussi ce problème.
0: J'allais vous poser la question, est-ce que la question de la grossesse émerge avec le fameux congé de maternité qui fait 5 ans, comme tout le monde le sait?
6: Alors nous, on est encore jeunes, donc pour l'instant non, mais des collègues plus âgés, oui, se sont déjà pris des réflexions sur ce sujet.
0: D'accord.
6: Maintes et maintes fois.
0: Oui. Maria.
7: Par exemple, je connais des personnes qui ont passé des entretiens d'embauche et à l'entretien d'embauche, à peine dit bonjour, on va lui demander est-ce qu'elle va tomber enceinte dans pas longtemps, s'il y a un projet bébé. Ouais. Donc, dans ces cas comme ça, la personne, elle regarde le patron et elle part direct.
0: Bah, il faut demander si ce sont les hommes qui peuvent faire les enfants, on leur laisse la place. Alors, je voudrais que Samy a envie de réagir.
3: Ouais, pour le coup, pour le recrutement, si jamais il y a des numéros ou quoi qu'on peut utiliser pour faire de la dénonciation, parce qu'il y a 24 critères de discrimination qui sont disponibles et qui sont véridiques et sur lesquels on peut vraiment taper sur les personnes qui font ça. Donc, notamment là, si l'employeur, tu sais qui c'est, entre guillemets, on peut agir, parce que pour le coup, c'est vraiment, enfin, c'est l'État avait mis en place cela. Il y a même des formations qui étaient mises en place pour éviter ça. Et parce que du coup, j'étais recruteur pendant 4 mois, je le sais, parce que pour le coup, même sur des trucs, par exemple, des trucs tout bêtes sur le moyen de transport, etc. C'est aussi un acte de discrimination, donc il y a plusieurs trucs qui rentrent en compte. Il faut faire très très attention. Et pour le coup, c'est quand même horrible, cette question. Et je pense aussi que ça va avec la valeur de l'entreprise. Si on est dans une entreprise où il y a encore ce genre de valeur, elles existent en France et c'est dommage, quoi. Pour le coup.
0: Bien sûr, mais en même temps, il y a une réalité. C'est-à-dire que dans une PME, quand on cherche un job, quand on a besoin de travailler, etc., bien sûr qu'il y a un arsenal juridique important, en France aussi, mais c'est quelquefois un peu intimidant et difficile d'affronter le patron ou le collègue. Donc, très souvent, vous pouvez... donner de l'information à un moment donné, à un autre moment donné, pour que ça se passe non pas en frontal, mais avec un petit décalage, mais que les choses soient dites, en fait. Parce que je suppose que si vous avez une remarque sexiste, vous vous renfermez un peu, vous êtes un peu dans la défensive, et que si jamais sur le moment vous répondez, ça part en vrille. Donc c'est quelquefois, souvent, c'est on laisse passer un temps, puis on revient en disant bon, ben, tout à l'heure tu m'as fait une remarque qui est considérée comme sexiste. Voilà, si tu, moi je n'apprécie pas, ça me touche. Parler de vous, hein, ça me touche et je n'ai pas envie d'entendre ça. Est-ce qu'il y a moyen de faire autrement? Parce que Le question de la loi, elle est là et c'est heureux. Bon, quand ça atteint des proportions très graves, évidemment que la loi est là et qu'il y a un arsenal c'est un délit. Mais du coup, quand c'est plus soft, quand c'est souvent un peu masqué, comme ça peut être le cas, à ce moment-là, ben, c'est bien de le faire tranquillement. Voilà. Parce que je pense que si quelqu'un, un collègue ou un dirigeant, a un comportement sexiste et qu'on lui dit, ben, si ça arrivait à ta fille ou à ton épouse, est-ce que tu serais heureux ? Tout d'un coup, il va se redire, tiens, oui, c'est vrai. C'est presque une habitude, ce qui n'est pas du tout une justification, hein, bien sûr, mais c'est quasiment une habitude que de faire ce genre de réflexion. Alors, sur la première question, voilà, dans le PowerPoint que vous avez, les garçons peuvent... Vous voulez peut-être le commenter, Sabine ?
8: Peau douce.
0: Donc, commentez-le en décrivant ce qu'on voit puisqu'on est en radio. Hein.
9: Donc là, je vous ai mis deux photos de deux personnes qui sont salariées. La première, c'est une femme qui est en train de faire de la plomberie. Et la deuxième, c'est un homme qui est fleuriste. Et je vous demande finalement quels sont les trois adjectifs qualificatifs pour qualifier ces deux personnes et leur trouver trois points communs ou trois points qui les différencient.
0: Allez, on se lance. Les trois points communs ou les trois points différenciants, peu importe. Qu'est-ce que vous notez sur ces deux photos qui sont... Allez. Mazarine.
10: Les trois points communs, je dirais que ce sont des personnes qui sont passionnées, qui sont heureux du coup dans leur job et qui font vraiment quelque chose qui leur plaît.
0: Oui, ça saute aux yeux, hein. Ils sont bien, ils sont heureux, ils sont rayonnants. Donc ça, c'est important. Ensuite,
10: ce qui les différencie aussi, c'est qu'ils font des métiers qui, on va dire, où il y a un préjugé. C'est-à-dire que l'homme fait un métier de fleuriste qui est plutôt un métier normalement réservé aux femmes et vice-versa, la femme fait...
0: Traditionnellement.
10: Voilà, traditionnellement, oui, on s'entend. Oui. Et la femme fait plutôt un métier qui est considéré comme masculin, alors qu'il faudrait que ce soit démocratisé.
0: Absolument. Et donc, un métier créatif pour un homme, un métier plus technique pour une femme. Ok, vous vouliez ajouter quelque chose, Sabine ?
9: C'est tout ce que j'avais l'intention d'entendre.
0: D'accord. Ok. Et donc, c'est vrai que ce qui saute aux yeux, c'est qu'ils sont très épanouis. Alors, on a une deuxième image, là, un deuxième questionnaire. Imaginons que ces deux personnes soient en couple. Alors, quelles tâches sont effectuées au sein du foyer par l'un et par l'autre ? Lequel gère les comptes, lequel s'occupe des enfants, lequel organise les vacances, lequel fait le ménage, lequel fait les courses, lequel prend les décisions importantes. Allez, Mazarine.
10: Du coup, pour rebondir, là, tout ce que vous avez donné, du coup, toutes les actions sont considérées, on va dire, dans la société comme étant faites par des femmes. Mais, et du coup, on va se dire, bah, là, normalement, ce serait l'homme vu qu'il fait un métier féminin. Mais je pense que ça doit être fait à 50-50 et qu'il faut que la parité, elle soit dans le travail, mais aussi dans la sphère personnelle.
0: Ceci dit, les décisions importantes, financières et autres, très souvent, c'est moins la femme qui les prend, hein, quand même,
10: oui,
0: dans le couple. Finalement, la gestion des comptes, tout ça, c'est effectivement... peu partagé quelquefois, hein, pour l'instant. Alors, est-ce que pour vous, justement, le ménage se partage ? Oui, rassurez-nous, tout le monde rigole. Alors, oui, Samy, vous vouliez ?
3: Oui, je pense que dans la majorité des cas, ça peut être vrai. Après, je pense qu'il ne faut pas banaliser le fait que ces comportements tendent à changer. Et j'espère que de plus en plus de personnes vont vers ce principe-là. Je pense que tout vient tout simplement d'une éducation aussi, que ce soit sociale, via la, dès la petite enfance, donc environnementale, ou soit tout simplement via des consciences prises par soi-même à l'âge adulte et avec l'entourage qui vient avec. Et j'espère que cette minorité deviendra une majorité pour le coup.
0: Ouais. Voilà. Mazarine.
10: Du coup, pour revenir sur ce que tu as dit, je pense qu'effectivement, l'éducation et l'enfance jouent un rôle très important dans notre vision aussi du monde professionnel voilà, et impactent ce qu'on peut penser et le comportement qu'on a. Ouais. Voilà.
0: Pendant que tu as parlé à 3 ans, ça part. Camille.
5: Après, tout dépend aussi du métier, entre guillemets, qu'exercent les deux personnes dans le couple. Personnellement, j'ai eu un papa qui travaillait énormément la nuit et le matin très tôt. Ma mère faisait le même métier, mais prenait le relais milieu,
0: après
5: lui,
0: journée.
5: En fait. Oui. Et donc, bah, souvent, c'était plus elle, l'après-midi, qui s'occupait de nous. Mon père, un peu moins, mais parce qu'il avait beaucoup de travail et qu'il est lui-même patron. Mais j'ai des copines pour qui leur mère travaillait toute la journée et c'était leur père qui était à la maison, qui faisait à manger, qui faisait le ménage.
0: C'est ça. Ça,
5: je pense que c'est vraiment aussi une question de métier et d'habitude dans chaque couple, ce qui est différent. Alors, pour tout
0: bien
5: monde.
0: Sûr, bien sûr. Et c'est vrai qu'il y a aussi la réalité concrète du tempo, des métiers. Et si jamais on accepte, ça se partage tranquillement, en fait. Un exemple, il y a 40 ans à peu près, je connaissais un couple qui, lui, était artiste, peintre, très doué. Et travaillent, mais ça a été eux étaient respectifs, ça correspondait à leur expérience professionnelle chacun, mais quand expliquait pas, c'était le regard des gens. Donc vous voyez que ça progresse quand même, ça progresse lentement. Par contre, papa, et comme on avance aussi hein, avec chacun qui défend ces positions-là de parité, en fait, qualité. Alors, autre chose, on va passer à l'image suivante. Pour là, c'est voir si ça vous parle. Quand on dit que les garçons, on dit souvent les garçons, un garçon ça pleure pas. Hein, bon, donc là, les garçons peuvent être. Est-ce qu'ils peuvent pleurer? Alors dans les micros, s'il vous plaît, pleurer, prendre soin des autres, être calme, être beau, être créatif, rêvasser, avoir peur, être affectueux, être coquet. Alors oui, non? Allez-y. Bah, Eva.
4: On ressent tous les mêmes émotions, donc oui, ça semble logique. Juste, il y en a qui ont un petit peu du mal à l'exprimer parce que c'est beaucoup l'éducation des papas qui disent à leur fils faut pas que tu pleures, faut
0: que tu sois un matador,
4: fort, etc. Alors que c'est pas le cas. Enfin, on ressent tous les mêmes émotions et puis c'est comme ça, quoi.
0: Bien sûr. Donc c'est important déjà dès le jeune âge hein, de lutter contre ces préjugés. Les filles peuvent être, donc l'autre image, bruyantes, grognons, puantes, ridicules, fortes, meneuses, fâchées, sales, drôles. Donc une réaction là des filles. Allez, Maria.
11: Oui.
0: Oui, oui, vous avez le droit de venir effectivement un jour en ayant envie d'être moins pomponnée, en étant naturelle, en n'étant pas en représentation, c'est ça?
11: Oui, bien sûr. Après, là, ça dépend, je pense, un peu de l'éducation et de savoir être soi-même, surtout depuis la tendre enfance, et de comprendre au fur et à mesure qu'on grandit qui on est, quoi.
0: Oui, bien sûr.
11: Pour savoir ce qu'on veut.
0: Donc vous êtes en train de nous dire que c'est l'assurance personnelle qu'on vous a donnée, en fait, qui fait que vous pouvez vous positionner correctement.
11: Pas forcément, mais ça aide. Pas forcément, mais ça peut aider à mieux évoluer quand on grandit, je pense.
0: Camille, vous pensez que ça joue, ça, l'assurance que les parents ont donnée ?
5: oui, je pense. Puis même, on voit l'exemple typiquement dans des familles qui sont peut-être un peu plus aisées ou un peu plus connues, admettons, dans le monde et dans la presse. C'est pas forcément des gens qui vont sortir pas maquillés, un peu énervés, vont devoir toujours sourire, toujours être bien apprêtés. Alors que techniquement, nous, si on a envie d'aller au travail en jogging, on peut y aller. Même si on a envie de venir à l'école en jogging avec un pull et les cheveux.
0: On peut être très élégant en jogging, il n'y a aucun souci là-dessus.
5: Pas très bien coiffé, ça ne changera rien à notre personne, quoi.
0: Oui, tout à fait. Alors, est-ce que, Mazarine, vous avez envie d'ajouter quelque chose? Non? Rien de spécial?
10: Je suis d'accord avec ce qui a été dit. Après, sur l'assurance, ça peut être compliqué aussi, parce que c'est une histoire de confiance en soi,
0: oui.
10: Qu'on cultive au fur et à mesure, on va dire, des années. Pour certains, c'est inné, pour d'autres, non. Voilà. Après, pour revenir sur les adjectifs que vous avez donnés, c'est vrai que c'est plutôt des choses, on va dire, qu'on nous dit de ne pas être, par exemple, bruyante ou de ne pas se montrer en tant que femme et autres.
0: Pas en faire trop.
10: Voilà, c'est ça. Et après, avec les nouvelles générations qui deviennent parents, j'ai l'impression que ça commence à...
0: Ça bouge, ça avance un peu.
10: Tout doucement, mais oui. Sûrement.
0: Vous êtes d'accord là-dessus, les autres? Oui. Camille, vous êtes d'accord sur le fait que ça avance?
5: Oui, puis typiquement, je pense que c'est des nouvelles générations de parents qui ont, entre guillemets, vécu ce genre de choses, qui donc ne veulent pas le faire reproduire à leur enfant. Puis peut-être les petits garçons, à Noël, ils auront une poupée. Les petites filles, si elles veulent avoir un tracteur, peut-être qu'elles auront un tracteur et pas forcément l'inverse.
0: Ou un camion, ou peu importe. Donc,
5: et on peut également mélanger les deux.
0: Et là, on a sur l'image, effectivement, le rayon de jouets filles, le rayon de jouets garçons. Donc déjà, il y a le cloisonnement. Alors, j'aimerais écouter Eva là-dessus.
4: Par rapport au rayon des jouets, ça n'a absolument pas changé. Parce que il y a 2 ans, je suis allée à Lyon
0: au salon du jouet.
4: Je suis allée au centre commercial des Confluences et dans le King Jouet, il y avait le rayon fille avec à l'intérieur des petits objets pour pouvoir apprendre à faire le ménage, la cuisine et tout ça. Et du côté des garçons, tout ce qui était tracteur, nanana. Oui. Du coup, j'ai trouvé ça un petit peu déplorable qu'en 2023, il y a encore la séparation des rayons et encore plus des marques de comportement. Un peu cliché à devoir, entre guillemets, prospérer.
0: Oui. Pas de poupée pour un garçon, pas de Mazarine.
10: Justement, pour rebondir sur ce que tu as dit, je suis tout à fait d'accord. Et je pense qu'il faudrait carrément créer un rayon mixte tout court et pas faire de différenciation, que ce soit au niveau du packaging, du design et autres.
0: Oui.
10: Voilà. Et c'est pareil pour les métiers, par exemple, souvent les femmes vont faire des études littéraires et ensuite devenir, femme de ménage, bibliothécaire et autres. Et les hommes vont plus travailler dans le BTP ou avoir des postes à haute responsabilité, ingénieur et autres.
0: Bien sûr. Alors, on ne juge pas un garçon à la longueur de son short. Pourquoi jugerait-on une fille à la longueur de sa jupe? Donc là, il y a effectivement une gradation d'étiquetage malheureux en fonction de la jupe. Trop longue, c'est prude, démodée. Donc on voit bien qu'il y a allumeuse, provocante, elle n'attend que ça, etc. Ça va jusqu'à pute si la jupe est trop courte. Donc on voit bien que ces espèces d'étiquetage en fonction de paramètres extérieurs, ça devient insupportable et c'est en train de baisser, mais c'est encore un peu là quand même. Hein. Alors, une question dans l'artisanat, justement. Hein, les femmes représentent un artisan sur 4. C'est important quand même, malgré bien que ça monte, mais ça commence à être significatif. Elles représentent un dirigeant sur 3, mais la proportion varie selon le secteur. Il y en a plus dans le service que dans le BTP, par exemple. Et puis, elles sont minoritaires terriblement dans le BTP, moins de 5%, donc c'est quand même très peu. Très peu. Elles sont présentes énormément présente dans les métiers de service, bien sûr, qui sont assez féminisés. Donc, on voit bien qu'il reste du boulot à faire et que chacun de vous, finalement, a un rôle de porte-parole sur ce sujet, de la parité, de l'explication tranquille sur l'absurdité d'une discrimination au sexe. Je crois que c'est un peu ça, c'est mettre le doigt sur le fait que c'est absurde, tranquillement, sans agressivité, et montrer que ça n'a pas lieu d'être, ça n'a plus lieu d'être. Alors, chacun de vous, une petite phrase, un petit espoir, une posture. Allez, Camille. Une fois sur tout cela, cette parité, cet espoir de parité, ce rôle que vous pouvez jouer pour installer une parité dans votre métier, dans votre famille, etc.
5: Non, mais je pense qu'il faut continuer à en parler, essayer de faire prendre conscience aux gens et aux plus petits, surtout, à quel point c'est important et à quel point ça va impacter leur vie future. Et donc, je pense en parler et
0: c'est
5: informer.
0: Important. C'est ouais. Important. Mazarine, vous voulez intervenir là-dessus?
12: Oui, pareil, on a un rôle très important. Et pareil, dans le milieu de la pâtisserie, ce serait bien que ça bouge parce qu'on n'a actuellement aucune femme meilleure ouvrière de France en pâtisserie.
0: Ça va arriver.
12: Très peu en champion du monde, voilà. Donc, ce serait bien qu'il y ait une parité à ce niveau-là également, dans l'excellence de la pâtisserie française aussi.
0: Maria, vous savez ce qu'il vous reste à faire là, hein ? Pas de femme championne du monde et pas de femme meilleure ouvrière de France. Alors, vous pouvez ?
11: Un jour, quand j'étais en mention complémentaire, il y avait un mof, on avait discuté et tout. Et il m'avait dit comme quoi il n'y avait pas de femmes meilleures ouvrières de France. Et du coup, on s'est fait un petit défi, comme quoi c'était un serrage de main, comme quoi je deviendrais la première.
0: Alors, écoutez bien, vous écoutez là la future première femme meilleure ouvrière de France en pâtisserie.
11: S'il n'y a pas d'autres personnes qui passent avant moi, j'aimerais bien y arriver.
0: Très bien. Tout cas, bon, même si vous êtes deuxième, on prend.
11: Oui, c'est déjà d'accord. Pas mal.
0: Alors Eva, un petit commentaire par rapport à tout cela.
13: En vrai, il n'y a pas grand-chose à dire. Juste éduquer les enfants, c'est le plus important, je pense.
0: D'accord, éduquer les enfants, mais aussi pour vous, défendre ce périmètre, bien sûr.
13: Oui, après, je pense que pour les gens qui sont déjà adultes, c'est difficile de faire bouger les mentalités. C'est plus au niveau des nouvelles générations à qui il faut apprendre la parité et l'égalité de toutes et tous. Du coup.
0: Samy.
3: Je suis dans l'ensemble, je suis d'accord avec tout ce qui a été dit. Je pense que ça vient plus d'un souci, on va dire, ça reste de la culturelle et avec des clichés et stéréotypes ancrés. Donc simplement, continuer à éduquer de la meilleure des façons notre jeunesse, entre guillemets, et nos futurs enfants, et de véhiculer, de continuer à communiquer sur ça pour essayer de faire bouger les mentalités, peu importe le secteur d'activité ou peu importe ce que l'on fait dans la vie.
0: Gagner du terrain, quel qu'il soit. Alors, et Sabine, peut-être, veut réagir ? Vous voulez dire quelque chose de... Ajouter quelque chose ?
9: Essayer de lutter de plus en plus contre ces préjugés et se faire confiance. Je pense que ça, c'est super intéressant aussi. Dans ces histoires de partage des tâches à la maison, par exemple, je sais qu'en tant que femme, je pense que parfois, je dis à mon compagnon de ne pas faire le ménage, par exemple, parce que je trouve qu'il le fait moins bien que moi, et du coup, je préfère le faire. Et ça, c'est une belle bêtise.
0: C'est mortel.
9: Ça, c'est une belle bêtise, quoi. Donc, il le fait différemment, basta, quoi. Enfin, se faire confiance, je pense que c'est aussi un super truc.
0: Et accepter aussi que les gens fassent différemment. Je voudrais demander à Véronique, j'ai un petit commentaire aussi.
2: Même, tu parlais des vieilles. Donc, c'est avec l'expérience, de toute façon, qu'on évolue. Moi, j'adore faire ces débats. Et je pense que communiquer, échanger, c'est vraiment essentiel. pour grandir, surtout à notre époque. Alors, je vais parler des réseaux sociaux qui font beaucoup de mal,
0: bien sûr,
2: et qui comment dire, qui abrutissent les cerveaux.
0: Et il faut se dire que la parole est, pour aller dans votre sens, la parole, l'expression, c'est le début de l'action, c'est le début du possible, c'est le début, donc, ce que vous faites là, de formuler et de former vos étudiants justement sur ces questions-là, les faire réfléchir. Je trouve que la Chambre des métiers de l'artisanat est précurseur là-dessus, parce que toutes les formations devraient le faire, en fait, et c'est fondamental. En tous les cas, oui.
2: Mais je voudrais dire quand même que nous avons des jeunes formidables. Voilà, parce qu'il faut savoir que tous les débats que nous faisons, c'est facultatif, ils viennent.
0: C'est magnifique, voilà, ils s'expriment, je trouve ça magnifique. Je voudrais vous féliciter parce que c'est pas très facile de parler dans un micro. Vous avez tous été percutants, très clairs, et je vous en remercie infiniment. Et sachez qu'on va vous envoyer le podcast de l'émission, bien sûr. Vous pourrez la réécouter, la faire écouter autour de vous. C'est aussi une façon de passer le message. Radio Aviva est très impliquée sur la parité, contre le sexisme, contre tous les types de discrimination. Et c'est tout à fait intéressant de vous entendre vous exprimer là-dessus. Merci à vous en tous les cas.

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Voyons. Les contradés de l'avenue Foch, les quartiers chics, c'est là qu'il y en a le plus. Il y a même des Espagnols, c'est vous dire. Les anciennes bonnes, ou alors toujours des bonnes. Avec elles, il faut payer franco. Ah, l'Espagne, franco.

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0: 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Chers auditeurs, bonjour de vous retrouver sur Radio Aviva. Je serai accompagné donc à la technique de Elliot et notre invité, chers auditeurs, c'est madame Marie-Josée Guigou. Marie-Josée Guigou donc qui fait partie de Mémoire Doc qui font un travail considérable sur l'histoire et sur le patrimoine car nous sommes sur l'émission Notre histoire, notre patrimoine et Marie-Josée va nous parler alors des octrois de Montpellier. Bonjour Marie-Jo, comment allez-vous ?
1: Ouais, très bien, bonjour.
0: Voilà. Alors comment vous est venue cette idée de faire un travail, on va le voir ensemble, chers auditeurs, un travail très méticuleux sur les octrois de Montpellier. Pourquoi, Marie-Jo, les octrois ?
1: Mais parce qu'on avait vu dans la presse une annonce d'un portique en vente au château de Sanilhac en 2018.
0: Un portique, c'est quoi, Marie-Jo ?
1: Un portique, c'était le... par rapport à un péricycle, quoi, par rapport à une terrasse avec des colonnes et des arches. Et ce portique en vente, le vendeur disait qu'il avait démantelé cet octroi, puisque ça faisait partie de l'octroi, à côté du cimetière des protestants, en face à la gare de Montpellier. Alors ça m'a paru curieux, d'abord parce que je n'avais pas souvenir d'avoir vu un octroi à cet endroit-là. Et la curiosité m'a amené sur des terrains, sur une histoire incroyable, sur l'histoire des octrois de Montpellier.
0: Voilà. D'accord, alors on en parlera en fin d'émission, mais vous avez répertorié, parce qu'il y a un bouquin qui est vraiment très, très, très bien fait, très bien monté et très précis, il y a 47, oui. Il y a eu, pardon, 47 octrois, à Montpellier. Alors, c'est colossal quand on sait la superficie qu'avait Montpellier voilà. À l'époque, c'est vraiment important. Il y en avait de partout.
1: Voilà. En fait, il y avait surtout des bureaux d'octroi, il y avait des postes d'observation, il y avait aussi des échoppes disséminées un peu partout, il y avait des guérites aussi pour les douaniers ambulants. Voilà. Et donc,
0: d'accord. Alors, création en 1798, donc sous le directoire. Alors, pourquoi, Marie-Josée, pourquoi avoir créé ces octrois ?
1: Alors, par le mot octroi, on comprend, c'est une taxe sur les marchandises, sur les denrées qui rentraient en ville. Donc, chaque fois qu'on prélevait une taxe, et par le mot octroi, on désigne aussi le lieu où cette taxe se percevait. Donc, voilà. Donc, c'est tout. Mais vous avez dû en voir un petit octroi. Il y en a un dans le rond-point de Richter. Ça ressemble à un petit temple grec. Et tout le monde se demande ce que c'est. En fait, c'était un octroi qui se trouvait au pont Juvénal. Il a simplement été déplacé et conservé, classé d'ailleurs.
0: Voilà. Alors, quels sont les objets qui étaient taxés ? Il y avait tout, il y avait le bois, il y avait le sel. Oui, il y avait la gabelle,
1: mais c'était à part, c'est dans les fermes, c'était la grande ferme.
0: Alors, qu'est-ce que c'est qui était taxé ?
1: Toutes les denrées, tout ce qui se mangeait, tout ce qui servait au chauffage, l'alcool, le tabac, tous les matériaux. Par exemple, voilà, tout ce qui rentrait en ville était taxé.
0: Alors, c'était des marchandises qui rentraient en ville et qui devaient être vendues sur les marchés ou pas. Ça n'avait rien à voir avec les marchés.
1: C'était vendu, en tout cas, c'était vendu dans Montpellier, oui.
0: Dans Montpellier.
1: Oui, c'était vendu dans Montpellier, oui. Mais voilà. Mais par contre, il y avait... parce que les chemins traversaient la ville, les grands chemins traversaient la ville, donc il y avait des marchandises en transit, et dans ces cas-là, on leur délivrait un passe debout, un passe avant, et pour traverser la ville.
0: Alors c'est quoi ? Quelle différence il y a entre un passe avant et un passe debout ?
1: Ah ben c'est pareil, de toute façon ils sont sur... ça veut dire qu'on laisse avancer la charrette, ou alors il est debout sur sa charrette, il passe comme ça, et on lui délivre un bulletin pour qu'il puisse traverser. Après, on s'était rendu compte qu'il y avait beaucoup de fraudes, Donc, on faisait payer en rentrant et on rendait l'argent en sortant. Parce qu'il y avait des petits malins qui distribuaient, s'il était en combine avec le douanier ou l'employé d'octroi, et on lui délivrait.
0: Alors, ce qui fait rire dans votre livre, c'est justement
1: les fraudes.
0: Ces fraudes. Oui. On va même jusqu'à créer des faux mariages ou des faux décès.
1: Voilà.
0: Expliquez-nous un peu, Marie.
1: Alors, justement, effectivement, moi, ce qui m'avait intéressé, c'est toujours pareil, les fraudes, c'est voilà. Il y a une fraude extraordinaire qui aurait pu réussir parce que c'était toute une noce,
0: ouais.
1: C'est-à-dire avec la calèche des mariés, ouais. Suivie par les fiacres des invités, et tout était doublé avec des caches en zinc pour, tout était plein d'alcool, même les harnais des chevaux étaient pleins d'alcool, même les bouillottes pour les pieds étaient pleines d'alcool. Seulement, ils ont été dénoncés, donc...
0: Ils ont été dénoncés.
1: Voilà.
0: Ouais,
1: mais
0: d'accord.
1: Sinon, il y avait des sortes de... Les femmes portaient des sortes de corsets en zinc, remplis d'alcool. Les hommes aussi, une espèce de grande ceinture avec des bretelles pleines d'alcool. Alors, je pense que le tarif pour le tabac devait être plus élevé que les bûches. Parce qu'on veut aussi, c'est pareil, on remplissait les bûches de tabac pour passer l'octroi.
0: Ouais. Et avant cette date de 1798, il n'y avait rien.
1: Alors, à Montpellier, il y a eu ce qu'on appelait, un impôt, une taxe qui s'appelait l'équivalent, mais c'était uniquement la viande, le poisson, les denrées alimentaires qui étaient taxées. Et puis, voilà. Et sinon...
0: Là, ça a été beaucoup plus complet en termes d'objets taxés.
1: Après 1798. Les belles matériaux, les pierres, les fagots, je ne sais pas, tout le foin.
0: Et comment est-ce que ça a été bien accepté par la population? Parce que là, ça a dû être terrible pour eux.
1: En fait, en 1787, Louis XVI avait ceinturé Paris, non pas pour protéger Paris, mais justement pour faire payer une taxe pour toutes les marchandises qui rentraient en ville. D'ailleurs, ça a été en quelque sorte les prémices de la Révolution française,
0: oui,
1: puisque
0: oui.
1: Voilà, cette taxe. Et donc après, quand il y a eu la Convention avait supprimé cette taxe, le directoire l'a re-instauré.
0: Parce qu'il fallait des sous.
1: Parce qu'il fallait des sous. Et d'ailleurs, il l'avait appelé octroi de bienfaisance.
0: Ouais.
1: Alors, c'est resté peut-être à la bienfaisance pendant un an, mais jusqu'en 1943, on a appelé cet octroi de bienfaisance alors qu'il servait à d'autres choses. Voilà, c'était un impôt, quoi.
0: Et alors, on va parler d'architecture, mais il y a eu donc 47 à la fin, hein, 47 octrois.
1: Oui, ouais.
0: Ils ont été faits pas en même temps, mais dans la continuité ou pas? Comment ça
1: alors,
0: s'est passé?
1: Au départ, il fallait agir. Montpellier s'est fait tirer l'oreille parce qu'en 1799, ils n'avaient toujours pas mis en place l'octroi. L'octroi normalement incombe à la mairie et la taxe est perçue par les contributions indirectes. Donc là, au départ, ils ont loué des logements pour accueillir les douaniers, les employés. Après, ils ont fait des petites maisons avec un bureau au rez-de-chaussée et un étage. Celles-là, elles ont duré pendant. Et c'est à partir de 1835 que l'architecte de la ville, M. Test, a fait ce petit pavillon avec le péristyle et s'est inspiré un peu des temples grecs, des polycées grecs qu'il y avait à l'entrée des villes. Et donc après, les autres architectes aussi qui ont suivi. Cassau, et qu'on a appelé Cassau, a suivi. Et même le dernier, M. Phobis, qui avait fait un projet qui n'a pas vu le jour sur l'octroi de Figueroa. Il n'a pas vu le jour.
0: Alors, l'architecture, donc, commencé en 1835 avec l'architecte de la ville de Montpellier, Teste. Alors, qu'est-ce que c'est qu'on a comme première reconstruction? Ce sont des bureaux sur deux niveaux, avec quoi? Un commis, deux commis? Parce que je crois que les premiers, commis...
1: Ils faisaient tout,
0: les gars. Hein.
1: Voilà, ils étaient deux. Ensuite, après, il y avait une brigade volante qui suivait les fraudeurs ou qui suivait les marchandises quand elles étaient en transit ou qui les accompagnait dans un dépôt. Les marchandises ne repartaient pas des fois tout de suite, donc elles étaient déposées.
0: Quel était le rôle, Marie-Josée, des commis? Parce que là, je crois qu'eux, ils vivaient 24. Donc, c'était un travail quand même qui était rude, au moins familialement.
1: Voilà, puisque le douanier, l'employé d'octroi.
0: Il était seul.
1: Il dormait, il était un peu privé de sa famille. Il devait être jeune parce qu'il devait avoir moins de 50 ans. Et il vivait tout le temps dans le bureau d'octroi. Il était.
0: 7 jours sur 7?
1: Ah oui, ça tout.
0: Et il était remplacé chaque combien?
1: Alors là, oui, il devait être.
0: La nuit, il dormait. La nuit. Et après, avec l'arrivée de Édouard Teste, je crois que les constructions des octrois étaient beaucoup plus vastes.
1: Beaucoup plus vastes. En bas, il y avait une salle à manger, il y avait une cuisine. Le bureau, bien sûr, d'accueil, et puis à l'étage, un escalier, et à l'étage, deux chambres.
0: Et il était toujours seul, le gars, ou là, justement, comme c'était spacieux, il pouvait faire revenir sa femme et ses enfants?
1: Peut-être que là, je n'ai pas approfondi la question, mais effectivement, il devait peut-être être en famille, là, parce que... voilà.
0: Le rôle de Cassan, il a quoi? Il a modernisé ce qu'avait fait Teste,
1: hein? Il a suivi ce qu'avait fait Teste... Je crois que c'est lui qui a fait celui du pont juvénal, donc voilà, l'octroi du pont juvénal. Mais voilà.
0: Alors quel est le premier octroi qui a été créé?
1: Le premier en fait, les premiers, parce que c'est celui qui avait le numéro 1, c'était celui du pont de Castelnau.
0: Oui.
1: Voilà. Après il y avait le pont juvénal.
0: Je ne vais pas te demander.
1: Non, mais oui, il faisait le tour de...
0: C'était les plus anciens. Et le Lesse faisait... Explique-nous un peu, dans la première pause.
1: En fait, le Lesse n'a jamais été compris dans le rayon de l'octroi. Parce que le rayon de l'octroi, ça partait de la place à la préfecture jusqu'au moulin de Sémalin, en gros. Ça faisait à peu près 1,5 km. Parce qu'au début, il y a eu des contestations. Certains n'étaient pas contents d'avoir... Que leur propriété soit comprise dans le rayon de l'octroi, parce que même quand ils allaient chasser en garrigue et qu'ils rentraient, il fallait déclarer le lapin comme venait de trucs. Donc ils le cachaient, bien sûr, ils n'allaient pas déclarer le truc. Il y avait beaucoup de fraude là aussi.
0: Les octrois Leurs zones de compétences, parce que bon, il y en avait 47, mais
1: c'est pas tout à fait, il n'y avait pas 47 bureaux, parce qu'il y a les bureaux, puis ensuite il y a les postes d'observation. Postes d'observation, mais comme la ville s'agrandissait, pas du côté du Lesse, puisque le canal du Lesse appartenait à M. de Grave, donc il n'a pas été compris dans le rayon de l'octroi. Sinon, ça aurait nuit au commerce et ça aurait nuit certainement à la
0: bonne marche de...
1: Mais quand il y avait quand même un bureau d'octroi au port du Lesse, au port juvénal, il y avait dans le château d'ailleurs, dans le château de M. de Grave, là, le château.
0: Ok. Eh bien, on va faire notre première pause musicale. Marie-Josée, je crois que ton premier choix, qui est très varié, chers auditeurs, vous verrez tout ça, c'est Julien Clerc. Julien Clerc, une très très très bonne chanson. Et c'est la chanson de Mélissa. Est-ce qu'il y a un message à faire passer ou pas?
1: Non.
0: C'est pour ton plaisir personnel.
1: Voilà, c'est mon auteur préféré.
0: Voilà. Eh bien, écoutez, chers auditeurs, donc on écoute le premier choix de Marie-Josée et on se retrouve de suite sur Radio Aviva. À tout à l'heure.

0: Voilà, après cette très très belle chanson de Julien Clerc, donc on est toujours sur Radio Aviva, toujours en compagnie de Marie-Jo Guigou, de Mémoire Doc, et nous allons parler, continuer de parler de, des octrois de Montpellier. Donc on a vu, Marie-Jo, donc, création en 1798, donc beaucoup de taxes qui sont qui rentrent dans cette autorité là. On a vu l'évolution un peu de l'architecture, mais voilà. Donc au départ pas grand chose, mais après donc une maison sur deux niveaux, c'est ça. Donc deux commis. On a vu ça donc avec les architectes Édouard Test et aussi son successeur Cassanon, c'est ça.
1: Cassanon. Ouais.
0: Alors ces douaniers appelés les octroyens ou les gabelous.
1: Alors, oui, parce que dans le langage populaire, c'était les gabelous, c'était les douaniers de la gabelle, c'est-à-dire du sel. Donc dans le langage populaire, c'était
0: c'était resté.
1: On les appelait les gabelous.
0: D'accord. Ok. Et alors, il y a une brigade volante. Alors, est-ce que c'est une brigade volante comme on retrouve de nos jours, des douanes ou pas? Et pourquoi d'abord cette brigade volante, donc, elle a été créée?
2: Pour pouvoir se déplacer plus rapidement, pour suivre les fraudeurs, pour patrouiller,
1: aussi, ils stationnaient justement dans les... Il y avait des guérites en bois le long de... Et des échoppes, et là, ils stationnaient de temps en temps à cet endroit-là. Voilà. Et on a une magnifique photo, justement, de la brigade volante à cheval qui remonte à l'avenue de l'Odève.
0: Ils étaient à cheval.
1: Alors, au départ, ils étaient à cheval, bien sûr. Après, ils se sont
2: déplacés en vélo. Et vraiment, tout à fait à la fin, en motocyclette, mais je pense qu'il n'y en a pas eu tout le temps.
0: Ah, dans les années, pendant la guerre, pendant la guerre. Alors, le portique, c'est quoi? Et est-ce que tous les octrois de Montpellier étaient équipés de portiques ou pas?
1: Ben, le portique, c'est le modèle, justement, le modèle de Test et de Cassan, qui sont avec portique, avec un péristyle, quoi. Donc, ça fait une terrasse avec des arcades, voilà. C'est comme ça, oui.
0: D'accord. Mais la technique qu'avaient les gabelous était la même. Ils faisaient peser. Comment ça se passait?
1: Ah voilà, il y avait une bascule devant les octrois.
0: Devant tous les octrois ou devant certains octrois?
2: Ceux qui étaient bureaux, il y avait une bascule.
0: C'est-à-dire quand tu dis les bureaux, c'est les principaux, les plus importants.
2: Parce qu'ensuite, ce sont ce qu'on appelle octrois.
1: Mais en fait, ce sont des postes d'observation. Il ne stationnait pas, il y avait un commis de temps en temps, mais il ne stationnait pas tout le temps. C'était des postes d'observation. Alors là, je ne sais pas trop comment se faisait l'organisation. Voilà.
0: Mais alors, les gens qui habitaient à l'extérieur, ils devaient être quand même en colère, parce que quand il y avait des produits qui sortaient de Montpellier et qui allaient, par exemple, sur la Vérune, sur Pignan ou sur Cassanon, oui, ce trafic-là n'était pas taxé. Parce que c'est pas... Il n'y a pas eu de la... Ça a pas tiqué à un moment donné, non?
2: Mais il n'y avait pas que dans Montpellier qu'il y avait l'octroi. C'est toutes les barrières qui rentraient dans les...
0: D'accord. Et ça, c'était sur toute la France?
1: Sur toute la France. C'était sur toute la France.
0: Donc ça faisait quand même rentrer une manne d'argent qui était, qui était importante.
1: La TVA.
0: La TVA.
1: Ça a été changé.
0: Alors justement, on parle de TVA. Les tarifs.
1: Alors les tarifs, ils étaient renouvelés tous les 5 ans. Tous les 5 ans.
0: Quelle que soit la catégorie. Bois, viande, poisson.
1: Ah oui, tout était en même temps. Et d'ailleurs, dans les annuaires qui se trouvent aux archives départementales, on a tous les tarifs. Ils sont,
0: d'accord.
1: Et ça porte sur...
0: D'accord.
1: Voilà, toutes les denrées, tous les objets qui ont été taxés. Alors, il y avait des taxes aussi sur les consommations. C'est comme ça qu'à Paris...
0: De vin,
1: tout ce qu'on buvait, quand on est dans un café, c'est comme ça qu'à Paris se sont créées les guinguettes.
0: Ouais.
1: Et puis aussi l'expression théâtre de boulevard. Ils sont sortis de Paris, ils sont allés sur le boulevard et l'expression est restée. C'est depuis on parle de théâtre boulevard parce que c'est plus populaire, c'est un théâtre populaire. Et c'est, je trouve ça, ça m'a toujours intéressé.
0: Oui, c'est vrai. Mais, tu sais, je vais te dire, confidence pour confidence, je le sais depuis très très peu.
1: Voilà.
0: Que pourquoi on appelait théâtre de boulevard.
1: Voilà.
0: Ces gens-là, donc, n'étaient pas autorisés. Ouais.
1: Et les guinguettes, l'engouement des guinguettes vient de cette époque. Voilà.
0: Alors, il y a une corrélation justement avec les guinguettes et l'octroi.
1: Parce que les guinguettes, comme c'était en dehors de l'octroi, ils payaient pas la taxe sur les consommations.
0: D'accord.
1: Et même aussi pour le théâtre, on buvait au théâtre, on mangeait dans les théâtres, donc ils payaient pas, ils ont pas. Et pas la taxe.
0: D'accord. OK. Donc, les tarifs refixés tous les 5 ans.
2: Bon, c'est sûr qu'entre 1798 et 1943, la vie avait changé. Hein. C'était plus.
1: Par exemple, les charrettes commençaient à disparaître. Il y en avait encore quand même, puisque jusqu'en 1960, il y avait des charrettes. Mais c'était l'automobile avait fait son apparition. On n'achetait plus l'essence à la pharmacie, mais dans une station-service. Le ciment armé était devenu le roi de la construction. L'électricité aussi on allumait plus les, par exemple les boulangers n'allumaient plus leurs fours avec des fagots.
0: Ouais.
1: Voilà, donc toute la vie a changé et tout au fur et à mesure il y a des denrées des objets qui disparaissaient et d'autres qui revenaient.
0: Donc il a fallu se...
1: Ça, c'est pour ça que tous les 5 ans, c'était renouvelé.
0: D'accord.
1: Voilà. Et le dernier tarif, c'était de 1938. Et après, bon, l'octroi s'est arrêté après parce qu'il y avait tellement de personnel que la taxe servait finalement à payer la moitié de la taxe servait à payer le personnel. Donc
0: c'était du personnel quoi, municipal.
1: Mais c'était du pays. Oui, ils étaient administrés par la mairie. Et donc c'était les.
0: Et donc ça a toujours été des hommes, il n'y a jamais eu de femmes sur les 150 ans, il y a toujours que des gars. Et est-ce que, alors ça s'est arrêté, on y reviendra tout à l'heure, ça s'est arrêté en 1943,
1: oui.
0: Donc pendant la Deuxième Guerre mondiale,
1: oui.
0: Est-ce que, pourquoi ça s'est arrêté en 43 et alors, pas en 44 ou en 40?
1: Alors, je crois savoir que pendant tous ceux qui étaient partis à la guerre et continuaient à être payés pendant la guerre, donc ça faisait... Ils ne travaillaient pas payés et il fallait en plus... Après. Donc, c'est pour ça qu'à un moment donné, les frais de personnel étaient plus importants que la taxe perçue. Donc, mais c'était une loi, c'était dans les
0: C'était national.
1: Oui, c'était national. C'était
0: parce que les 47 octrois de Montpellier pendant la guerre ont toujours quand même marché.
1: À partir de 1928, les octrois des faubourgs ont été supprimés. On a concentré, oui, parce que ça faisait trop de frais. On a concentré les octrois. Que dans les halles, au marché du haut, au marché du bas, dans la gare, puisqu'il y avait dans la gare de petite vitesse et puis la gare des marchandises, tout ça.
0: Alors Marie-Jo, pour nos auditeurs qui aiment Montpellier,
1: oui.
0: Moi je le sais, mais la petite vitesse, c'est quoi?
1: Alors, ben, ce sont les marchandises qui circulent en train, qui s'étourent en train lentement.
0: D'accord, mais il faut savoir que la petite vitesse, c'était, je crois, c'était, l'intérêt local.
1: La petite vitesse se trouvait à la gare qu'on appelait la gare de Sète, mais qui était parce que ça a été le premier,
0: ouais.
1: La première ligne
0: à côté
1: de
0: à côté du pont de Sète.
1: À côté du pont de Sète. Ça a été la première, la première ligne d'intérêt local justement entre, ouais. Montpellier et Sète.
0: Ouais.
1: Et là, il y avait aussi recevait le charbon, et recevait tout un tas de
0: qui était taxé.
1: Qui était taxé, tout était taxé, oui. Ouais. Donc là aussi, il y avait eu un octroi aux gares, dans les gares. Il y avait un octroi aussi à la gare. Mais de la grande vitesse, par contre.
0: Ça. Alors, la grande vitesse, c'est la ligne actuelle ou pas?
1: Alors, ça se trouvait. comment expliquer ça? Ça se trouvait, quand on a la gare en face, ça se trouvait, ça s'appelait d'ailleurs l'octroi de la grille.
0: Oui.
1: Parce que l'octroi de la grille, au début, quand il y a eu l'embarcadère, on ne disait pas la gare, on disait l'embarcadère, c'était fermé par des grilles de chaque côté. Donc, comme il y avait un octroi à cet endroit-là, l'expression est restée l'octroi de la grille.
0: D'accord. Mais ça se situait à quel endroit sur Montpellier?
1: À la gare des voyageurs.
0: D'accord, ok. Et puis, il y avait aussi, et ça fera partie aussi, chers auditeurs, d'une émission, il y avait donc la gare de Chaptal. Était dans le quartier Chaptal aussi, et donc
1: la ligne Montpellier-Rabieux, qu'on appelait, qui au départ s'appelait la gare de la Paille, et puis après qu'on a appelé Chaptal.
0: Puisque c'était aussi le quartier de la Paille.
1: Voilà, mais parce que M. Chaptal avait une usine à la Paille de produits chimiques.
0: D'accord. Voilà. Il faut en savoir des choses. Parce que je vois que là, on dépasse le cadre des octrois. Marie-Josée, il faut savoir quand même beaucoup de choses. Comment l'expliquer?
1: Oui.
0: Alors donc, 43, donc fin des hostilités, donc plus. Comment a réagi la population?
1: Ah ben la population, déjà il y avait la crise du logement. Ils se sont précipités pour envoyer des demandes à la mairie pour louer tous ces logements, toutes ces petites maisons vacantes. Et ils les ont souvent attribués à des gens modestes ou à des veuves, souvent des veuves.
0: Veuves de guerre, très certainement.
1: Pas spécialement de guerre, non, quelqu'un qui était c'était un loyer très modeste, donc les gens se... Et d'ailleurs, dès 1928, je me rappelle, sur 1928, celui qui était place Fouquier.
0: Alors, la place Fouquier, elle est où? C'est Pont-Juvénal.
1: Pont-Juvénal, Don Bosco, avenue du Pont-Juvénal.
0: D'accord.
1: Il y a eu énormément de demandes pour cet octroi qui était à deux étages, enfin qui était à deux pièces l'une sur l'autre. Et donc, il y avait énormément. Ça m'avait frappé parce que là, les gens, tout de suite. C'est parce que les journaux ont annoncé que c'était fini, que l'octroi était terminé. Et en fait, non, l'octroi n'était pas terminé, mais c'était la perception qui était terminée. C'était les bureaux d'octroi qui fermaient.
0: Ouais. Et donc, ces octrois, alors, on en discutera dans la dernière partie de l'émission. Il y en a quelques-uns, même encore des maisons dont. Tu parlais, Marie-Jo, sur deux niveaux.
1: Oui.
0: Il en reste quelques-unes à Montpellier. On les regardera. Pardon. Mais les autres ont été démolies juste après-guerre ou...
1: Ah non, non.
0: Elles ont encore utilisées dans les années 50, dans les années 60.
1: Celui du pont de Casseno a été bombardé en 44. Ça, c'est le seul.
0: Il y a eu celui aussi des Prés d'Arène, non? Puisqu'on y est sur cette période-là.
1: Alors, Prés d'Arène, c'était ce qu'on appelle des échoppes. J'appelle l'échoppe la petite maison avec un rez-de-chaussée et une chambre à l'étage. Là, oui, au Prés d'Arène, elle a été bombardée. De toute façon, tous les Prés d'Arène ont été bombardés.
0: Oui.
1: Les autres ont été loués. Ont été loués.
0: À des particuliers.
1: Voilà, voilà.
0: Et jusqu'à quand à peu près? Parce que après il y a eu la démolition générale.
1: C'est la municipalité de Monsieur François Delmas.
0: Oui.
1: Qui a
0: été maire de Montpellier jusqu'en 77.
1: Voilà, qui dans les années, parce que dans les années 60 il y en avait encore. Hein. Oui, jusqu'en 77 ils ont été déplacés ou démolis. Donc il y en a un, celui de la route de Palavas se trouve dans la pinède de la Paillade.
0: Oui.
1: Celui du faubourg de Nîmes.
0: Oui.
1: Qu'on appelait aussi l'octroi de la boucherie. Lui, alors par contre, dans un premier temps, il a été déplacé derrière le palais de justice. Et puis maintenant, il se trouve en bas du Courom. On n'a gardé que le portique qui a été transformé justement en fontaine.
0: D'accord. Et quand vous parliez, Marie-Jo, de l'octroi de la boucherie, parce que il y avait les abattoirs à côté.
1: Alors l'octroi de la boucherie, il faut savoir que la boucherie ou les abattoirs se trouvaient en bas du couron, là où du tramway passe. Là,
0: oui, voilà. oui.
1: Donc c'est pour ça qu'on a appelé cet octroi l'octroi de la boucherie. Et oui. Après, quand les abattoirs ont été construits vers 1913, 12, 10, je par là, on a installé un octroi dans les abattoirs aussi.
0: D'accord. Voilà. Très bien. Mmh. Eh bien, on va donc poursuivre notre pause musicale avec le choix encore de Marie-Jo. Alors là, on va complètement changer puisqu'on va passer donc sur du métal, hein, AC/DC. Donc c'est Hellsbang. Alors en français, excusez-moi mon accent anglais, c'est les cloches. C'est par rapport aux fistons.
1: Pour mes trois garçons.
0: Pour vos trois garçons qui aimaient donc le métal dans les années 70.
1: Voilà, c'est ça.
0: D'accord. Eh bien, chers auditeurs, on est toujours sur Radio Aviva et on écoute donc cette très belle chanson du groupe australien AC/DC.

0: Voilà, chers auditeurs, donc on revient à l'histoire, sur l'histoire donc des octrois de Montpellier qui ont disparu, toujours donc avec Marie-Jo Guigou, qui est notre spécialiste à mémoire doc des octrois de Montpellier. Donc, c'est la dernière partie de l'émission. On a vu la création, la première en 1798, et puis, pour des raisons aussi économiques et financières, donc là, les octrois ont été arrêtés en 1943, pendant la Seconde Guerre mondiale, mais ils ont quand même joué un rôle d'habitation pour des personnes, on va dire, avec des revenus très, très moyens.
1: Voilà. Hein.
0: Et alors donc, démolition totale à partir des années 55-60 ?
1: Non, ils étaient encore dans les années 70 plutôt.
0: Plutôt 70.
1: C'est plutôt les 70.
0: Ouais. Parce que peut-être les premiers aussi logements sociaux construits, je pense directement à la Paillade ou dans des endroits comme ça.
1: Non, c'était, je pense pas, j'ai pas souvenir de. Non, c'était la ville changée. C'était l'agrandissement.
0: D'accord.
1: Pas exactement pourquoi ils ont.
0: Et alors, donc, c'est 47 octrois. Alors, oui, je voudrais qu'on parle, jusqu'à ce que j'ai peur d'oublier. Il y a aussi ces fameuses pierres. Expliquez-nous un peu.
1: Les bornes.
0: Fameuses bornes,
1: ouais,
0: voilà.
1: C'est là les bornes. Ouais, c'était
0: alors, expliquez-nous ce que c'était.
1: Ces bornes, c'était pour délimiter justement le périmètre de l'octroi. Donc il y en avait, là aussi c'est pareil, il y en avait plus de 45 bornes. Et en fait, il n'en reste plus qu'une seule.
0: Ouais.
1: Et en plus, je ne suis pas retournée voir si peut-être qu'avec les travaux du nouveau tramway, peut-être elle n'y est plus.
0: Elle était où ?
1: Elle était rue du Truel contre la clinique Guy de Chauliac. Et d'ailleurs, il y avait...
0: Mais je crois que comme il n'y a pas une photo sur votre mémoire doc...
1: Oui, il y a la photo.
0: Il y a la photo.
1: C'est M. Delabrusse qui me l'avait prise et qui m'avait pris cette photo.
0: D'accord, voilà. Donc elles ont été aussi enlevées.
1: Voilà, c'était des pierres de 3 mètres de haut.
0: Voilà, c'est ça.
1: Voilà. Et là, justement, j'avais trouvé un dernier lieu aux archives départementales. Il y avait un architecte qui avait déjà prévu des bornes en ciment armé, mais elles n'ont jamais vu le jour. Il avait fait plusieurs modèles, c'est intéressant à regarder. Voilà.
0: Est-ce qu'il y a eu d'autres choses ? Il y a eu les octrois, il y a eu ces fameuses pierres dont vous parliez, Marie-Jo.
1: Les balances. Alors les balances, ils ont été quand même obligés, puisque c'est devenu... ils ont été obligés quand même d'en garder, hein, puisque c'était public, les balances étaient publiques. Et donc, peut-être vous avez vu des cartes postales sous le Pérou, sous le pont du Pérou. Et on voit souvent ces balances. Les octrois qui étaient loués, le gardien des balances, il était exempt de loyer puisque il pesait.
0: Et ces 47 octrois étaient bien divisés dans Montpellier où il y en avait plus d'un côté que de l'autre.
1: C'est-à-dire qu'ils ont suivi l'évolution de la ville. C'est plutôt vers les hôpitaux, vers la route de Mende, la route de Ganges, la route de l'avenue de l'Odève. C'est plutôt vers là que la ville s'est agrandie.
0: Bien sûr,
1: donc
0: bien sûr.
1: Les octrois ont été déplacés. Par exemple, celui qu'on appelait l'octroi Saint-Dominique, qui se trouvait au milieu de l'avenue de l'Odève, a été déplacé sur la hauteur de l'avenue de l'Odève, à l'endroit où se trouve la rue du croisement de l'avenue de l'Odève et du
0: Millau. Benjamin Millau, voilà. Là où il y a le bois de Boulogne, comme on disait, les anciens. Mais c'est vrai que là, nos jeunes auditeurs ne se rendent pas compte, mais comme vous disiez très justement, Montpellier était entouré de vignes, et les vignes arrivaient quand même assez profondément. Par exemple, la route de la Vérune n'existe pas, c'était que des vignes, et tout le pourtour aussi était que des vignes, même encore dans les années 45-50. Parce que, donc, dans les années 1950, on n'avait pas encore pas terminé la démolition, puisque c'est surtout les années 70. Donc, les gens pouvaient voir quand même un peu physiquement les octrois. D'accord. Alors, quels étaient les octrois qui étaient les plus importants. Parce que vous avez fait une étude, je l'ai sous les yeux, où vraiment vous détaillez même le style de construction sur le modèle d'Espérou. Alors, c'est alors, quoi ça? Parce qu'on a vu
1: D'Espérou, justement, le modèle d'Espérou, ben, c'est le dernier architecte qui avait créé un octroi. Alors lui, d'ailleurs, il en reste encore un. C'est au numéro 70 avenue de Toulouse, s'il y est toujours, parce que c'est toujours pareil. Je ne suis pas retournée depuis qu'il y a le tramway qui passe. Je ne sais pas si c'était à l'octroi, au point de l'Antisarc.
0: Oui, alors justement, parce que je ne vous cache pas que ce n'est pas trop loin de chez moi, et l'octroi n'existe plus, bien sûr, mais la maison... Les maisons dont vous parliez sur deux niveaux, elle existe toujours, elle est juste à côté de l'ancien paradis du Midi.
1: Ah.
0: Voilà. Et, et à l'époque, ça s'appelait le pont du Lantisargue.
1: Voilà.
0: Et maintenant, c'est l'intersection de la rue des Chasseurs et de la route de Toulouse.
1: Voilà. Ben, c'est le seul.
0: C'est le seul qui reste.
1: C'est le modèle d'Espérou. C'est-à-dire qu'il avait un auvent.
0: Ouais.
1: Et je sais que l'auvent avait disparu depuis longtemps, puisque bien sûr les employés se plaignaient et de la chaleur et de la pluie quand il pleuvait. Enfin bref, l'auvent avait disparu depuis un moment. Celui de l'avenue de la Vérune aussi devait être sur le modèle d'Espérou.
0: Oui.
1: Et il y a eu d'autres nouvelles, mais en fait il y a eu au moins, juste un peu avant la guerre de 14, il y a eu trois octrois qui ont été bâtis mais qui n'ont pas été terminés. Justement à cause de la guerre.
0: Oui.
1: Alors c'était à la route de Grabel, route de Grabel, route de Ganges. Enfin, il y en a eu trois qui n'ont pas été terminés parce qu'il y a eu la guerre de 14. Et puis après, il y a eu 1928, les octrois des faubourgs qui ont été supprimés. Donc ils ont été construits mais pas terminés.
0: Donc, voilà. Donc eux, ils ont été supprimés, ceux des faubourgs.
1: Voilà, c'est un modèle d'Espérou.
0: D'accord. Et à Figueroles aussi, il y en a eu pas mal.
1: Alors, celui de Figueroles, normalement, c'était dans un appartement loué avec un rez-de-chaussée pour le bureau.
0: Il s'est situé où, celui-là?
1: Alors, celui-là se trouvait là où il se trouvait le lavoir, la rue du lavoir.
0: Juste en haut.
1: Voilà, juste en face, le début de la rue de Claret. Et là, bien sûr, c'est un des plus vieux, d'ailleurs, c'est installé à cet endroit. Et chaque fois, il y a eu des projets pour le déplacer plus haut dans l'avenue, plus haut dans l'avenue. Ils avaient même acheté un terrain qui s'appelait au Roquet.
0: Oui.
1: Voilà.
0: Oui, qui existe toujours. Il y a les bâtiments, le Roquet, rue des Chasseurs.
1: Rue des Chasseurs. Et puis ça s'est pas fait. Puis finalement, alors là, c'est Monsieur Faubis qui avait fait toujours sur le modèle

0: quoi comme halle à l'époque importante sur Montpellier? Il y avait l'emplacement de l'Essac, je suppose.
1: Alors, il y avait surtout les halles Castellane.
0: Les halles Castellane, d'accord.
1: Les halles L'Essac, bien sûr.
0: Oui.
1: Voilà.
0: Il n'y avait pas de...
1: Non, il n'y avait pas d'autre quoi. L'octroi se trouvait juste dans les halles, hein. C'était à l'intérieur. Là encore aussi, ça devait être surtout pour le poisson, la viande, enfin, les fruits et tout ce qui va.
0: Donc, il y en avait pas mal aussi du côté de l'avenue de Palavas, justement.
1: Alors là, celui de l'avenue de Palavas se trouvait sur les hauteurs de la Togne, qu'on appelle, c'était au croisement de la route de Palavas et de Frédéric
0: Pesson, oui, Palavas, oui, Pesson. Oui.
1: Alors celui-là, les habitants de là avaient demandé qu'on le déplace. Ils voulaient qu'il soit plus haut dans l'avenue, c'est-à-dire un peu plus vers les prés d'arène par là. Parce qu'il faut savoir que les octrois servaient de gare, enfin de terminus pour le tramway.
0: Parce qu'il y avait le tramway déjà sur Montpellier.
1: Ah oui, à partir de 1890, il y avait le tramway. Ouais. Et donc, les habitants avaient demandé que l'octroi soit déplacé. Et en plus, l'électricité, il n'y avait pas l'électricité. Tout le monde n'avait pas encore l'électricité. C'est ça qu'on a du mal à imaginer, mais que dans les années 20, tout le monde n'avait pas l'électricité. Donc, pour eux, s'ils avaient déplacé l'octroi, tout comme ça se construisait énormément de ce côté-là, ils auraient eu le tram, ils auraient eu l'électricité, mais ça s'est pas fait parce que justement ça rapportait pas assez de taxes, il y avait pas assez de denrées qui de marchandises qui passaient par là.
0: Le dernier tramway Marie-Josée, il s'est arrêté quand?
1: Alors ça là, tu me poses une question.
0: C'est pas dans les années 50?
1: Moi j'ai pas connu les tramways. Non, ça s'est arrêté, je sais pas.
0: Je pensais qu'il y en avait un qui s'était arrêté dans les années 50, parce qu'il y avait eu, ou alors du côté de Castelnau, il y avait eu d'ailleurs un tramway qui s'était encastré.
1: Mais c'est pas Castelnau, c'est le boulevard Henri IV. Les fringues. Oui. Il y a fait quelque chose à raclétrer et c'est à partir de là, oui, mais c'est plutôt 43, 44.
0: Plutôt 43, 44. Oui, oui, on n'avait pas tapé le wake.
1: D'accord. Pas des...
0: Et alors, je suis aussi étonné, c'est de voir, je le disais, chers auditeurs, la route de la Vérune qui ne s'appelait pas la Vérune, mais qui s'appelait la route de Montagnac.
1: Oui.
0: Quand on sait que Montagnac est à peu près 50 km de Montpellier, oui. Pourquoi avoir baptisé Montagnac, ça veut dire que de la rue des Chasseurs jusqu'à Montagnac, il n'y avait même pas la Vérune, il n'y avait pas Pigan, il n'y avait pas tout ça.
1: Peut-être il y avait une foire et que c'était plus important. Pézenas peut-être aussi. Non, non, mais moi aussi, parce que surtout quand j'ai vu octroi de la route de Montagnac, je me dis, mais où c'est que c'est? Et j'ai eu du mal. Enfin, je n'ai pas eu du mal, mais enfin, je veux dire, ça m'a interrogé aussi, effectivement.
0: Alors ça, ce travail, il nous reste à peu près 3 minutes d'émission, ce travail vous a pris combien de temps?
1: Alors ça, je ne peux pas dire. Quand je le fais, je réfléchis pas au temps que je passe.
0: Oui, mais à peu près, parce que quand même, c'est bien détaillé.
1: En principe, ça dure une année où je vais aux archives.
0: Aux archives départementales.
1: Départementales et municipales. Là, pour le coup, ces municipales m'ont bien aidé parce qu'il y a beaucoup de documents.
0: Les archives municipales maintenant sont à Pierrevive.
1: Non, les archives municipales sont à la médiathèque de Émile Zola.
0: Émile Zola, oui. Et donc et à Pierrevive, donc qu'est-ce que c'est qu'on peut, est-ce qu'on...
1: Ces archives départementales.
0: Ces archives départementales.
1: Voilà.
0: D'accord. Ouais. Donc ça vous a donné quand même un travail assez colossal.
1: Comment ça me plaît, je ne sais pas.
0: Et c'est vraiment détaillé, je vois Faubourg de Sonnerie, octroi de la tête de mort. Alors, on jouait au jeu de pomme, expliquez-nous.
1: Non, jeu de pomme.
0: Jeu de pomme sur le chemin allant au Moulin des Sept Camps. La borne finale, toute cabossée, ressemblait à une tête de mort.
1: Je me suis trompée, ce n'est pas jeu de pomme, c'est jeu de maille. Oui, c'est des boules.
0: Oui, effectivement, c'est...
1: Jeu de maille. Non, c'est-à-dire que les chemins des faubourgs étaient autorisés, le jeu de mailles était autorisé, et au bout du chemin des Sept Camps, il y avait une borne, la borne finale, pour celui qui touchait la borne finale, mais elle était tellement cabossée qu'elle ressemblait à une tête de mort, donc pendant quelque temps, le chemin des Sept

0: Quand c'est appelé chemin de la tête de mort.
1: Et puis une dernière question, Marie-Josée, un poste d'observation au jardin Pasquier, gare Racanier, aujourd'hui maison pour tous Voltaire.
0: Voilà,
1: donc ouais. Il y avait une ligne de chemin de fer, je pense que c'est l'intérêt local.
0: C'est l'intérêt local, Montpellier-Palavas. Et là, à Racanier, c'était le dépôt.
1: On peut dire maintenant où il y a le commissariat.
0: Alors, le commissariat.
1: À quelque chose.
0: Oui, voilà, le commissariat, là où il y a l'hôtel, en face plutôt, là où se trouve la maison pour tous, Voltaire, carrément, c'était là.
1: D'accord.
0: C'était
1: quand même. Voilà. Très bien. Alors, mémoire doc, l'université du tiers-temps de Montpellier, votre recherche, Marie-Josée, où c'est qu'on peut la trouver? Est-ce qu'il faut venir à l'université
0: on n'a pas le droit de vendre à l'université.
1: D'accord.
0: En fait, on l'a vend après tout le temps, hein, je veux dire, c'est pas. Non, il faut si vous voulez, vous la commandez à Mémoire d'Oc, il y a un site. Mémoire d'Oc.
1: D'accord, ok.
0: Voilà.
1: Mémoire d'Oc@free.fr.
0: Voilà.
1: Merci beaucoup, Marie-Josée. À très bientôt, parce que je vois que vous fourmillez de pas mal d'idées. En tout cas, c'est très très bien, parce que ça nous fait connaître pas mal de notre patrimoine montpelliérain.
0: Ouais.
1: Voilà. Moi, je vous retrouve la semaine prochaine pour une nouvelle émission donc de notre histoire, notre patrimoine. Je remercie mon collègue Elliot qui était à la technique, car je le dis et je le répète, sans nos techniciens, nous les animateurs, eh bien, on ne pourrait pas faire nos émissions. Donc, merci à lui. Et donc, très bonne journée, toujours sur Radio Aviva. 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

0: Bonjour à toutes et à tous. Bonjour à, d'abord aux étudiants du CFA de la Chambre des métiers de l'artisanat de l'Hérault et bonjour aux auditeurs et auditrices qui nous écoutent. Alors, la parité, c'est un énorme livre constamment ouvert, constamment mis à jour. On a l'impression que ça a beaucoup avancé. On va voir au cours de cet atelier radiophonique où on en est sur la parité et bien sûr la parité dans les métiers de l'artisanat puisque c'est ce qui vous intéresse. Alors, la représentation des femmes est suivie dans plusieurs secteurs professionnels parce que il y a des directives d'arriver à une parité. Et ainsi, si on prend le secteur qui nous concerne, Radio Aviva, c'est l'ARCOM, l'ex-CSA, qui vérifie les éléments de parité et met régulièrement un rapport sur la représentation des femmes à la télévision et à la radio. C'est évalué en nombre de femmes salariées, en temps de parole, en nombre d'invités femmes. Et bien sûr, il est important de bien repérer les moments où les femmes interviennent. Si on les fait intervenir entre 2h et 3h du matin, c'est pas très intéressant. Donc, si on prend la tranche qui est bien suivie, le 18 à 20h, en fait, la présence des femmes a augmenté de 7%, elles sont à 40% dans cette tranche-là, mais leur temps de parole a diminué. Et donc, ça fait partie des astuces hein, de 35% en 2020. Donc, dans le domaine de l'artisanat, qui vous intéresse tous, puisque ce sont vos futurs métiers, les études portent sur différents paramètres. D'abord, le secteur, on a les services, le BTP, les métiers techniques, etc. Donc, tout ça joue, bien sûr. Il y a également le niveau hiérarchique. Est-ce que on est chez des cadres, des dirigeants d'entreprise, des salariés? Et donc, tous ces éléments-là vont permettre de faire une petite radiographie de là où on en est en termes de parité. Cet atelier a l'objectif de recueillir votre parole d'abord dans le domaine de la parité, bien entendu, savoir où vous en êtes sur la conscience. Tout le monde dit oui, il faut une parité, mais comment on y arrive, par quels moyens, c'est déjà un peu plus compliqué, en tous les cas plus vague. Alors, quelques chiffres pour illustrer et lancer le débat. Dans le secteur de l'artisanat, nous avons 2,4 millions d'entreprises en France. Ça n'est pas rien, c'est énorme. Alors, parmi les personnes actives dans l'artisanat, 23% sont des femmes. Donc déjà, c'est moins que les hommes parce que le BTP prend une très grosse part, bien sûr. Et ensuite, en 2024, on recensait 819 200 femmes dirigeantes d'entreprises artisanales dirigeantes. Et ces femmes représentaient environ 30% des chefs d'entreprise. Alors, pour vous qui êtes ici, justement, des futurs artisans et peut-être chefs d'entreprise, il est important pour vous de savoir qu'il y a encore un peu de progression à faire et de vous y atteler parce que c'est comme ça, c'est à travers l'action de chacun que nous pouvons y arriver. Donc, les répartitions sont très variables dans le secteur puisque dans le bâtiment, on a 6% seulement des entreprises qui sont dirigées par des femmes. 6%, c'est peu. Dans d'autres secteurs, c'est mieux, comme bien sûr le service, on s'en doute, l'aide à la personne, la coiffure, l'esthétique, etc. Les femmes salariées sont moins nombreuses que les hommes également dans l'artisanat. Et parmi les artisans salariés, la part des femmes est faible. Beaucoup de femmes créent leur entreprise plutôt que d'être salariées dans une entreprise, ce qui explique ces chiffres-là. Les apprentis comptent 37% de femmes sous l'égide de la Chambre des métiers, bien sûr, en 2022-2023, l'an passé. Toutefois, la répartition varie beaucoup selon le domaine. Encore une fois, L'artisanat de fabrication, c'est 19% de femmes apprenantes. L'artisanat alimentaire, 34%. Et le BTP, on arrive à 5% bien mouillé. Alors, les travailleuses indépendantes en micro-entreprise dans l'artisanat sont assez en bon nombre, puisque c'est 27%, presque 28% de femmes. Vous voyez bien que la féminisation progresse et la femme des femmes dirigeantes a quasiment doublé en 40 ans. Donc, dans les 40 prochaines années, vous êtes à 100%, hein, les filles. Alors, dans ces disparités-là, il est important d'analyser, on le verra tout à l'heure, d'où ça vient, pourquoi, est-ce que c'est le choix, est-ce que c'est l'autocensure. Alors, je vais lancer une première question. Est-ce que vous pensez que c'est l'autocensure qui fait qu'il y a moins de femmes dirigeantes dans dans les métiers de l'artisanat ? Avec qui est-ce qui se lance là ? Mademoiselle, à votre avis, est-ce que prenez un micro et dites-nous un peu, est-ce que vous pensez que les femmes se disent non, je ne suis pas capable, plus les filles, plus je ne suis pas capable d'y aller, c'est trop risqué. C'est sociétal, hein, c'est pas un problème de valeur de chacun, c'est sociétal.
1: Vous pouvez répéter la question ?
0: Est-ce que, à votre avis, les filles s'auto-censurent plus que les garçons pour se dire je vais créer mon entreprise, je vais pouvoir être patron, etc.
1: Votre avis ? Je pense que non.
0: Non ?
1: Ils s'auto-censurent pas. Le contraire, ils ont plus envie d'ouvrir leur propre entreprise que de travailler avec des gens, quoi. Ouais. Par exemple, moi, j'aurais préféré travailler dans mon propre entreprise qu'être salarié de base.
0: D'accord. Donc, au début, vous vous dites, moi, je vais foncer, je vais être mon propre patron.
1: Oui.
0: D'accord. Donc, c'est intéressant, oui, pour vous.
2: Oui, alors moi, j'ai une question.
0: Donc, vous êtes enseignante au CFA.
2: Je suis Véronique CPE. Je suis pas
0: voilà,
2: enseignante.
0: CPE, oui. Pardon. Oui, oui.
2: Moi, j'ai une question parce que... Il y a beaucoup de filles qui veulent créer leur entreprise parce qu'elles sentent, quand elles travaillent chez un employeur, bien que maintenant en pâtisserie, parce que là on a la pâtisserie, la section pâtisserie, il y a beaucoup d'hommes.
0: Oui. C'est très étonnant d'ailleurs.
2: Voilà, maintenant, bon, il y a de plus en plus de filles, mais il y a quand même un sexisme, voilà. Alors, au niveau. Hein, du comportement, enfin, on leur fait comprendre voilà, qu'il faut en faire beaucoup plus que...
0: Donc c'est une histoire d'en faire plus pour être légitime. Comment, votre prénom ?
3: Maria.
0: Maria, à votre avis. Donnez votre avis, c'est pas un examen. Hein.
3: je suis plutôt d'accord. On se sent, en tout cas dans le monde de la pâtisserie, quand on travaille avec des hommes, on se sent un peu plus compressé. Par exemple, si on est plutôt fine, on va vous dire comme quoi tu peux pas soulever un sac de farine. On va te faire une démonstration comment soulever un sac de farine. Ou c'est ce genre de propos qui est pas forcément agréable.
0: Bien sûr, bien sûr. Donc ça c'est un point. Alors qu'est-ce que vous en pensez ? Comment vous appelez-vous ?
4: Samy.
0: Samy. Alors Samy.
4: Pour le coup, personnellement, c'est vrai que j'ai un cas un peu atypique. Je travaille dans une pâtisserie exclusivement féminine. Je suis le seul homme.
0: Et juste avant, vous avez l'air de bien vous porter, hein, de bien, supporter le choc.
4: Et idem, avant, je travaillais en bijouterie. J'étais qu'avec des femmes aussi. Donc, j'ai que des équipes féminines que j'ai d'ailleurs managées. Donc, c'est intéressant pour le coup de voir sur ce point de vue-là. Je pense à titre personnel, par rapport à la toute première question sur l'autocensure. Je pense que ça va plus loin que l'autocensure. Je pense que c'est tout simplement plus ancré de manière psychologique, on va dire, sur le fait que, heureusement, ces dernières années, il y a une augmentation des personnes qui créent leur propre entreprise, notamment la partie féminine qui se développe avec tout ça. Et c'est vraiment top. Le seul problème, ça va être vraiment sur le comportement lié à des clichés, des stéréotypes qui sont là depuis des années, fait que du coup, je pense que certaines femmes ont pour objectif et c'est cool de vouloir créer leur entreprise, etc. Mais il y a quand même cette pression sociale, j'imagine, autour de vous qui vous bloque et qui fait que finalement, il y a peut-être moins cette aisance et moins de personnes qui osent créer.
0: Pour échapper un peu à ces clichés, ces stéréotypes.
4: Oui, c'est ça.
0: C'est ça. Alors, oui,
2: en parlant de stéréotypes, il faut savoir, parce que c'est quand même culturel, la femme est libre de travailler sans l'accord de son mari depuis 1965. Donc, je veux dire, on
0: c'est très récent.
2: Très récent. Et 60 ans, hein, donc.
0: Ouais.
2: Et si c'est vrai qu'il y a des clichés, si c'est culturel, inconsciemment.
0: Ça reste prégnant. Et alors, pour les jeunes filles qui sont là, qu'est-ce que ça vous inspire de se dire qu'il y a quelques années, il fallait demander l'autorisation de son conjoint pour travailler, mademoiselle, au bout, là? Ma question, c'était qu'est-ce que ça vous inspire de vous dire qu'il y a quelques années, quelques dizaines d'années, il fallait demander l'autorisation de son mari pour travailler?
1: Je me dis que ça ne devrait pas être normal et que ça existe encore dans certains pays où elles n'ont même pas le droit de demander l'autorisation parce qu'elles n'ont même pas l'autorisation tout court.
0: C'est perdu d'avance.
1: Du coup, oui. La France, on n'a pas vraiment été très précurseur par rapport à ça, mais au moins, on l'a maintenant.
0: Et c'est important.
1: Ouais, faut en profiter parce important. Que sinon, ça veut dire qu'on est juste des objets et qu'on a. Le travail, c'est un peu l'indépendance. Donc,
0: absolument. Vous pensez, mademoiselle, que le travail, c'est l'indépendance. Comment vous appelez-vous?
5: Camille.
0: Camille.
5: Oui, c'est vrai que même en tant que femme actuellement, je trouve que travailler, ça fait aussi partie de la liberté de s'exprimer aussi différemment, justement par rapport à nous dans la pâtisserie. On peut s'exprimer à travers les gâteaux et faire comprendre si des fois on est en colère ou si on est heureuse ou quoi que ce soit. Et c'est vrai que c'est pour le coup, on est encore un peu en retard, je trouve, par rapport à ça.
0: Oui.
5: Il y a du progrès, je pense que ça va aller de mieux en mieux, mais il y a encore des efforts à faire, notamment auprès des, entre guillemets, de la vieille école et des anciens patrons, qui ont du mal à l'accepter, qui ont du mal à le comprendre, et qui nous le font comprendre. Mais
0: vous le sentez?
5: Oui.
0: Vous le sentez?
5: Personnellement, j'ai déjà eu des cas comme ça. Je passe outre, mais c'est quand même des petites réflexions qui ne font pas toujours plaisir. Mais bon.
0: Alors, comment vous réagissez dans ce cas-là? Vous expliquez ou vous refermez?
5: Ça dépend des cas. Typiquement, cette année, j'ai eu la réflexion comme quoi, si je voulais travailler en pâtisserie, il fallait que je m'affirme plus et que je prenne un peu plus le côté masculin pour le travail. Et donc, concrètement, mon chef attendait que quand il me dise quelque chose ou me fasse une réflexion, que je lui réponde. Donc,
0: d'accord.
5: Je lui ai répondu et ça lui a pas plu parce que j'ai pris les choses au pied de la lettre. Donc ça lui a pas plu parce que j'ai pris les choses au pied de la lettre.
0: Alors, dites-nous votre prénom. Eva.
1: Pour rebondir par rapport à ce qu'elle disait, je sais que là je travaille dans un restaurant et justement c'est très comme ça, c'est qu'il nous pousse à nous affirmer et une fois qu'on s'affirme et qu'on dit quelque chose, qu'on dit les choses comme tout le monde le fait, enfin comme tous les autres hommes peuvent le faire, on dit qu'on a des grandes gueules, qu'on a réponse à tout et c'est mal vu de répondre.
0: Donc alors c'est, que pour c'est une espèce de double contrainte.
1: Ouais. Faut s'affirmer, alors, mais pas trop.
0: Je voudrais que vous réagissiez à votre prénom.
6: Mazarine.
0: Mazarine.
6: Ouais, c'est ça.
0: Très bien.
6: Je suis tout à fait d'accord avec ce qui a été dit. C'est aussi parfois difficile de s'adapter, surtout dès qu'on est dans un environnement très masculiniste, on va dire, avec des blagues ou des réflexions faites sur les femmes qui sont vraiment dégradantes. Donc c'est vrai que ça met une ambiance de travail.
0: Donc ça persiste.
6: Voilà, parfois un peu compliqué sur la longueur, et c'est aussi pour ça qu'il y a certaines entreprises qui se créent où justement ils embauchent que des femmes, mais la patronne finit par ne plus accepter qu'il y ait des hommes qui travaillent.
0: C'est quand même un comble parce que du coup c'est on est obligé d'être mono-sexe pour arriver à s'en sortir. Alors Samy, ça vous confirmez là que cette tendance peut exister encore?
4: Oui, après je peux comprendre. Après moi là, pour comme je vous ai dit, avoir vécu le côté inverse où j'étais qu'avec des femmes entre guillemets, il y a aussi ce côté où je me dis, enfin je me suis dit dans tout le tous les travaux que j'ai effectués, que c'était bien d'avoir une certaine mixité dans tous les cas.
0: Merci.
4: Parce que pour avoir travaillé qu'avec des femmes, il y a aussi des inconvénients comme des avantages. Et je pense que les comportements, qu'ils soient mauvais ou bons, peuvent être mauvais des côtés des hommes et des femmes, mais pas de la même façon, on va dire. Il peut y avoir des clichés des deux côtés qui sont applicables, on va dire, et qui, on va dire que parfois, par exemple, en étant le seul homme, je peux aussi avoir des choses qui sont faites pas cool, on va dire, qui est, notamment, par exemple, dans mon ancien travail, j'avais eu du harcèlement du côté inverse. C'est-à-dire, vu que j'étais le seul homme, c'était hard, mais après, c'est pour ça que moi, je me suis toujours dit, je comprends qu'il n'y a que des équipes féminines qui peuvent se créer, mais c'est quand même sympa d'avoir une certaine mixité, que ce soit, enfin, honnêtement...
0: Bien sûr. Alors, dites-nous, Mazarine.
6: Je suis tout à fait d'accord avec toi, mais je pense qu'il faudrait, c'est que bah, peut-être qu'ils fassent des formations d'entreprise sur l'égalité homme-femme et qu'il y ait vraiment un respect bah, du coup, des deux côtés, voilà.
0: Oui, bien sûr, accepter l'altérité.
6: Voilà, chacun, et c'est... la différence également.
0: Bien sûr, c'est le fondamental. Alors, il y a des formations effectivement régulières. Hein. Il y a énormément de littérature là-dessus. Il y a énormément de... Quand on écrit des textes, on fait très attention. Tout le monde fait très attention. Mais on voit bien que ça reste quand même théorique par rapport au terrain. Et que sur le terrain, surtout dans les PME, parce que les gens n'ont pas le temps d'aller se former, écouter des conférences ou des choses comme ça, très souvent. Du coup, c'est plus compliqué de faire tomber les stéréotypes. Et donc, c'est important que dans un sens comme dans l'autre, on accepte une parité. Une parité, ce n'est pas être seulement un sexe d'un côté, un sexe de l'autre. C'est l'égalité des sexes, en fait. Alors, Maria, vous réagissez comment à ça ? Cette difficulté. Est-ce que vous avez vécu comme ça dans... Vous êtes en stage ou en alternance, vous avez vécu ça sur le terrain. Vous pouvez nous donner un exemple ? Pas vraiment ? Ou c'est de l'ambiance ou c'est des petites réflexions ? Allez-y, hein. Dans le micro, s'il vous plaît. Est-ce que vous, sur le terrain, dans votre vie, déjà courte vie professionnelle, mais vie professionnelle, vous avez des exemples où, justement, il y a des stéréotypes, des préjugés, vous concernant, parce que simplement, vous êtes une fille. Est-ce qu'on vous a déjà fait des commentaires, des petites blagues ?
6: Je sais pas. Du coup, dans une entreprise où j'étais, on m'a déjà dit, bon, c'était sur le ton de la plaisanterie, mais personnellement, ça ne m'a pas vraiment fait marrer. Ah, mais de toute façon, vous les femmes, vous êtes bonnes qu'à faire le ménage et à faire la cuisine chez vous, quoi.
0: Par exemple. Carrément, c'est
6: donc
0: posé.
6: Bon, dès qu'on est en train de travailler et autres, ça ne fait pas vraiment plaisir.
0: Alors, c'est une question, c'est plutôt les collègues ou plutôt les dirigeants ?
6: Alors, dans mon cas personnel, c'était plutôt les collègues. Parce,
0: oui, parce que sur les dirigeants, il y a quand même un couperet de la loi qui est là. Hein. Là, ils n'ont pas le droit, un dirigeant n'a pas le droit de faire de sexisme. C'est pas plutôt pas, il n'a pas le droit. Donc, c'est plutôt les collègues.
6: Oui, enfin, dans mon cas particulier.
0: Dans votre cas, ok. Merci Mazarine. Alors justement, quels sont les genres de préjugés qui tournent comme ça, qui persistent, qui perdurent ? Oui ?
2: Alors je pense qu'ils sont...
0: Véronique ?
2: Je pense, parce que ça en a beaucoup parlé, les préjugés par rapport à la façon de s'habiller.
0: Ouais.
2: Les filles, souvent... Enfin, dans les, me disent que si elles sont en jupe courte, un grand décolleté, mais dans, moi je suis choquée par ça. Elles sont sifflées dans la rue ou interpellées ou
0: oui.
2: Voilà.
0: Donc c'est tout de suite considéré comme aguicheur.
2: Voilà, c'est
0: en
2: ça.
0: En fait, finalement. Ouais.
2: Alors que, comme je leur dis, nous on voit un garçon en short ou torse nu, on va pas être là. Mais voilà, on en revient
0: sûr.
2: tout ce qui est culturel.
7: Il n'y a pas besoin d'être... Enfin, les hommes, ils n'ont pas besoin de nous voir habillés en mini-jupe ou quoi que ce soit pour nous accoster pas très gentiment dans la rue. Même en jogging ou quoi que ce soit, on se fait toujours interpeller et... Bah, c'est très rare de croiser une fille qui a jamais été agressée ou quoi que ce soit dans la rue, parce que ça arrive toujours, peu importe l'habit ou quoi que ce soit.
0: Du coup, donc dans le milieu professionnel, c'est une femme sur trois finalement qui a déjà vécu une situation de harcèlement moral ou physique ou de commentaires comme ça, effectivement. Vous vouliez intervenir, dites-moi... Maria.
6: Juger, bon, la plus dans notre domaine du coup de travail, il y a aussi le fait que on est des femmes, du coup ça va être difficile de travailler, de pouvoir encaisser le rythme, de pouvoir porter des charges lourdes et autres.
0: Vous supportez les horaires peut-être, c'est ça ?
6: Voilà, que ça va être compliqué que vous fassiez ce métier toute votre vie. Si vous avez un enfant un jour, il y a aussi ce problème.
0: J'allais vous poser la question, est-ce que la question de la grossesse émerge avec le fameux congé de maternité qui fait 5 ans, comme tout le monde le sait ?
6: Alors nous, on est encore jeunes, donc pour l'instant non, mais des collègues plus âgés, oui, se sont déjà pris des réflexions sur ce sujet maintes et maintes fois.
0: Oui, Maria.
1: Par exemple, je connais des personnes qui ont passé des entretiens d'embauche et à l'entretien d'embauche, à peine dit bonjour, on va lui demander est-ce qu'elle va tomber enceinte dans pas longtemps, s'il y a un projet bébé. D'accord. Donc, dans ces cas comme ça, la personne, elle regarde le patron et elle part direct.
0: Bah, il faut demander si ce sont les hommes qui peuvent faire les enfants, on leur laisse la place. Alors, je voudrais que Samy a envie de réagir.
4: Pour le coup, pour le recrutement, si jamais il y a des numéros ou quoi qu'on peut utiliser pour faire de la dénonciation, parce qu'il y a 24 critères de discrimination qui sont disponibles et qui sont véridiques et sur lesquels on peut vraiment taper sur les personnes qui font ça. Donc notamment là, si l'employeur, tu sais qui c'est entre guillemets, on peut agir, parce que pour le coup, c'est vraiment, enfin, c'est l'État avait mis en place cela. Il y a même des formations qui étaient mises en place pour éviter ça. Et parce que du coup, j'étais recruteur pendant 4 mois, je le sais, parce que pour le coup, même sur des trucs, par exemple, des trucs tout bêtes sur le moyen de transport, etc. C'est aussi un acte de discrimination. Donc il y a plusieurs trucs qui rentrent en compte. Il faut faire très très attention. Et pour le coup, c'est quand même horrible cette question. Et je pense aussi que ça va avec la valeur de l'entreprise. Si on est dans une entreprise où il y a encore ce genre de valeurs, elles existent en France et c'est dommage, quoi. Pour le coup.
0: Bien sûr, mais en même temps, il y a une réalité. C'est-à-dire que dans une PME, quand on cherche un job, quand on a besoin de travailler, etc., bien sûr qu'il y a un arsenal juridique important, en France aussi, mais c'est quelquefois un peu intimidant et difficile d'affronter le patron ou le collègue. Très souvent, vous pouvez... donner de l'information à un moment donné, à un autre moment donné, pour que ça se passe non pas en frontal, mais avec un petit décalage, mais que les choses soient dites, en fait. Parce que je suppose que si vous avez une remarque sexiste, vous vous renfermez un peu, vous êtes un peu dans la défensive, et que si jamais sur le moment vous répondez, ça part en vrille. Donc c'est quelquefois, souvent, c'est on laisse passer un temps, puis on revient en disant « Bon, tout à l'heure, tu m'as fait une remarque qui est considérée comme sexiste. Voilà, si tu... Moi, je n'apprécie pas, ça me touche. Parler de vous, hein, ça me touche. Et je n'ai pas envie d'entendre ça. Est-ce qu'il y a moyen de faire autrement ?» Parce que la question de la loi, elle est là et c'est heureux. Bon, quand ça atteint des proportions très graves, évidemment que la loi est là et qu'il y a un arsenal c'est un délit. Mais du coup, quand c'est plus soft, quand c'est souvent un peu masqué, comme ça peut être le cas, à ce moment-là, c'est bien de le faire tranquillement. Voilà. Parce que je pense que si quelqu'un, un collègue ou un dirigeant, a un comportement sexiste et qu'on lui dit « si ça arrivait à ta fille ou à ton épouse, est-ce que tu serais heureux ?» Tout d'un coup, il va se redire « tiens, oui, c'est vrai ». C'est presque une habitude, ce qui n'est pas du tout une justification, hein, bien sûr, mais c'est quasiment une habitude que de faire ce genre de réflexion. Alors, sur la première question, voilà, dans le PowerPoint que vous avez, les garçons peuvent... Vous voulez peut-être le commenter, Sabine ?
8: Eau douce.
0: Commentez-le en décrivant ce qu'on voit puisqu'on est en radio. Hein.
9: Donc là, je vous ai mis deux photos de deux personnes qui sont salariées. La première, c'est une femme qui est en train de faire de la plomberie. Et la deuxième, c'est un homme qui est fleuriste. Et je vous demande finalement quels sont les trois adjectifs qualificatifs pour qualifier ces deux personnes et leur trouver trois points communs ou trois points qui les différencient.
0: Allez, on se lance. Les trois points communs ou les trois points différenciants, peu importe. Qu'est-ce que vous notez sur ces deux photos qui sont... Allez. Mazarine.
6: Les trois points communs, je dirais que ce sont des personnes qui sont passionnées, qui sont heureux du coup dans leur job et qui font vraiment quelque chose qui leur plaît.
0: Oui, ça saute aux yeux, hein. Ils sont bien, ils sont heureux, ils sont rayonnants. Donc ça, c'est important. Ensuite,
6: ce qui les différencie aussi, c'est qu'ils font des métiers qui, on va dire, où il y a un préjugé. C'est-à-dire que l'homme fait un métier de fleuriste qui est plutôt un métier normalement réservé aux femmes et vice-versa, la femme fait...
0: Traditionnellement.
6: Voilà, traditionnellement, oui, on s'entend. Oui. Et la femme fait plutôt un métier qui est considéré comme masculin, alors qu'il faudrait que ce soit démocratisé.
0: Absolument. Et donc, un métier créatif pour un homme, un métier plus technique pour une femme. Ok, vous vouliez ajouter quelque chose, Sabine ?
9: C'est tout ce que j'avais l'intention d'entendre.
0: D'accord. Ok. Et donc, c'est vrai que ce qui saute aux yeux, c'est qu'ils sont très épanouis. Alors, on a une deuxième image, là, un deuxième questionnaire. Imaginons que ces deux personnes soient en couple. Alors, quelles tâches sont effectuées au sein du foyer par l'un et par l'autre ? Lequel gère les comptes, lequel s'occupe des enfants, lequel organise les vacances, lequel fait le ménage, lequel fait les courses, lequel prend les décisions importantes. Allez, Mazarine.
6: Tout ce que vous avez donné, du coup, toutes les actions sont considérées, on va dire, dans la société comme étant faites par des femmes. Mais, et du coup, on va se dire, bah, là, normalement, ce serait l'homme vu qu'il fait un métier féminin. Mais je pense que ça doit être fait à 50-50 et qu'il faut que la parité elle soit dans le travail, mais aussi dans la sphère personnelle.
0: Ceci dit, les décisions importantes, financières et autres, très souvent, c'est moi la femme qui les prend, hein, quand même,
6: oui.
0: Dans le couple. Finalement, la gestion des comptes, tout ça, c'est effectivement peu partagé quelquefois, hein, pour l'instant. Alors, est-ce que pour vous, justement, le ménage se partage ? Oui, rassurez-nous, tout le monde rigole. Alors, oui, Samy, vous vouliez ?
4: Oui, je pense que dans la majorité des cas, ça peut être vrai. Après, je pense qu'il ne faut pas banaliser le fait que ces comportements tendent à changer. Et j'espère que de plus en plus de personnes vont vers ce principe-là. Je pense que tout vient tout simplement d'une éducation aussi, que ce soit sociale, dès la petite enfance, donc environnementale, ou soit tout simplement via des consciences prises par soi-même à l'âge adulte et avec l'entourage qui vient avec. Et j'espère que cette minorité deviendra une majorité pour le coup.
0: Voilà. Mazarine.
6: Du coup, pour revenir sur ce que tu as dit, je pense qu'effectivement, l'éducation et l'enfance jouent un rôle très important dans notre vision aussi du monde professionnel et impactent ce qu'on peut penser et le comportement qu'on a.
0: Oui. Voilà. Pendant que tu as parlé à 3 ans, ça parle. Camille.
5: Après, tout dépend aussi du métier, entre guillemets, qu'exercent les deux personnes dans le couple. Personnellement, j'ai eu un papa qui travaillait énormément la nuit et le matin très tôt. Ma mère faisait le même métier, mais prenait le relais
1: milieu après lui en fait.
5: Ouais. Et donc souvent c'était plus elle l'après-midi qui s'occupait de nous, mon père un peu moins, mais parce qu'il avait beaucoup de travail et qu'il est lui-même patron. Mais j'ai des copines pour qui leur mère travaillait toute la journée et c'était leur père qui était à la maison, qui faisait à manger, qui faisait le ménage.
0: C'est ça.
5: Enfin, je pense que c'est vraiment aussi une question de métier et d'habitude dans chaque couple, ce qui est différent. Alors, pour tout
0: bien
5: monde.
0: Sûr, bien sûr. Et c'est vrai qu'il y a aussi la réalité concrète du tempo, des métiers. Et si jamais on accepte, ça se partage tranquillement en fait. Un exemple, il y a 40 ans à peu près, je connaissais un couple qui lui était artiste, peintre, très doué. Et travaille. Mais ça a été eux étaient respectifs, ça correspondait à leur expérience professionnelle chacun. Mais quand expliquer ça, c'est le regard des gens. Donc vous voyez que ça progresse quand même, ça progresse lentement. Par contre, pour être utilisé. Et comme on avance aussi, avec chacun qui défend ces positions-là de parité, en fait, qualité. Alors, autre chose, on va passer à l'image suivante. Pour là, c'est voir si ça vous parle. Quand on dit que les garçons, on dit souvent les garçons, un garçon ça pleure pas. Hein, bon, donc là, les garçons peuvent être. Est-ce qu'ils peuvent pleurer? Alors dans les micros, s'il vous plaît, pleurer, prendre soin des autres, être calme, être beau, être créatif, rêvasser, avoir peur, être affectueux, être coquet. Alors oui, non? Allez-y. Eva.
7: On ressent tous les mêmes émotions, donc oui, ça semble logique. Juste, il y en a qui ont un petit peu du mal à l'exprimer parce que c'est beaucoup l'éducation des papas qui disent à leur fils faut pas que tu pleures, faut que
0: tu sois un matador,
7: etc. Alors que c'est pas le cas. Enfin, on ressent tous les mêmes émotions et puis c'est comme ça, quoi.
0: Bien sûr. Donc c'est important déjà dès le jeune âge de lutter contre ces préjugés. Les filles peuvent être, donc l'autre image, bruyantes, grognon, puantes, ridicules, fortes, meneuses, fâchées, sales, drôles. Donc une réaction là des filles. Allez, Maria.
10: Oui,
0: vous avez le droit de venir effectivement un jour en ayant envie d'être moins pomponnée, en étant naturelle, en n'étant pas en représentation, c'est ça?
10: Oui, bien sûr. Après, là, ça dépend, je pense, un peu de l'éducation et de savoir... être soi-même, surtout depuis la tendre enfance, et de comprendre au fur et à mesure qu'on grandit qui on est, quoi.
0: Oui, bien sûr.
10: Pour savoir ce qu'on veut.
0: Donc vous êtes en train de nous dire que c'est l'assurance personnelle qu'on vous a donnée, en fait, qui fait que vous pouvez vous positionner correctement.
10: Pas forcément, mais ça aide. Pas forcément, mais ça peut aider. À mieux évoluer quand on grandit, je pense.
0: Camille, vous pensez que ça joue, ça, l'assurance que les parents ont donnée?
5: Oui, je pense. Puis même, on voit l'exemple typiquement dans des familles qui sont peut-être un peu plus aisées ou un peu plus connues, admettons, dans le monde et dans la presse. C'est pas forcément des gens qui vont sortir pas maquillée, un peu énervée, elles vont devoir toujours sourire, toujours être bien apprêtée, alors que techniquement, nous, si on a envie d'aller au travail en jogging, on peut y aller. Même si on a envie de venir à l'école en jogging avec un pull et les
0: on
5: cheveux...
0: On peut être très élégant en jogging, voilà, hein, il n'y a aucun souci là-dessus.
5: Pas très bien coiffé, ça ne changera rien à notre personne, quoi.
0: Oui, tout à fait. Alors, est-ce que, Mazarine, vous avez envie d'ajouter quelque chose? Non? Rien de spécial?
6: Je suis d'accord avec ce qui a été dit. Après, sur l'assurance, ça peut être compliqué aussi, parce que c'est une histoire de confiance en soi,
0: oui.
6: Qu'on cultive au fur et à mesure, on va dire, des années. Pour certains, c'est inné, pour d'autres, non. Voilà. Après, pour revenir sur les adjectifs que vous avez donnés, c'est vrai que c'est plutôt des choses, on va dire, qu'on nous dit de ne pas être, par exemple, bruyante ou de ne pas se montrer en tant que femme et autres.
0: Pas en faire trop.
6: Voilà, c'est ça. Et après, avec les nouvelles générations qui deviennent parents, j'ai l'impression que ça commence à...
0: Ça bouge, ça avance
6: bouger,
0: un peu.
6: Tout doucement, mais oui. Sûrement.
0: Vous êtes d'accord là-dessus, les autres? Oui. Camille, vous êtes d'accord sur le fait que ça avance?
5: Oui, puis typiquement, je pense que c'est des nouvelles générations de parents qui ont, entre guillemets, vécu ce genre de choses, qui donc ne veulent pas le faire reproduire à leurs enfants. Puis peut-être les petits garçons, à Noël, ils auront une poupée. Les petites filles, si elles veulent avoir un tracteur, peut-être qu'elles auront un tracteur et pas forcément l'inverse.
0: Ou un camion, ou peu importe. Donc,
5: et on peut également mélanger les deux.
0: Et là, on a sur l'image, effectivement, le rayon de jouets filles, le rayon de jouets garçons. Donc déjà, il y a le cloisonnement. Alors, j'aimerais écouter Eva là-dessus.
7: Par rapport au rayon des jouets, ça n'a absolument pas changé. Parce que il y a 2 ans, je suis allée à Lyon
0: au salon du jouet.
7: Je suis allée au centre commercial des Confluences et dans le King Jouet, il y avait le rayon fille avec à l'intérieur des petits objets pour pouvoir apprendre à faire le ménage, la cuisine et tout ça. Et du côté des garçons, tout ce qui était tracteur, nanana. Du coup, j'ai trouvé ça un petit peu déplorable qu'en 2023, il y a encore la séparation des rayons et encore plus des marques de comportement un peu cliché à devoir, entre guillemets, prospérer.
0: Oui. Pas de poupée pour un garçon, pas de Mazarine.
6: Justement, pour rebondir sur ce que tu as dit, je suis tout à fait d'accord. Et je pense qu'il faudrait carrément créer un rayon mixte tout court et pas faire de différenciation, que ce soit au niveau du packaging, du design et autres.
0: Oui.
6: Voilà. Et c'est pareil pour les métiers, par exemple, souvent les femmes vont faire des études littéraires et ensuite devenir, femme de ménage, bibliothécaire et autres. Et les hommes vont plus travailler dans le BTP ou avoir des postes à haute responsabilité, ingénieur et autres.
0: Bien sûr. Alors, on ne juge pas un garçon à la longueur de son short. Pourquoi jugerait-on une fille à la longueur de sa jupe? Donc là, il y a effectivement une gradation d'étiquetage malheureux en fonction de la jupe. Trop longue, c'est prude, démodée. Donc on voit bien qu'il y a allumeuse, provocante, elle n'attend que ça, etc. Ça va jusqu'à pute si la jupe est trop courte. Donc on voit bien que ces espèces d'étiquetage en fonction de paramètres extérieurs, ça devient insupportable et c'est en train de baisser, mais c'est encore un peu là quand même. Hein. Alors, une question dans l'artisanat, justement. Hein, les femmes représentent 1 artisan sur 4. C'est important quand même, malgré bien que ça monte, mais ça commence à être significatif. Elles représentent 1 dirigeant sur 3, mais la proportion varie selon le secteur. Il y en a plus dans le service que dans le BTP, par exemple. Et puis, elles sont minoritaires terriblement dans le BTP, moins de 5%, donc c'est quand même très peu. Très peu. Elles sont présentes, énormément présentes dans les métiers de service, bien sûr, qui sont assez féminisés. Donc, on voit bien qu'il reste du boulot à faire et que chacun de vous, finalement, a un rôle de porte-parole sur ce sujet, de la parité, de l'explication tranquille sur l'absurdité d'une discrimination au sexe. Je crois que c'est un peu ça, c'est mettre le doigt sur le fait que c'est absurde, tranquillement, sans agressivité, et montrer que ça n'a pas lieu d'être, ça n'a plus lieu d'être. Alors, chacun de vous, une petite phrase, un petit espoir, une posture. Allez, Camille. Une fois sur tout cela, cette parité, cet espoir de parité, ce rôle que vous pouvez jouer pour installer une parité dans votre métier, dans votre famille, etc.
5: Non, mais je pense qu'il faut continuer à en parler, essayer de faire prendre conscience aux gens et aux plus petits, surtout, à quel point c'est important et à quel point ça va impacter leur vie future. Et donc, je pense en parler et
0: c'est informer. Important. C'est ouais. important. Mazarine, vous voulez intervenir là-dessus?
6: Oui, pareil, on a un rôle très important. Et pareil, dans le milieu de la pâtisserie, ce serait bien que ça bouge parce qu'on n'a actuellement aucune femme meilleure ouvrière de France en pâtisserie.
0: Ça va arriver.
6: Très peu en champion du monde, voilà. Donc, ce serait bien qu'il y ait une parité à ce niveau-là également, dans l'excellence de la pâtisserie française aussi.
0: Maria, vous savez ce qu'il vous reste à faire là, hein? Pas de femme championne du monde et pas de femme meilleure ouvrière de France. Alors, vous pouvez ?
10: Un jour, quand j'étais en mention complémentaire, il y avait un mof, on avait discuté et tout. Et il m'avait dit comme quoi il n'y avait pas de femme meilleure ouvrière de France. Et du coup, on s'est fait un petit défi, comme quoi c'était un serrage de main, comme quoi je deviendrais la première.
0: Alors, écoutez bien, vous écoutez là la future première femme meilleure ouvrière de France en pâtisserie.
10: S'il n'y a pas d'autres personnes qui passent avant moi, j'aimerais bien y arriver.
0: Très bien. En tout cas, bon, même si vous êtes deuxième, on prend.
10: Oui, c'est déjà D'accord. pas mal.
0: Alors Eva, un petit commentaire par rapport à tout cela.
7: Bon, en vrai, il n'y a pas grand-chose à dire. Juste éduquer les enfants, c'est le plus important, je pense.
0: D'accord. Éduquer les enfants, mais aussi pour vous, défendre ce périmètre, bien sûr.
7: Oui, après, je pense que pour les gens qui sont déjà adultes, c'est difficile de faire bouger les mentalités. C'est plus au niveau des nouvelles générations à qui il faut apprendre la parité et l'égalité de toutes et tous. Du coup.
0: Samy.
4: Je suis dans l'ensemble, je suis d'accord avec tout ce qui a été dit. Je pense que ça vient plus d'un souci, on va dire, ça reste de la culturelle et avec des clichés et stéréotypes ancrés. Donc simplement continuer à éduquer de la meilleure des façons notre jeunesse, entre guillemets, et nos futurs enfants, et de véhiculer, de continuer à communiquer sur ça pour essayer de faire bouger les mentalités, peu importe le secteur d'activité ou peu importe ce que l'on fait dans la vie.
0: Gagner du terrain, quel qu'il soit. Alors, et Sabine, peut-être, veut réagir ? Vous voulez dire quelque chose de... Ajouter quelque chose ?
9: Essayer de lutter de plus en plus contre ces préjugés et se faire confiance. Je pense que ça, c'est super intéressant aussi. Dans ces histoires de partage des tâches à la maison, par exemple, je sais qu'en tant que femme, je pense que parfois, je dis à mon compagnon de ne pas faire le ménage, par exemple, parce que je trouve qu'il le fait moins bien que moi, et du coup, je préfère le faire. Et ça, c'est une belle bêtise.
0: C'est mortel.
9: Bah ouais, ça, c'est une belle bêtise, quoi. Donc, il le fait différemment, basta, quoi. Enfin, ouais, se faire confiance, je pense que c'est aussi un super truc.
0: Et accepter aussi que les gens fassent différemment. Je voudrais demander à Véronique un petit commentaire aussi.
11: Même, tu parlais des vieilles. Donc, c'est avec l'expérience, de toute façon, qu'on évolue. Moi, j'adore faire ces débats. Et je pense que communiquer, échanger, c'est vraiment essentiel pour grandir. Surtout à notre époque. Alors, je vais parler des réseaux sociaux qui font beaucoup, beaucoup, beaucoup de mal.
0: Bien sûr.
11: Et qui, comment dire, qui abrutissent les cerveaux.
0: Et il faut se dire que la parole est, pour aller dans votre sens, la parole, l'expression, c'est le début de l'action, c'est le début du possible, c'est le début, donc, ce que vous faites là, de formuler et de former vos étudiants, justement, sur ces questions-là, les faire réfléchir. Je trouve que la Chambre des métiers de l'artisanat est précurseur là-dessus parce que toutes les formations devraient le faire, en fait, et c'est fondamental. En tous les cas, oui.
11: Mais je voudrais dire quand même que nous avons des jeunes formidables. Voilà, parce qu'il faut savoir que tous les débats que nous faisons, c'est facultatif, et ils viennent.
0: C'est magnifique, voilà, ils s'expriment, je trouve ça magnifique. Tout je devrais vous féliciter parce que c'est pas très facile de parler dans un micro. Vous avez tous été percutants, très clairs, et je vous en remercie infiniment. Et sachez qu'on va vous envoyer le podcast de l'émission, bien sûr. Vous pourrez la réécouter, la faire écouter autour de vous. C'est aussi une façon de passer le message. Radio Aviva est très impliquée sur la parité, contre le sexisme, contre tous les types de discrimination. Et c'est tout à fait intéressant de vous entendre vous exprimer là-dessus. Merci à vous en tous les cas.

Bonjour, au programme de votre soirée télé de ce dimanche 23 août sur TF1, Spider-Man Homecoming, film avec Tom Holland. Après avoir prouvé sa valeur aux Avengers, Peter Parker, alias Spider-Man, est surveillé de près par son mentor Tony Stark. Il apprend difficilement son métier de super-héros. Sur France 2, Comme un prince, film avec Ahmed Silla, grand espoir de la boxe, Souleyman voit son rêve de participer aux JO brisé à la suite de son implication dans une bagarre. Il rencontre Mélissa, une adolescente dotée d'un talent inné pour la boxe. Sur Arte, Un monde parfait, film réalisé par Clint Eastwood. Sur W9, De l'autre côté du périph, film avec Omar Sy et Laurent Lafitte. Sur France 3, Les enquêtes de Morse, série. Sur France 4, Tant qu'il y a de l'amour, pièce de théâtre avec Marianne Chazelle. Et puis sur M6, Capital, magazine présenté par Julien Courbet. Sur le thème, Corse, révélation sur l'argent du tourisme. La Corse est un joyau français, un paradis pour 3 millions de vacanciers chaque été. Mais peut-on toujours y séjourner sans casser sa tirelire ? Très belle soirée télé à tous.

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1: Bonjour à toutes et à tous et bienvenue dans votre agenda. Voici les événements et les sorties à venir. Tous les week-ends, passez un moment convivial au Théâtre Beaux-Arts Tabar. Retrouvez des spectacles issus du Festival d'Avignon et des artistes toujours plus talentueux. La soirée ne s'arrête pas là. La buvette du théâtre vous propose de partager un bon moment avec les artistes. Profitez du tarif Youth pour assister à certains spectacles à seulement 6€. Et vous pouvez vous aussi monter sur scène. Des stages sont proposés tout l'été pour vous faire découvrir l'univers du théâtre. Montez au sommet de la tour Urbaine 5 et admirez la vue à couper le souffle. De là-haut, vous pourrez voir les jardins des plantes, le pic Saint-Loup ou encore le Corum. Venez également découvrir l'intérieur de la cathédrale Saint-Pierre, la seule église médiévale de l'Écussion ayant survécu aux guerres de religion. Les visites guidées sont organisées par l'Office de tourisme. Toutes leurs informations sont sur leur site internet. Pour plus de fraîcheur, rendez-vous à la grotte de Clamouse. Située dans les gorges de l'Hérault, elle abrite de rares cristaux d'aragonite. Un voyage hors du temps qui vous fera découvrir la richesse de notre département. Des guides passionnés vous expliquent l'histoire de la grotte. La visite est proposée à partir de 13,50€. Et pour plus d'aventures, vous pouvez tester le Spéléopark et l'Escape Game. Première fois, première photo. C'est le nom de la nouvelle exposition du pavillon populaire. Jusqu'en novembre 2026, le musée célèbre l'esprit pionnier de la photographie. Des premiers clichés de grands photographes aux inventions insolites, la visite est l'occasion de plonger dans 200 ans d'histoire. Rendez-vous au pavillon populaire de l'esplanade Charles de Gaulle, la visite est gratuite. On termine l'agenda avec un peu de sport. À seulement 30 minutes de Montpellier, nous vous proposons de découvrir les anciens salins. À Villeneuve-les-Maguelones, un circuit de vélo vous permet de faire un tour de 13 km. En 2h30, vous pourrez voir des salins datant de l'Empire romain qui ont servi jusqu'en 1969. Et si vous êtes chanceux, vous pourrez même voir un groupe de flamants roses. C'était l'agenda des sorties de Radio Aviva. 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
3: Rapatriés, harkis, appelés, ils ont vécu en Algérie, y ont laissé leurs racines ou leur jeunesse, puis se sont installés à Montpellier. Découvrons comment les événements ont bouleversé leur vie personnelle et familiale.
4: Monsieur Larda, bonjour.
5: Bonjour.
4: Né en décembre 1937, vous êtes un Montpelliérain de toujours. De la rue Pitot à la Paillade, vous avez servi la ville toute votre vie en tant que pompier volontaire et employé municipal. Vous avez aussi servi la France, qui vous a même décerné la médaille militaire à l'issue de votre service militaire, effectué en Algérie entre mai 58 et avril 60, sur les postes Piton de la frontière tunisienne. Monsieur Larda, quel sentiment avez-vous ressenti lorsque vous avez compris que vous alliez faire votre service militaire en Algérie?
5: Mais j'ai eu un peu d'inquiétude, parce que je ne savais pas du tout où on partait, et également un peu d'angoisse. Voilà, et la peur de savoir comment tout allait se dérouler. Alors j'avais quand même la chance de rencontrer à la gare de Montpellier le jour du départ des connaissances de jeunesse. Alors ça a été un peu de réconfort de pouvoir parler et de nous changer les idées.
4: Que connaissiez-vous de l'Algérie avant de partir?
5: Pour ainsi dire, rien. Que c'était un département français ou une dépendance française, c'est tout.
4: Comment s'est passé le départ et le voyage? Puisque je crois qu'il y a une petite aventure avant de prendre le bateau.
5: Oui, voilà. Alors nous étions... Avant de savoir que nous partions en Algérie, nous étions cantonnés dans un chalet de haute montagne, un peu à longue distance de la civilisation. Nous sommes restés 4 jours. Puis les bahuts sont venus nous chercher, les GMC. On est venu récupérer notre pacotage, venir de récupérer notre pacotage associé, l'endroit où nous faisions les classes. Et de là, nous avons embarqué dans les GMC. Et via la gare de Valence, où nous sommes embarqués dans des trains à bestiaux, on va dire, en direction de Marseille. Et ça s'est fait dans l'affaire de quelques heures, tout ça. On a été délogés du camp de haute montagne sur le coup de 4 heures du matin, et nous prenions le train de suite après dans la matinée. Arrivé au camp de Sainte-Marc, à Marseille, lieu de notre départ et d'embarquement, on a attendu le déroulement des choses et on ne pouvait pas communiquer du fait qu'on était cantonné. Dans le cas, j'ai eu la chance de pouvoir téléphoner à mes parents. Mon père était pompier à Montpellier, à la caserne, sachant que je pouvais faire le mur parce que j'ai eu une connaissance de classe qui se trouvait à Marseille. Et j'ai téléphoné donc à mes parents qui sont venus me chercher. Nous avons fait le mur 3. Et on savait que le bateau partait que dans 48 heures à la ville de Marseille. Et donc on a pu passer 48 heures en famille. Parce que on a été embarqué sans permission, sans rien. Des classes, on est parti directement sur le bateau.
4: Comment s'est passé le voyage en bateau?
5: Eh bien, le voyage, au départ, c'était assez bizarre parce que on a été en fond de cale, dans des chaises longues, et c'était pas agréable. Il y avait toutes sortes d'odeurs. Et comme c'était une mer assez calme, on a pu monter sur le pont et on a passé pratiquement toute la nuit sur le pont, sur les chaises longues. Ça a été, en fait, un voyage agréable, on va dire.
4: Est-ce que vous pouvez nous décrire le premier jour en Algérie, quand vous arrivez en Algérie?
5: Le premier jour en Algérie, surpris de voir tous ces mouvements militaires, parce que le port était énormément garni. Nous avons été dirigés sur le stade de foot, on va dire, de Beaune. Et en file indienne, on a reçu une piqûre de rappel, je ne sais pas laquelle c'était. On en avait déjà reçu pas mal, celle-là, je ne sais pas ce que c'était. Donc, alors c'était assez rigolo parce que on avançait avec la veste du trial, une manche à moins, et un premier infirmier nous tamponnait l'endroit où on allait recevoir la piqûre, le second nous piquait et le troisième nous injectait la potion, si on va dire. Voilà. Et de là, on a attendu, on a dû prendre, je me souviens pas très bien, on a dû prendre une légère collation, parce que depuis le matin, nous avions rien. Et on était toujours en file indienne, et nous étions, c'était des affectations qui étaient destinées. Alors, il y avait quatre affectations, on va dire. C'était le demi-bataillon de chasseurs alpins, et le commando du bataillon. Alors, le premier, c'était le 12e, le 14e, le 25e et le commando. Voilà. Alors, selon que vous étiez placé, vous alliez au 12e, au 14e, au 25e. Moi, j'ai eu la chance de me retrouver avec, parce qu'on a pu changer dans les rangs. Il y a toujours un peu de malice de la part de notre part. On a essayé de se regrouper et on s'est retrouvé deux ou trois de Montpellier au 25e.
4: Et quel était l'état d'esprit de vos camarades du contingent?
5: Oh, vous savez, ils étaient un peu révoltés, parce qu'en plus, avec les événements, on venait d'apprendre que le chemin du service militaire était de 3 mois, de plus. Nous étions partis pour 24, 18 mois, puis on a fait 24 mois, puis on a pris 27 mois, et même plus. Alors, on était un peu révoltés, mais enfin, vous savez, on pensait qu'à une chose, à essayer de savoir, c'est que nous étions... Où nous allions, parce qu'on connaissait pas du tout notre destination. On savait que c'était le 25e bataillon de chasseurs alpins, mais où il se trouvait, on ne savait pas du tout. Hein. On n'avait aucune connaissance. C'était inconnu.
4: Et justement, vous vous êtes retrouvé sur les postes frontières, les postes pitons sur la frontière tunisienne.
5: Voilà. Alors d'abord, nous avons passé la première nuit dans la base arrière du régiment, qui était située dans un petit village qui s'appelait La Cala, un port qui s'appelait La Cala. Nous avons passé la première nuit là. Alors, pour nous récompenser de notre gentillesse, on nous a fait monter la garde. Ils en ont profité, les anciens, ils en ont profité pour se libérer et pour nous faire monter la garde. Nous montions la garde, on n'avait aucune connaissance, et sûr, on avait quand même un peu d'inquiétude et de peur, parce qu'on ne savait pas du tout comment ça allait se passer. Le lendemain, après un petit déjeuner, on a embarqué sur les GMEC en direction de notre affectation réelle, puisque là, nous étions en base arrière. Alors, ça a été assez pittoresque, parce que il y a eu l'affectation de savoir où c'est qu'on allait et l'armement qu'on nous donnait. On avait un fusil pour un, et l'autre avait les cartouchières. Et le fusil, c'était le Lebel. Je sais pas si vous avez entendu parler du Lebel. C'était un fusil dans la guerre de 14 qu'on appelait la canne à pêche. S'il était très, très grand. Alors, on est monté les GMEC, et donc, on est parti. Alors, un avait le fusil. Moi, je me rappelle pas si j'avais le fusil ou la cartouchière, mais enfin, on avait un armement pour deux.
4: Et un poste piton sur la frontière.
5: Alors,
4: ça ressemble
5: on a été quand même surpris parce qu'avant d'arriver au poste piton, on a traversé différentes contrées et on voyait des gens et des militaires qui étaient cantonnés sur des hauteurs. Et en même temps, on a commencé, le convoi, c'était le convoi de ravitaillement, d'approvisionnement, qui amenait en même temps le courrier, qui amenait dans les différents postes, parce qu'on a traversé différents postes. Et on a été surpris parce qu'on est parti avec des AMX, deux AMX devant et derrière, et nous on était encadrés par ça, et au bout d'un moment de route, on a vu l'aviation qui nous survolait, les pipères qu'on appelait, qui nous survolait. Alors on se demandait qu'est-ce qui allait se passer, où c'est qu'on allait. On était quand même inquiets. Voilà.
4: Et sur le poste piton, vous m'aviez raconté, vous aviez autant été soldat que maçon.
5: Ça, pas celui-ci. Ça a été, pour ainsi dire, le dernier poste où on a cantonné, ce poste du village où nous étions. C'était le poste de Lamy, du village de Lamy. C'était un poste pas tout à fait frontière, mais pas très loin de la frontière, et qui était ceinturé par le réseau électrifié. Donc on était surtout en mission, si je raconte ça, c'était pour dire, c'était surtout en mission de surveiller le réseau électrifié, et de là on était surtout, notre objectif c'était de monter des embuscades, de faire des bouclages par rapport aux différentes opérations qui pouvaient se faire, parce que le régiment était opérationnel, mais n'était pas impliqué directement dans les accrochages. C'était au commando ou à la Légion qui était cantonné également. Il y avait un bataillon, il y avait une compagnie de légionnaires qui étaient affectés dans le poste de l'ami, en même temps que un poste de tartillerie. C'était un poste assez important. Donc, on venait là pour les ouvertures de route, principalement, les embuscades et les opérations de bouclage. Alors ça a été notre objectif et notre mission pendant pratiquement les 6 mois qu'on a occupé le poste de l'ami. Parce qu'on changeait à peu près de poste, le régiment changeait, les régiments changeaient de poste à peu près tous les 6 mois. Il y avait 3 ou 4 postes sur lesquels nous étions censés occuper.
4: Qu'avez-vous ressenti lors de votre baptême du feu?
5: Alors là, baptême du feu, je me trouvais de garde, de sentinelle de garde. On logeait dans un blocos de la hauteur du village. On était en face de le réseau électrifié. Et donc, c'est aux environs de minuit, on a entendu des coups de feu et des balles traçantes. Alors, moi, j'ai été surpris. Comme j'étais de garde, la première réaction, ça a été de me jeter par terre et de me camoufler. Puis j'ai crié, on est attaqué, j'ai attaqué les gars du poste où nous étions dans le blocus, nous étions 6 ou 7. Dès qu'il y a eu les premiers coups de feu et par rapport aux balles traçantes qui partaient, ils ont riposté. Le poste était équipé d'une 12-7, tirant la 12-7 a de suite arrosé le secteur. Et moi, à 4 pattes, je suis rentré dans le blocus pour me mettre à l'abri.
4: Comment on gère cette peur, justement?
5: Mais vous savez, la truc, c'est de sauver sa peau, la première chose. Ça, c'est l'instinct. On essaie de sauver sa peau. Et puis après, la deuxième réaction, c'est de voir ce qu'on peut faire, éventuellement, si on peut riposter. Enfin, c'était par rapport au truc, il y a eu des... Le réseau était équipé de mines éclairantes. Donc il y a eu des 2 ou 3 mines éclairantes qui ont été tirées. Ça a illuminé le ciel et donc on a pu voir le secteur sur une certaine distance. Comme l'harcèlement, alors l'harcèlement était fait de tirs d'armes automatiques et de mortiers de 60. Le mortier de 60 était dirigé principalement, pas sur nous, parce que nous étions en première ligne. Était dirigé sur le contrebas du village où il y avait l'artillerie qui est le même à riposter par des tirs de vue. Ça dure pas très longtemps, ça dure 10 minutes, un quart d'heure, et tout redevient calme. Après, c'est le branlement de combat. Du fait qu'il y a eu harcèlement, et de suite, les compagnies se mettent en action et s'en vont à l'extérieur du village pour essayer de repérer éventuellement si on peut retrouver des ennemis.
4: Justement, quel était votre sentiment envers l'ennemi?
5: Eh bien, le sentiment qu'on avait envers eux, ils voulaient défendre leur pays en quelque sorte. Et nous, on nous avait envoyé là pour défendre la France. Alors, il y avait quand même un peu d'animosité, mais enfin, du fait qu'on n'était pas... Du moment que vous n'êtes pas confronté directement face à face avec quelqu'un, vous avez un sentiment de haine, mais qui peut pas s'exprimer par l'action.
4: Quels étaient vos rapports avec la population musulmane et les Européens? Est-ce que vous en aviez?
5: Non, on n'avait pas de contact avec les Européens. Il n'y avait pas trop de sentiments de on n'était pas bien vus, on va dire. Voilà, nous étions pas bien vus parce qu'on était l'envahisseur. On était l'envahisseur. Et également, avec la population musulmane, On n'en avait pas. Ils étaient plutôt dans la peur de savoir ce qui allait se passer, parce qu'ils avaient, la pression de leur ressortiment, et ils avaient la pression de l'armée également.
4: Quelle perception vous avez eue de l'arrivée du général de Gaulle à l'arrivée? Est-ce que vous pensiez que ça pouvait changer quelque chose pour vous ou pour
5: Ah, mais ça a changé, oui. On a fait 3 mois supplémentaires. Ça, c'est surtout ça qui a changé. On a fait 3 mois supplémentaires. Alors, peut-être que je vous en avais parlé. J'avais eu la chance de faire la connaissance quand à mon arrivée au foyer de la compagnie. Du responsable du foyer, et en parlant, il s'est avéré que nous étions du même département, et même en parlant, on a fini par apprendre que nous étions parents, parce que sa maman et ma grand-mère étaient demi-sœurs, et je ne le connaissais pas. Je ne le connaissais pas, donc on a fait la connaissance, et ça m'a beaucoup aidé. Alors eux, bien sûr, ils étaient révoltés, de faire 3 mois, parce que lui, il était libérable, et il a fait 3 mois de plus. 5 jours de plus. Eux, ils avaient un travers. Nous, on était en Lebain, qu'on fasse 24 mois, 27 mois, vous savez, après, quand on est dans Lebain, on est dans le ballon, on danse.
4: Comment se sont passés les derniers jours avant la quille?
5: Ah, les derniers jours avant la quille, Nous étions cantonnés sur le dernier piton que j'avais rejoint après mon passage au peloton à Paris. Nous l'avions rejoint en novembre 59. Et c'était un piton où il n'y avait absolument rien. Et c'est là que nous avons eu pour mission de construire un poste. Et c'est là que nous sommes devenus maçons. Il y a dans la compagnie et dans la section, il y avait différents corps de métier, et les uns par les autres, on est arrivé à monter un bâtiment, parce qu'on logeait dans des tentes marabouts. Nous étions approvisionnés tous les 2 jours en eau et en nourriture. Il y avait 2 pitons, et plus nous n'étions pas très loin de là où on était. On se dit, en se penchant, on voyait la mer. C'était un endroit agréable. C'est là où se terminait le réseau électrifié. Donc, on avait pour mission, principalement, de construire et en même temps de faire des patrouilles, des embuscades, comme tout ce qui s'est passé dans la vie militaire à cette époque-là.
4: Après la quille, vous rentrez en France. Est-ce que vous pouvez nous raconter les premiers jours au moment du retour?
5: Oh, là, vous savez, les premiers jours quand je suis arrivé à Montpellier, d'ailleurs, je suis arrivé un matin, on arrivait à naviguer toute la nuit sur le bateau, je suis arrivé dans la matinée, et j'ai eu l'impression de débarquer dans une ville inconnue. Et de découvrir Montpellier, alors que Montpellier, c'était ma ville de naissance, et que je connaissais par cœur. Et j'ai mis un moment pour réaliser, je m'étais arrêté, je me souviens, au square au Planchon, qui était face à la gare. Je me suis assis sur un banc, j'avais pas pu prévenir mes parents de mon arrivée. Je me suis assis sur un banc et essayé de réaliser que je me trouvais à Montpellier. Ça a été un moment où j'étais perdu et je reconnaissais plus rien.
4: Est-ce que vous avez parlé de la guerre avec vos proches?
5: Non, pas du tout. Pas du tout, parce que je n'en avais jamais parlé lors de mais je n'ai eu qu'une permission pendant mes 2 ans. Mais déjà, en Algérie, j'ai eu qu'une permission de 15 jours. Donc, cette permission, les 15 jours, se sont déroulés d'une rapidité. Tellement vite que j'ai aucun souvenir précis de cette permission. Donc après, comme je vous avais dit, j'étais pompier à l'âge de 18 ans. Mon père étant pompier, j'ai réintégré le corps des pompiers volontaires de Montpellier et j'ai retrouvé ma famille de pompiers. Mon père était caserné, était logé dans la caserne de la rue Pitou. Et donc, j'ai retrouvé quelques copains de jeunesse et d'enfance. Cela m'a bien aidé. Et de plus, j'avais eu droit à une permission supplémentaire ayant fait 3 mois, même 6 mois de plus, on a eu droit à un congé supplémentaire. arrivé en France en avril 59, je n'ai repris mon travail qu'en août. J'ai eu le mois de mai qui a prolongé ma permission libérable, puis mes congés donnés par l'administration, étant donné que j'avais fait du temps supplémentaire.
4: Donc en 62, vous êtes à Montpellier lorsque les rapatriés arrivent. Comment ça s'est passé? Comment ça a changé la ville? Comment vous avez vécu cela?
5: D'ailleurs, on a été en tant que pompiers. Il y avait un poste de soutien, enfin de on faisait pratiquement plutôt de la conciergerie, quoi. Et c'était pour venir en aide aux rapatriés qui arrivaient, aux familles. Il y avait, c'était dans l'ancien lycée de garçons, qui est devenu le lycée maintenant. Et il y avait tout un bâtiment qui avait été réservé pour eux. Et il y avait des logements avec des lits, des chalets. Et on avait constitué des pièces, pour ainsi dire. Et ils étaient logés famille par famille. Alors, notre rôle, c'était éventuellement de les soutenir moralement, de pas leur donner un peu plus de tristesse et de difficultés à se réintégrer dans la vie. Et de plus, moi, je vous avais peut-être raconté, j'ai été réfugié pendant la guerre 39-40, pendant un an, j'ai été réfugié dans l'Aveyron. Alors, je savais ce que c'était que le dépaysement de son pays et de son département. Donc, moi, j'étais complètement imprégné par le fait de les aider le mieux qu'on pouvait, par les renseignements qu'on pouvait leur donner, ne pas leur provoquer des trucs supplémentaires.
4: Et la ville également a beaucoup changé
5: la ville a évolué. D'ailleurs, la ville s'est agrandie. C'était agrandie. En 62, Montpellier avait 100 000 habitants. Et de par l'afflux des rapatriés, on est monté à 150 000. Des constructions se sont faites de partout. Et notamment le quartier de Monceau, la Paillade. Ça s'est fait dans les années 64-65.
4: Tout à fait. Monsieur Larda, notre entretien est bientôt terminé. Nous n'avons pas pu tout évoquer, donc je vous laisse le mot de la fin si vous voulez parler d'une chose que nous n'avons pas évoquée en particulier.
5: Eh bien, moi, j'espère vous avoir donné le meilleur enseignement que vous souhaitiez et avec le plus de vérité possible. Et je n'avais pas l'intention de vous raconter des histoires, parce qu'il y a eu assez c'est un drame quand même, un drame qui s'est produit quand même, malgré qu'on en dise, le nombre de morts qu'il y a eu, de blessés, et il y a de nombreuses familles, notamment de Montpellierains, qui en ont souffert.
4: Vous disiez 46 Montpellierains qui sont morts.
5: Oui, 46 Montpellierains, et parmi ces 46, j'en ai 3 ou 4 que je connaissais, avec qui j'avais été à l'école, que je connaissais le quartier.
4: Dernière question, nous l'avons dit en introduction, vous avez été décoré, et il y a une petite histoire, cette décoration, vous l'avez reçue, mais bien plus tard.
5: Oui, alors, je vous situe l'événement, nous étions en poste à Rommel-Souk, après la mine, nous sommes partis à Rommel-Souk où nous sommes restés 5 ou 6 mois également. Et lors d'une ouverture de route dont la compagnie et la section devaient faire l'ouverture, moi je me trouvais comme poste, j'étais éclaireur de pointe qu'on appelait, et je me trouvais l'éclaireur de pointe, c'est le soldat qui se trouve devant et qui fait l'ouverture avec le minimum de précaution pour faire avancer la section. Je me suis donc dirigé vers le piton où nous devions passer toute la journée pour faire passer le convoi. Nous étions un peu en avance, et moi j'étais plus pressé de monter sur ce piton que de rester en bas et d'attendre le reste de la section. Je me suis monté sur le piton qui était situé à 100 ou 200 mètres au-dessus de la route. Et quand je suis arrivé sur le plateau du Piton, j'ai vu de la terre qui avait été remuée, et également j'ai aperçu des tubes de Bangalore et des tubes que je connaissais pas, que je suis par la suite, et des roquettes. Et les roquettes, je savais ce que c'était. Les roquettes, c'était ce que l'on pensait avec le lance-roquette. Mais les tubes de Bangalore, je savais pas ce que c'était. Et donc, ils étaient plus ou moins enterrés. Et j'ai aperçu un fil électrique. J'ai suivi ce fil électrique qui m'a amené quelques centaines de mètres plus bas à un détonateur électrique dont le fil était pas encore relié. J'ai tiré, instinctivement j'ai tiré ce fil électrique et je suis vite remonté sur le piton. Le reste de la section avec l'équipe, parce que la section était, une section était composée de deux groupes. Il y avait le premier groupe qui faisait l'ouverture et l'autre groupe qui était en relais pour un appui. Je suis monté, le reste de l'équipe était arrivé. Et j'ai expliqué au caporal de l'équipe ce que j'avais vu et ce qui s'était passé. On a de suite prévenu avec la radio qui était arrivée à notre hauteur. On a prévenu le lieutenant de compagnie et tout se déroulait comme ça.
4: Mais cette décoration...
5: ça a été un truc que j'ai reçu. Alors, je peux vous le dire, je me trouvais donc sur le poste Python 205 que nous étions en train d'aménager. Je rentrais d'embuscade. C'était un soir de Nouvel An, 59. Je venais d'être désigné pour faire la patrouille de nuit. Et comme c'était le soir du réveillon, que nous avions prévu de faire un petit repas ensemble avec toute la section, on a abrégé et j'avais été nommé caporal, j'étais donc le chef d'équipe de ce groupe, et on a abrégé là, au lieu de rentrer à 2h du matin, nous sommes rentrés à minuit et demi. Et quand je suis arrivé à minuit et demi, tout le monde était réuni devant la salle, et c'est là que le chef de section m'a annoncé, me souhaitait la bonne année d'ailleurs, il m'a annoncé que je venais d'être promu sergent, étant donné que j'avais réussi au stade de deuxième sous-officier, et en même temps m'a donné ma décoration que je n'attendais pas du tout et que j'ai été le premier surpris.
4: Merci beaucoup pour votre témoignage, Monsieur Lardin.
5: Merci à vous de m'avoir interrogé. Ça m'a en même temps permis de revoir, de rappeler quelques souvenirs heureux et moins heureux.
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0: Je suis particulièrement heureux parce que ce soir, ce qui se déroule ici semble refléter le théâtre dans sa diversité, dans sa pluralité. En effet, je crois depuis toujours que le théâtre, ce n'est pas ceci ou cela, c'est ceci et cela.
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2: Bonjour. Nous avons vu dans une précédente émission l'épanouissement du talent de Sarah Bernhardt qui, dès l'âge de 25 ans, vole de succès en triomphe comme nul autre pareil à travers tragédies classiques, drames romantiques et mélodrames historiques, avec cette voix d'or et cette palette d'émotions dont elle s'est jouée en même temps qu'elle les vit. Mais à côté de sa passion de comédienne, Sarah Bernhardt aspire à d'autres fonctions toujours en lien avec le théâtre. C'est ainsi qu'en 1893, elle réalise un vieux rêve quand on lui propose de prendre la direction du théâtre de la Renaissance. 6 ans plus tard, elle prendra la gérance du Théâtre des Nations, actuel théâtre de la ville Sarah Bernhardt, place du Châtelet. Et c'est tellement pour elle un lieu de vie qu'elle y fait de sa loge un deuxième appartement qu'elle aménage avec un luxe sans pareil sur 2 étages pour pouvoir s'y réfugier quand elle le souhaite. Les mises en scène, qui étaient alors l'affaire de tous, directeur de théâtre, auteur, comédien, la passionnent, de même que la conception des décors et des costumes. Elle se rend sur les lieux géographiques même où se déroule l'action de ses pièces pour y trouver des textes, une iconographie, des objets du cru, des sources d'inspiration qui lui seront précieuses. Les costumes sont le plus souvent des reproductions très exactes des costumes de l'époque en question, faits des étoffes brodées les plus précieuses, et des copies de bijoux les plus belles. Et Sarah Bernhardt met la main à la pâte, armée de ciseaux et d'aiguilles, pour dicter et réaliser même les retouches qu'elle souhaite. Tout doit être enchantement pour le public. Et à chaque fois, elle est gagnante. Le peintre Alphonse Mouchat, grand nom de l'Art Nouveau, sera souvent à ses côtés pour confectionner somptueuses affiches et décors. Sarah Bernhardt est aussi productrice. Elle finance les pièces qu'elle monte. Quant au texte, elle n'hésite pas à exiger des auteurs qu'il les remanie à sa guise. Elle fait adapter Shakespeare, retoucher Musset. À quelqu'un qui s'en étonne alors qu'elle monte Lorenzaccio, elle répond sans sourciller « Musset a eu ses caprices, eh bien j'ai les miens. Et je tiens à faire vivre ce personnage comme je l'entends, avec tout mon acquis de comédienne et toute mon âme d'artiste. » Voilà qui est dit, et ce sera un succès retentissant. Lors des répétitions, elle se montre très exigeante, tyrannique, intransigeante, parfois même odieuse et détestable, aussi bien avec ses partenaires de jeu qu'avec les techniciens, les costumières ou les décorateurs. Mais personne ne se permet de rétorquer quoi que ce soit, même quand elle les contraint à suivre son train. Car Sarah Bernhardt est une hyperactive, dirions-nous aujourd'hui, difficile à suivre pour son entourage, et ceux qui travaillent avec elle dépendent d'elle. Edmond Rostand l'a décrit tel un tourbillon à vous donner le vertige. Jules Renard, plus méchamment, qui l'a qualifié de simple mais extraordinaire à croche-cœur, dit d'elle « Elle vit trop pour avoir le temps de penser ou de sentir. Elle ne fait que avaler la vie. » Et c'est ainsi, en effet, que pendant 40 ans, Sarah Bernhardt sillonne les mers et traverse les 5 continents, de Londres jusqu'à Sydney, en passant par Constantinople, Moscou, Washington, Rio ou encore Le Caire. Ses déplacements ont des allures de circambulante, ont l'intégralité de son personnel qui la suit. Les objets de son quotidien et ses bagages, 60 mâles, sont nombreux. On parle ironiquement de Sarah Barnum, fait de trains spéciaux. Les représentations s'enchaînent à travers le monde, sans lui laisser un seul moment de répit. Mais c'est plus fort qu'elle. Il lui faut courir, se montrer partout où il faut être vu, et sourire toujours à son public. Ainsi se construit une image de star glamour et people qui séduit les foules, même si son physique trop mince ne correspond pas aux critères alors en vigueur, et fait dire à Alexandre Dumas, parlant d'elle, un beau brin de fil. Peu lui importe, Sarah Bernhardt impose son image. Sa minceur, elle la revendique et la cultive. Vêtue de robes fourreaux, couverte de fourrure, parée de bijoux, elle ne suit pas la mode, elle la crée. Elle avait compris mieux que quiconque la force de la presse alors en plein essor et la notoriété qu'elle pouvait en tirer en imposant sa personnalité. Plutôt mourir que de ne pas devenir la plus grande actrice du moment, disait-elle. Mais le talent ne suffisant pas pour cette reconnaissance, un siècle avant Madonna, elle manie le scandale pour attirer l'attention des médias. Cette gestion bien étudiée, calculée, de son image, permet à son impresario de décrocher des contrats faramineux, de véritables ponts d'or, tant pour ses représentations théâtrales que pour l'exploitation de son nom et de son image. Car son nom, moyennant royalties, devient au-delà de la scène, aux États-Unis, une marque, déclinée sur de nombreux produits, tabac, cosmétiques, lingerie, vaisselle, tant son image renvoie au chic parisien et à sa personnalité fantasque. Elle est ici pionnière dans le marketing d'images et de noms de stars. Elle fut aussi la première comédienne à être poursuivie par des paparazzi. Côté théâtre, partout à l'étranger, on l'acclame. Plus que le texte souvent resté incompris, on vient entendre cette voix magique et admirer ses gestes et ses expressions du visage qui font à eux seuls vibrer d'émotion les salles entières. Revers de médaille de cette célébrité, en France, les critiques ne l'aménagent pas, tant sur sa promotion à l'étranger que sur sa vie privée et surtout sur ses origines juives, dont elle se défendra d'abord avant de les revendiquer. Rappelons à ce sujet qu'elle prendra la défense de Dreyfus aux côtés de Zola en 1898. Mais à chaque retour de tournée à l'étranger, Sarah Bernhardt a le génie de renverser la critique française en programmant une nouvelle pièce à succès. C'est le cas en 1897 avec La Samaritaine d'Edmond Rostand, mais plus encore en ce 15 mars 1900, dans un théâtre Sarah Bernhardt absolument comble, où la comédienne, âgée de 56 ans, travestie en effet de physique de 20 ans, interprète l'aiglon. Cette pièce que lui a écrite un Edmond Rostand encore plus en vue, tout auréolé de ses lauriers dont il a été couronné 2 ans plus tôt pour Cyrano de Bergerac. L'aiglon est un triomphe. D'abord en France, puis à l'étranger. Ici encore, la mort ponctue le final de la pièce. Sarah Bernhardt adore mourir sur scène. Le public est à chaque fois conquis par ses agonies. Elle sera ainsi morte plus de 1000 fois sur scène, s'appliquant toujours à rendre l'âme de la façon la plus grandiose possible.

Merci Juliette Armanet pour ce « Tu me plais ». Vous êtes de retour dans la compagnie théâtrale avec Jacques Matheux sur les traces de Mademoiselle Sarah Bernard. Durant 60 ans de carrière, Sarah Bernard aura interprété plus de 140 rôles, tragédies classiques, drames bourgeois et historiques. Pourtant, s'il ne fallait nommer qu'un auteur parmi tous ceux dont le nom reste associé à celui de la grande tragédienne, on citerait Victorien Sardou. Si Victor Hugo et Alexandre Dumas ont cautionné ses débuts, si Rostand l'accompagne dans sa vieillesse, Sardou occupe la période centrale de sa vie. Mais n'oublions pas que tout au long de sa carrière, Sarah Bernard restera fidèle aussi à Racine, depuis ses débuts dans Iphigénie en 1862, nous l'avons vu, jusqu'à Athalie en 1920, qui est l'un de ses derniers rôles. Bientôt, écrit Claudette Joannis dans sa passionnante biographie de la comédienne, sous l'emprise des innombrables personnages qui l'habitent, Sarah Bernard ne fait plus la différence entre le théâtre et la réalité, au point de transformer sa vie en une représentation permanente. Mais justement, qu'en était-il à la ville? Ce que l'on sait moins, c'est qu'à côté de ses talents de comédienne, Sarah Bernard a cultivé tout au long de sa vie des talents de peintre et de sculpteur. Ses œuvres sont nombreuses, à l'époque très souvent saluées par la critique, aujourd'hui disséminées dans des collections privées. Petite anecdote, elle obtient de l'architecte Charles Garnier de participer à la décoration de la façade de l'Opéra de Monaco. Dans le groupe allégorique de la musique, elle sculpte la figure du chant, quand son ami et amant, son maître en sculpture, Gustave Doré, sculpte celle de la danse. Côté cœur, Sarah est tout ce qu'il y a de plus libéré. Brigitte Bardot ferait peut-être pâle figure à côté d'elle. Elle collectionne les amants parmi les directeurs de théâtre, les acteurs, nous avons vu sa liaison avec Mounet Sully, les auteurs, François Coppé, Edmond Rostand, Jean Richepin, Pierre Loti, les critiques, pour qu'ils soient toujours favorables, les hommes politiques, on lui prête une liaison avec Napoléon III, avec le prince de Galles Édouard VII, avec Léon Gambetta, mais ne prête-t-on pas qu'aux riches? Il y a eu des peintres aussi, Gustave Doré, nous l'avons vu, Georges Clairin. Sans que l'on sache pour tous, bien souvent, ce qui revient au cœur et ce qui est de l'ambition et de la vanité. Elle a aussi des amitiés féminines. Mais plus que tout, son égo domine et elle peut être irascible et violente en amour, capable de scènes monstrueuses. Tout comme dans le quotidien, avec les gens de son entourage privé ou professionnel, elle peut être méchante et blessante, surtout avec les faibles d'ailleurs. Elle peut être d'une violence physique redoutable, comme le jour où elle ira, armée d'un poignard et d'une cravache, mettre à sac l'appartement d'une de ses anciennes amies, comédienne, qui a écrit un brûlot sur elle. Un homme, quand même, lui tiendra tête, un playboy d'origine grecque, nommé Damala, qu'elle épousera à la sauvette à Londres. Mariage de quelques années, Damala la trompera souvent et fera d'elle, un temps, la risée du tout Paris. De même, sa liaison affichée 30 ans plus tard avec le comédien Lou Telgen, son partenaire à la scène dans Lucrèce Borgia, alors qu'il a 27 ans et Sarah presque 70. Mais que voulez-vous, il est athlétique comme elle les aime et elle ne saurait résister. Leur liaison durera 3 ans. Finalement, Sarah n'aura été fidèle et dévouée qu'à un seul homme dans sa vie, son fils Maurice, son complice. Ses autres grands amours sans fin sont ses petites filles, Simone et Lisiane. Enfin, elle sera toujours d'une grande fidélité aux gens à son service, dont Madame Guérard, que Sarah Bernard a eue comme préceptrice enfant, et qu'elle a gardée avec elle jusqu'à la mort de cette dame en 1900. Mais il n'y a pas que les amours que l'on met en scène. Il y a aussi tout un train de vie. Comme l'écrit Michel Nectou, les fortunes considérables amassées par les stars leur servent souvent à soutenir un train de vie qui se doit d'être princier. Domesticité, équipage, fleurs, soie, fourrure, palace sont les moindres éléments de leur quotidien. Eh bien, tel est le cas de Sarah Bernard, qui trouve là encore une manière éclatante de manifester sa personnalité au vu du plus grand nombre et de la presse, bien évidemment. C'est ainsi qu'elle se fera construire un hôtel particulier, rue Fortuny, proche du parc Monceau, avec atelier d'artistes, jardin d'hiver, où elle s'installera une dizaine d'années, avant d'acheter une très belle demeure, 56 boulevard Pereire, à proximité de la place Wagram.
Elle y habitera pendant 36 ans, jusqu'à sa mort en 1923, au milieu d'un luxueux bric-à-brac, des soieries, fourrures, éventails d'Orient, mâles en attente d'un prochain départ, souvenirs hétéroclites de tous les pays traversés, fleurs en abondance, et surtout, innombrables portraits d'elle accrochés à tous les murs, notamment ceux peints par ses amis, ses amours, Georges Clairin et Louise Abéma. Sarah reçoit ses hôtes, telle une princesse de contrées lointaines, théâtralement étendue sur un divan couvert de peau d'ours, au milieu de coussins richement brodés. Passionnée de bêtes, elle vit là, entourée d'animaux ramenés de ses tournées, chiens et chats, perroquets et oiseaux de toutes les couleurs, mais aussi singes, caméléons, loups, guépards, lynx, jeunes tigres, lionceaux, crocodiles, boas, une véritable ménagerie en plein Paris qui sème la terreur, ce qui amuse beaucoup Sarah Bernhardt, mais beaucoup moins ses voisins. Autre originalité, et de taille, la présence dans sa chambre à coucher, capitonnée de satin noir, brodée de chauves-souris et de chimères, à côté d'un grand lit d'ébène, un cercueil en bois de rose, capitonné de satin blanc. Il s'agit d'un cadeau, pour le moins insolite, d'un de ses admirateurs afin qu'elle n'oublie jamais qu'elle n'est que de passage sur cette terre et que seule la gloire lui survivra et la rendra immortelle. Elle dit y dormir parfois, s'y installer à l'occasion pour travailler ses rôles, mais surtout, elle s'y fait photographier afin d'entretenir toujours cette image d'excentricité dont elle veut faire sa marque en parallèle à son talent. Tout cela se travaille en permanence. Il faut savoir donner du grain à moudre à la presse à grand tirage, et pour cela, mettre sa vie en scène. Madonna, Lady Gaga n'ont rien inventé.

Autre mode chez les artistes et les personnalités en vue, avoir une devise. Celle de Sarah Bernhardt est faite de deux mots, quand même. Elle l'aurait proclamé, enfant, après avoir sauté avec succès un imposant fossé que son cousin l'avait mis au défi de franchir. Cette devise dit bien le désir de surmonter tous les obstacles et d'agir à son gré. Et elle aura maintes occasions de la mettre en application, face aux critiques parfois violentes dont elle fut l'objet, mais surtout face à la vieillesse et à la maladie, enfin face aux difficultés financières. La vieillesse, d'abord, qui marque son visage des rigueurs du temps. Sans hésiter une seconde, elle se fera faire deux liftings à un an d'intervalle, l'un du haut du visage aux États-Unis à Chicago au cours d'une tournée, l'autre en complément du précédent à Paris. Ce n'était pas chose fréquente à cette époque-là, mais pour elle, rien ne doit l'arrêter. La maladie ensuite. Sarah Bernhardt vit sa vie basculer à l'âge de 71 ans, quand elle dut subir une amputation de la jambe droite en raison d'une tuberculose évolutive du genou qui la faisait souffrir terriblement depuis des années, parfois de façon à peine tolérable, mais Sarah voulait reculer l'échéance fatidique le plus possible jusqu'à la vivre comme une délivrance. Elle refuse d'être appareillée, jamais elle ne portera une jambe de bois. Elle se fera conduire, telle une impératrice byzantine, dit-elle, dans une chaise à porteur. Autre difficulté à surmonter, l'effondrement de sa situation financière. Alors qu'elle a gagné dans sa carrière 45 millions de francs or, soit pratiquement 180 millions d'euros, il ne lui reste presque plus rien pour ses dernières années de vie. Elle ne peut envisager de s'arrêter, mais de toute façon, le voudrait-elle seulement? La question ne se pose pas, et Sarah va de l'avant. Son répertoire change, bien évidemment. Ce seront des extraits de scènes qui ont fait sa renommée, et surtout des récitals poétiques qu'elle ira donner en ces années de Première Guerre mondiale, sur le front de l'Est d'abord, devant les troupes françaises, 3000 soldats debout qui l'acclament, puis qu'elle emportera en Angleterre et aux États-Unis en ambassadrice française auprès des Alliés. Mais l'envie de reprendre un rôle comme par le passé la taraude. Et en 1920, elle franchit le pas, à nouveau, et crée Athalie de Racine dans une interprétation certes sobre. Athalie est une des rares pièces qui me soit maintenant possible de jouer, dit-elle. Les souverains de l'Antiquité faisaient leur entrée sur des lits ou sur des trônes. Eh bien, c'est sur une chaise de ce genre que je ferai la mienne. Et ce sera une chaise à porteur. Voilà comment initier un nouveau jeu de scène. Et le cinéma, me direz-vous? Eh bien, il était à peine naissant, encore muet, et il n'a pas réellement enthousiasmé Sarah Bernhardt. Elle s'est prêtée quelquefois, cependant, jusqu'en début 1923, où elle accepta de jouer dans La Voyante de Sacha Guitry, film tourné chez elle, dans son atelier, boulevard Pereire, transformé en studio de cinéma. Mais, épuisée, elle se voit contrainte d'abandonner, pour la première fois de sa vie. Quelques jours plus tard à peine, le 25 mars 1923, âgée de 78 ans, elle décède d'une crise d'urémie, d'insuffisance rénale. Elle sera enterrée dans son cercueil en bois de rose. Le 29 mars, une imposante marée humaine accompagne la comédienne jusqu'à sa dernière demeure au cimetière du Père-Lachaise. On n'avait pas vu une telle foule derrière un cortège funèbre depuis les funérailles nationales de Victor Hugo, quelques 38 ans plus tôt. Près d'un million de Parisiens suivaient le char funèbre de Sarah Bernhardt, entouré de plusieurs chars regorgeant de fleurs. Son immense talent, cette voix, cette gestuelle, cette expressivité sont pareils. Sa personnalité, le luxe de son train de vie, la fantaisie de ses lubies, son excentricité, son énergie farouche, mais aussi tout le soin qu'elle mettait à se construire un personnage dans lequel elle se perdait parfois, sont peut-être les ingrédients de la longévité de sa renommée. Notre-Dame du théâtre, comme l'a surnommée Sacha Guitry, qui avait bien saisi la dimension du personnage qu'elle était, elle qui disait le plus simplement du monde « C'est vrai qu'avant ma mort, je suis déjà entré dans la légende. » Il fallait oser le dire, mais ce n'était finalement que stricte vérité. Voilà retracer la folle vie de Mademoiselle Sarah Bernhardt, la voix d'or, la divine, l'impératrice du théâtre, l'unique,

0: le monstre sacré, Notre-Dame du théâtre. Merci, madame. À bientôt.
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1: Bonsoir à tous. Le gouvernement fait sa rentrée demain. Emmanuel Macron réunit le Conseil des ministres après un été marqué par les canicules à répétition et des incendies historiques. Au menu, la préparation du budget 2027 qui sera examiné au Parlement à l'automne. D'ores et déjà, Jean-Luc Mélenchon promet de censurer le gouvernement sur le prochain budget. Raphaël Glucksmann, lui, devrait officialiser sa candidature à la présidentielle ce soir. Le coprésident de Place Publique devrait l'annoncer aux 20h de TF1. Il sera interrogé sur une éventuelle participation à la primaire organisée par le PS et son propre parti. 9 départements du Sud-Ouest seront placés demain en vigilance orange aux orages. Le Gers, le Lot-et-Garonne, la Haute-Garonne, le Tarn-et-Garonne, le Lot, la Dordogne, la Corrèze, le Tarn et l'Aveyron. De forts orages ainsi que de puissantes rafales de vent et des chutes de grêle sont attendues sur un large quart sud-ouest. Un mail frauduleux envoyé aux étudiants de l'université d'Aix-Marseille. Un mail qui leur réclamait 450 euros de frais de scolarité. L'université confirme qu'il s'agit d'une tentative de fraude venant de l'extérieur et que ses services informatiques n'ont pas été piratés. La France renoue avec Mohamed Ben Salman, 8 ans après l'assassinat du journaliste Jamal Khashoggi, critique du pouvoir. Le prince héritier saoudien entame une visite officielle de 2 jours. Il va échanger avec Emmanuel Macron sur les partenariats économiques entre les deux pays et la situation au Moyen-Orient. L'Ukraine s'attaque en Russie à un autre géant du commerce en ligne. L'armée ukrainienne a frappé aujourd'hui un entrepôt appartenant à Ozone pour la 2e journée d'affilée. Un incendie s'est déclaré et plus de 300 employés ont été évacués. Le foot est la fin de la première journée de Ligue 1. Le PSG se déplace à Rennes à 20h45. Et puis, la France a brillé aux Mondiaux de badminton. 2 médailles d'or décrochées en double mixte, d'abord par Tom Jiquel et Delphine Delru, puis par Alex Lagné en simple. Véritable exploit pour les tricolores, puisqu'aucun Français n'avait atteint ce niveau jusque-là. Bonne soirée à tous.

0: Bonjour, c'est Charles Victor sur Aviva pour la chanson en or. Aujourd'hui, nous évoquons l'artiste italien Pino Daggio, décédé le 6 juillet 2024 à l'âge de 71 ans. Le roi du disco italien s'était fait connaître en 1980 grâce à son morceau Ma Quale Idea, un savant mélange de disco, de funk et de rap.
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Auteur, compositeur et interprète emblématique, Pino Donaggio s'est également illustré comme acteur, doubleur et producteur de musique. Il essaie en 1990 avec Bruno Cerchioni la musique trance, sorte de courant électro. Come on, dance with me. Le tube The Edge of Love aura un succès colossal. Le titre cumulera 30 millions de vues.

Il aura tourné un peu partout, remportant entre 1981 et 1999 9 disques d'or. En 2024, au Festival de San Remo, légendaire événement de la chanson italienne, Giuseppe présente une version remixée de Ma Quale Idea avec le collectif italien BNKR44.

0: Avec cette collaboration, son single phare connaissait un nouveau souffle et se classait dans le top 10 des morceaux les plus joués à la radio. Dernier pari gagnant de Pino D'Angio. On se retrouve très vite sur Aviva pour d'autres chansons en or.
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3: Gare Tourisme et le comité départemental de la randonnée pédestre du Gard s'associent pour éditer une topocarte nouvelle génération. Trois itinéraires de trois jours entre Pont du Gard, Vallée du Rhône, Usège et Gorge du Gardon sont ainsi proposés, soit près de 185 km de sentiers à suivre selon son propre rythme entre nature et paysages préservés, et villages de caractère et patrimoine mondial. Une première édition de cette topocarte qui en appellera d'autres à l'horizon 2027. Une nouvelle étape pour valoriser le tourisme durable pour les amoureux des randonnées, en quête conjuguée, de nature, de lenteur et d'art de vivre dans le Gard provençal. Pascal Fuchs de l'association La Voie Régordane, Chemin de la Tolérance, nous éclaire sur cette topocarte au départ de Blauzac en direction de Uzès.
4: C'est un paysage de culture méditerranéenne, donc vraiment typique à cette région, puisqu'on a un mélange de vignes, hein. Il faut imaginer ce vin qui est produit dès l'Antiquité, les oliviers aussi, hein. Donc là on a les oliviers derrière, qui produisaient l'huile d'olive, donc là aussi hein, depuis la nuit des temps. Et après on a ces fameux chênes verts qui sont typiques de la Garrigue, puisque contrairement aux chênes blancs, ils ne perdent pas leurs feuilles. Donc la spécificité de cette région, de cette garrigue, c'est qu'on a des arbres en feuilles. Et donc, j'aime à dire que cette portion du chemin est vraiment sympathique à découvrir en toute saison. Et moi, j'invite les randonneurs à venir la découvrir particulièrement donc, au printemps et à l'automne, où il fait un petit peu moins chaud, parce que là, on est fin juillet, à 9h, le soleil commence déjà à être chaud. Donc il faut randonner de bonne heure le matin, ou sinon randonner plutôt, je dirais, au mois d'avril-mai. Sinon, c'est au mois d'octobre. Mais il faut savoir que cette portion ici, entre Blauzac, Uzès, Avignon, moi je la fais toute l'année, même en plein hiver, parce que y a pas de neige ici, donc on peut marcher toute l'année.
3: On est à un petit carrefour en quelque sorte, il y a plusieurs directions. Il y a Bourdic donc à 6 km, il y a Arpaillag et Aurillac à 5 km. On a quitté Blauzac, on a déjà fait 1 km 800. Ce carrefour débouche un peu sur aussi un paysage qui s'ouvre, là on était dans des petits chemins.
4: Tout à fait, alors selon où on se trouve, soit on est à couvert hein, dans la garrigue fermée, soit on arrive à un paysage découvert de culture. Donc là on a des champs, des vignes. Et alors on voit au loin, alors ici on le voit pas parce que c'est brumeux, mais sinon on a de très belles vues sur le mont Bouquet, donc qui est un mont emblématique pour les gens de la région, parce qu'il a une forme assez particulière, un peu en V comme ça, un peu en triangle, et il est très utilisé pour faire du parapente. Voilà. Et alors sur certains points de ce chemin, quand on est à Blauzac, on a aussi des vues presque à 360 degrés. Des fois, on aperçoit le mont Ventoux, on aperçoit bien sûr les Cévennes au loin. Moi, je trouve que ce paysage ici, il est vraiment très très intéressant, parce qu'il a à la fois ce côté méridional, mais sans être dans des paysages de la mer, quoi, du bord de mer, et on a cet aspect un peu montagneux qui est en arrière-plan et qui éloigne la monotonie d'un chemin qui n'est pas complètement plat, mais qui est vallonné et qui est avec des arrière-plans vraiment très très très très sympathiques, qui invitent à la contemplation et à la méditation.
3: La portion de chemin qu'on a prise depuis Blauzac, elle s'inscrit également dans une topocarte. C'est une première topocarte donc, qui a été éditée par Gard Tourisme et le comité départemental de la randonnée pédestre du Gard. Donc il y a trois itinéraires possibles sur cette topocarte.
4: Moi je trouve que cet itinéraire déjà très sympathique en lui-même, parce que ça permet le temps de 2 à 3 jours de faire une découverte à la fois du patrimoine historique dont je vous ai parlé et le patrimoine naturel de la réserve de biosphère des Gorges du Gardon, donc qui est vraiment que j'adore aussi et que j'invite vraiment les randonneurs à venir découvrir. Et bien sûr, les utilisateurs de cette topocarte vont pouvoir allonger ou prolonger leur voyage à un autre moment, s'ils le souhaitent. Et cette portion ici, entre Blauzac, Uzès et Avignon, je l'aime beaucoup, et tout particulièrement le secteur des vestiges de l'aqueduc romain qui nous conduisent au pont du Gard, puisque il est quand même emblématique, et pas pour rien, parce qu'il est impressionnant. C'est pas pour rien qu'il y a des millions de visiteurs qui viennent s'y presser chaque année. Mais comme j'aime à dire, c'est beaucoup plus agréable d'y accéder à pied plutôt que de se garer sur le parking et où il y a beaucoup, beaucoup de touristes. Mais bon, ça, c'est justement le mode de tourisme slow et durable que j'affectionne, qui me fait préférer aller au pont du Gard à pied plutôt qu'en voiture. Mmh. Mais là aussi, c'est pas le dire à trop de monde, parce que sinon, il y aura trop de monde sur les chemins de randonnée. Et pour l'instant, on est bien, on est au calme ici, et c'est intime.
3: C'est ce qui nous réunit justement, c'est cette topocarte qui permet de découvrir ces différents itinéraires pour arriver autrement, notamment par exemple, que ce soit Uzès ou au pont du Gard, comme vous venez de le signaler.
4: En fait, je voulais quand même saluer le travail du département et des collectivités qui nous permettent d'avoir ce mobilier de fléchage qui est vraiment très bien entretenu et qui nous permet d'avoir des chemins qui sont de qualité et qui peuvent être facilement empruntés, où le randonneur ne se perd pas. Et le deuxième balisage qu'on aperçoit ici, ce sont les fameuses peintures blanches et rouges qui nous indiquent qu'on est sur un GR. Donc on suit ce balisage pour suivre notre GR qui nous conduit jusqu'à Avignon.
3: Merci Pascal Fuchs.
4: Avec plaisir.
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1: Amis sportifs, bonjour. Aujourd'hui, nous allons vous parler de Cécifoot et nous avons le grand plaisir de recevoir le président, monsieur Rémi Garanger. Alors, avant tout, bonjour monsieur Garanger et merci d'avoir répondu présent à notre invitation.
2: Bonjour, merci pour l'invitation. Alors, juste pour précision, je suis pas président, mais bien directeur de l'événement Euro de Cécifoot et responsable développement pour la Fédération française d'e-sport.
1: Comment en êtes-vous venu à cette discipline, s'il vous plaît?
2: Alors en fait, moi j'ai découvert la discipline en 2015 à travers un reportage sur une chaîne de télévision connue et donc après j'étais étudiant à cette époque et ça m'a donné envie de m'investir dans le sport et c'est donc par ce biais que j'ai créé le premier club de Cécifoot de la région Est, donc à juste à côté de Strasbourg.
1: Bien évidemment, on en parle maintenant de plus en plus, mais c'est resté quand même un petit peu dans l'obscurité.
2: Oui, alors je pense qu'aujourd'hui, c'est quand même bien installé dans l'univers du grand public. On a la chance depuis peu d'être présent dans le dictionnaire. Donc Cécifoot, C-E-C-I-F-O-O-T, qui est la contraction entre cécité et football. Et voilà, depuis, on va dire, les Jeux, on commence à avoir un peu plus de médiatisation, mais c'est tout simplement parce que c'est un sport qui intéresse vraiment les gens et le grand public.
1: Alors, ça se joue sur un site, un terrain. Est-ce qu'il est pelousé, dur en général?
2: Alors ça se joue sur un terrain en gazon synthétique.
1: Oui.
2: Et après vous avez des barrières sur les côtés, des buts comme au foot. Et il est juste, c'est un terrain qui est réduit, il fait 40 sur 20 mètres comme un terrain de handball. Et principalement ça se joue sur une surface de gazon synthétique.
1: Alors d'après les échos que nous avons, hein, bien évidemment, le gardien seul n'est pas déficient au niveau de la vue.
2: Tout à fait, c'est ça. En fait, vous avez 4 joueurs qui sont déficients visuels. Il y a certains qui ont un reste visuel, donc c'est ça, qui portent des masques pour être tous sur le même pied d'égalité sensorielle. Et après, vous avez le gardien donc qui lui est voyant et est valide et qui, au-delà d'avoir le rôle d'arrêter les buts, a un rôle de guide sur le terrain.
1: Alors, ballon sonore.
2: Oui.
1: Pour avoir une meilleure perception de la balle.
2: Exactement.
1: Alors, quand on voit ces joueurs opérer certains dribbles, même, c'est vraiment extraordinaire.
2: Oui, tout à fait. Faut quand même s'imaginer qu'ils sont dans le noir complet. Donc, réussir à utiliser déjà ses pieds de base avec la vue pour pouvoir manier un ballon, c'est très compliqué. Alors, je vous laisse imaginer quand vous perdez le sens de la vue et vous devez utiliser votre ouïe ou votre toucher pour pouvoir gérer ce ballon.
1: Et ce qui est étonnant, c'est aux réalisations de but, le ballon va vraiment où le gardien est pris de vitesse.
2: Oui, c'est ça. Vous avez en fait un guide derrière le but qui lui a pour rôle justement de donner l'information de la localisation du but. Et après, en général, les joueurs, ils arrivent grâce à sa voix et les informations qu'il donne à bien localiser où se situe le but et pouvoir donc frapper dans la bonne zone.
1: Alors actuellement, des championnats où la France brille.
2: Tout à fait. On est au championnat d'Europe à Strasbourg, en face du Parlement européen, donc il y a vraiment du sens dans un stade de 1000 places. Et donc la France a gagné les 3 matchs de poule. Elle est d'ailleurs championne d'Europe et championne paralympique en titre. Donc voilà, sur cette lancée, elle va affronter l'Italie maintenant en demi-finale vendredi à 21h qui sera diffusée d'ailleurs en clair sur France 4.
1: Du reste, rencontre difficile parce que les Italiens, quand on les voit jouer, eh bien, on les craint.
2: Oui, après, l'Italie reste une nation jeune dans le sport, en développement. Pour moi, l'équipe de France a plus d'expérience. Donc, va y avoir une belle confrontation de styles de jeu différents et ça va être un super match.
1: Alors, si vous permettez, M. Garanger, d'après ce que vous me dites, pronostic France vainqueur et qui jouera la finale?
2: Ouais, je pense, oui.
1: Et qui on craint en finale? Quelle équipe aurons-nous en opposition?
2: Bah, de l'autre côté, vous avez la Turquie qui est vice-championne d'Europe en titre et l'Angleterre. Les deux sont des super nations de Cécifoot, donc voilà, peu importe contre qui la France sera en finale, ce sera de toute façon une finale bien relevée et avec un super match à la clé qui pour le coup sera à 18h dimanche en clair sur France 2.
1: Alors ça se joue au temps?
2: Tout à fait. On a deux matchs de 20 minutes. Pardon, demi-temps de 20 minutes, ça a chrono arrêté. Okay. Et donc la durée d'un match est en moyenne 1h30, 1h45. Donc c'est quand même des matchs très longs.
1: Les prolongations existent également en CCFoot ?
2: Non, on n'a pas de prolongation, pas d'extra time. On passe directement à une séance de pénalty. Ouais.
1: Alors là, les tirs au but, ça doit être impressionnant.
2: Ouais, alors justement, je vous parlais du guide offensif pendant un penalty. Vous avez donc le guide qui va aller donner vraiment le centre du but pour que le joueur se place bien face.
1: Pour que l'audition ne soit pas entendue par le gardien.
2: Si le gardien, de toute façon, il peut l'entendre. L'important, c'est que le guide donne l'information de la localisation du but en tapant sur les deux poteaux et en donnant l'axe. Et après, le joueur frappe pour choisir la zone où il veut marquer, quoi.
1: Ben écoutez, je pense qu'on peut très bien féliciter tous ces joueurs parce que il faut avoir d'abord le sens, l'audition. Pouvez-vous nous dire alors les programmes de ce week-end ? Vous avez donné, donc aujourd'hui nous sommes jeudi.
2: Alors c'est un jour de repos, ouais. Oui. C'est un jour de repos et demain, donc on a les places pour la 5e, 8e place en début d'après-midi. Le soir, on a les demi-finales, dont la France contre l'Italie à 21h. Et après, samedi, des matchs de classement. Et dimanche, nous avons la petite finale et la finale.
1: Les horaires, parce que vendredi, il y a la Ligue 2 qui joue.
2: 21h vendredi et après, dimanche, ce sera 18h et 15h pour la petite finale.
1: Bien, Monsieur Garanger, on vous remercie beaucoup. Avez-vous quelque chose à rajouter qui vous conviendrait, je vous prie?
2: Non, venez pour ceux qui sont dans le coin ou qui veulent venir, venez voir les matchs parce que c'est assez exceptionnel. Il nous reste encore quelques petites places, notamment pour le samedi et la session de l'après-midi du vendredi. Sinon, suivez-nous sur France 4 ou France 2 pour pouvoir découvrir ce sport et aussi derrière nous soutenir parce que plus on aura de monde derrière l'équipe de France, plus elle arrivera à être performante et donc progresser dans la compétition. D'ailleurs, je pense que le capitaine de l'équipe de France est originaire de chez vous, monsieur Frédéric Villeroux, qui est aujourd'hui, je pense, un des meilleurs joueurs du monde. Donc voilà,
1: vous avez bien, merci beaucoup pour cet éclairage et nous vous souhaitons bonne chance.
2: Merci beaucoup.
1: Au revoir.
2: Au revoir.

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1: Chers auditeurs, bonjour. Nous allons vous parler maintenant du crédit immobilier. Et bien évidemment, avec un crédit immobilier, il y a toujours une assurance. Et nous allons voir comment faire pour les emprunteurs qui souhaitent effectivement avoir un crédit avec un risque de santé. En effet, lorsque vous empruntez pour payer un bien immobilier, par exemple, la banque exige une assurance. Elle prendra le relais en cas de décès, d'invalidité, d'arrêt de travail qui vous empêcherait de rembourser vos mensualités. La quête de cette assurance est loin d'être une formalité. Si l'on présente un risque aggravé de santé, autrement dit, si on a eu ou si l'on a une maladie présentant un risque de décès supérieur à la moyenne. La démarche est longue et complexe. Les emprunteurs essuient des refus à répétition ou se voient tarifer des surprimes très chargées qui bloquent parfois l'accès au crédit. La Fédération française des diabétiques estime que 16% des demandes formulées à son service juridique en 2023 concernaient un problème d'assurance ou de crédit immobilier. Si une personne présente une maladie cardiovasculaire, elle rencontrera des difficultés à trouver une assurance. La majorité des dossiers est finançable, mais il faudra anticiper cette démarche. Pour décrocher ce Graal, plusieurs pistes. La première consiste à solliciter l'assurance de la banque prêteuse. Pour autant, ces couvertures collectives sont restrictives et assez binaires. Dès qu'il existe un risque aggravé de santé, cette assurance groupe refuse bien souvent le dossier. Deuxième parade, passer par un courtier en assurance qui procédera à un tour du marché pour recueillir les propositions adaptées à votre cas. Quelques compagnies d'assurance, AFISK, Generali, MetLife, Swiss Life, etc., disposent de contrats adaptés aux pathologies compliquées. Toutefois, avant de calculer le montant de la prime, l'assureur analysera le risque, bien sûr. Sachez toutefois qu'il n'existe pas de questionnaire médical en dessous de la somme de 200 000 euros empruntée. Par contre, si vous empruntez plus de 200 000 euros, vous devrez remplir un questionnaire de santé. Pas question de mentir, si l'assureur s'aperçoit a posteriori que les informations importantes ont été cachées, il n'y aura pas d'indemnisation en cas de problème. Ensuite, il faudra transmettre vos bilans de santé récents. La compagnie d'assurance demande souvent des examens complémentaires ainsi qu'une visite chez son médecin conseil. Des tarifs très majorés et des problèmes non couverts. De nombreux facteurs entrent en ligne de compte dans le calcul de la prime. Chaque tarification est unique, mais en cas de risque de santé, prévoyez un tarif majoré. Une surprime de 50, 100%, parfois 200% peut s'ajouter au barème standard, pouvant mettre en péril votre projet immobilier et bien sûr votre acquisition. Une des solutions, c'est d'augmenter son apport. Si même en passant par un courtier, vous essuyez encore des refus, il reste la convention AERAS, mise en place par l'État. Grâce à cet ultime repêchage, on repousse les limites de l'assurabilité de tous les dossiers refusés et qui sont réexaminés. Cette convention implique cependant d'acheter une résidence principale, d'avoir moins de 71 ans en fin de crédit et d'emprunter au maximum 420 000 euros. Hors crédit relais. Si la demande est encore rejetée, d'autres stratégies sont envisageables. Augmenter son apport personnel pour moins s'endetter et limiter l'assurance. Et éviter d'avoir à déposer un questionnaire médical, bien sûr. Pour plus d'informations, n'hésitez pas à venir nous rencontrer au 65 avenue Jean Jaurès ou dans nos permanences. Nous sommes à votre disposition, bien sûr.

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1: Bonjour à toutes et à tous et bienvenue dans votre agenda. Voici les événements et les sorties à venir. Tous les week-ends, passez un moment convivial au Théâtre Beaux-Arts Tabar. Retrouvez des spectacles issus du Festival d'Avignon et les artistes toujours plus talentueux. La soirée ne s'arrête pas là, la buvette du théâtre vous propose de partager un bon moment avec les artistes. Profitez du tarif Youth pour assister à certains spectacles à seulement 6 euros. Et vous pouvez vous aussi monter sur scène. Des stages sont proposés tout l'été pour vous faire découvrir l'univers du théâtre. Montez au sommet de la tour Urbaine 5 et admirez la vue à couper le souffle. De là-haut, vous pourrez voir les Jardins des Plantes, le Pic Saint-Loup ou encore le Corum. Venez également découvrir l'intérieur de la cathédrale Saint-Pierre, la seule église médiévale de Lécution ayant survécu aux guerres de religion. Les visites guidées sont organisées par l'Office de Tourisme. Toutes leurs informations sont sur leur site internet. Pour plus de fraîcheur, rendez-vous à la grotte de Clamouse. Située dans les gorges de l'Hérault, elle abrite de rares cristaux d'aragonite. Un voyage hors du temps qui vous fera découvrir la richesse de notre département. Des guides passionnés vous expliquent l'histoire de la grotte. La visite est proposée à partir de 13,50 €. Et pour plus d'aventures, vous pouvez tester le Spéléoparc et l'Escape Game. Première fois, première photo. C'est le nom de la nouvelle exposition du pavillon populaire. Jusqu'en novembre 2026, le musée célèbre l'esprit pionnier de la photographie. Des premiers clichés de grands photographes aux inventions insolites, la visite est l'occasion de plonger dans 200 ans d'histoire. Rendez-vous au pavillon populaire de l'esplanade Charles de Gaulle, la visite est gratuite. On termine l'agenda avec un peu de sport. À seulement 30 minutes de Montpellier, nous vous proposons de découvrir les anciens salins. À Villeneuve-les-Maguelones, un circuit de vélo vous permet de faire un tour de 13 km. En 2h30, vous pourrez voir des salins datant de l'Empire romain qui ont servi jusqu'en 1969. Et si vous êtes chanceux, vous pourrez même voir un groupe de flamants roses. C'était l'agenda des sorties de Radio Aviva. 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